0: Bonjour à tous. Aujourd'hui, nous allons voir ce qu'est le tunnel des espions de Berlin. Alors, dans les années 1950, une opération d'espionnage, lancée conjointement par les services secrets américains et britanniques, s'est traduite par le creusement d'un tunnel passant sous Berlin-Est. Et bien qu'ayant été en service à peine un an, ce dispositif de surveillance a permis de récolter de nombreuses informations. Alors, l'idée de creuser un tunnel pour épier les conversations des soviétiques et des Allemands de l'Est a été envisagée dès 1951. Le projet a alors été placé sous la direction conjointe de la CIA et du MI6 britannique, le fameux service de renseignement extérieur des Anglais. Mais les travaux ne commencent qu'en janvier 1954 et ne sont achevés qu'un an plus tard, en février 1955. Pour creuser ce tunnel, il aura fallu enlever plus de 3000 tonnes de terre et poser un millier de blocs de béton. Ensuite, le matériel installé dans le tunnel permettait d'enregistrer, en principe à leur insu, les conversations des soviétiques et des Allemands de l'Est. Mais le dispositif ne sera vraiment opérationnel que durant 11 mois, entre mai 55 et avril 56. Et si cette installation ne fonctionne pas plus longtemps, c'est que les soviétiques en connaissaient l'existence. Si le KGB est aussi bien informé de ce qui se passe dans les sous-sols de Berlin-Est, c'est qu'une personne bien placée les renseigne. En effet, les services secrets soviétiques ont réussi à détourner un agent travaillant pour le MI6. Cet agent double les a donc avertis de tous les détails de l'opération, depuis l'ébauche du projet jusqu'à sa mise en service. Mais en démontant trop tôt cette opération d'espionnage, ce qu'ils auraient pu faire donc, les soviétiques auraient risqué d'exposer une source qu'ils ne tenaient pas à perdre. C'est pourquoi l'écoute a pu se poursuivre un certain temps. Finalement, les soviétiques n'y mettront fin qu'en avril 56 et l'opération n'est pas un échec pour les services secrets occidentaux car les soviétiques, soucieux de ménager leur agent double, ont laissé passer nombre d'informations sur la situation tendue, par exemple en Pologne ou les tiraillements entre l'URSS et l'Allemagne de l'Est. Au total, près de 450 000 conversations auraient été enregistrées. 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
1: La forêt amazonienne pourrait donc se transformer en savane plus rapidement que prévu. C'est la conclusion d'une étude menée par les chercheurs britanniques et allemands. Ils ont épluché les images satellites de la forêt amazonienne sur les 25 dernières années avec des modèles mathématiques. En analysant la masse vivante, l'humidité au sol, l'état des feuilles au sommet des arbres ou encore leur couleur et leur densité. Autant d'informations qui donnent une idée de son activité de photosynthèse et de la santé globale, donc de ce poumon du monde. Et la conclusion est lourde. La capacité à se régénérer de la forêt amazonienne après des épisodes de sécheresse ou d'incendie est en fait en déclin sur les trois quarts de sa surface et beaucoup plus vite que l'on imaginait. Certains pensaient que la forêt pourrait dépérir en 2050 ou bien 2060. Et bien d'après cette dernière étude, cela pourrait arriver bien plus tôt que prévu. L'état actuel de la forêt est le cumul entre le réchauffement climatique et la déforestation. Les arbres sont coupés pour laisser de la place à l'élevage bovin. La plus grande forêt tropicale du monde pourrait donc se transformer en une immense prairie sèche. Cela pourrait avoir donc des conséquences très lourdes à l'échelle mondiale, avec quelque 90 milliards de tonnes de CO2 relâchées dans l'atmosphère, soit deux fois les émissions annuelles mondiales actuelles. Alors, cela accentuerait donc le réchauffement climatique. Le cycle des pluies serait également perturbé, avec des conséquences sur la production agricole du continent sud-américain. Il serait alors très compliqué, voire donc impossible de revenir en arrière, d'où l'urgence à agir. Rappelons qu'à cause de la déforestation, la forêt amazonienne a encore perdu l'an dernier 13 200 km². C'est plus que la superficie de l'Île-de-France et c'est du jamais vu en 15 ans.

commence au XVIe siècle, alors que le château de Vaux est habité par le baron Guy de Daillon. Homme puissant dans la force de l'âge, son quotidien alterne entre la gestion du château, de son personnel et des habitants de la région. Mais en plus de ses titres de seigneur et de baron, il possède aussi celui de chevalier des ordres du roi, ce qui le force parfois à quitter son petit royaume pour aller au combat. Mais tout ce pouvoir, toutes ces terres, ne suffisent pas à le combler. Alors, en 1559, il épouse Jacqueline de Lafayette, dame de Pont-Gibaud. Cette union ravit les deux parties, qui y trouvent tous les deux leur compte. Seulement, à peine quelques mois plus tard, la graine de la discorde est semée. Elle se présente sous les traits d'une jeune fille de 18 ans, prénommée Lucie. Lucie, qui vient d'une famille noble complètement désargentée, n'a plus d'autre choix que d'offrir ses services en tant que domestique. Un grand château comme celui de Vaux a toujours besoin de personnel, après tout. Et puis, Lucie a en plus l'avantage d'être très jolie, ce qui est un atout pour le baron. Elle est donc embauchée sur le champ. Et c'est face à une Jacqueline désemparée et ulcérée qu'une idylle naît entre Guy et la jeune Lucie. Il en tombe éperdument amoureux, allant jusqu'à lui présenter ses plus beaux trophées lorsqu'il rentre de la chasse, alors qu'ils étaient auparavant réservés à son épouse. Il faut donc se rendre à l'évidence. Lucie est officiellement devenue la maîtresse du baron, alors qu'il n'est marié que depuis quelques mois. C'est un coup dur pour Jacqueline qui, bien qu'elle sache que les hommes puissants prennent souvent des maîtresses, a tout de même beaucoup de mal à digérer ce qu'elle considère comme une terrible trahison. Seule dans son coin, elle bouillonne tandis que Lucie et Guy papillonnent. Elle n'attend qu'une chose, se venger. Et sa patience finit par payer. Il fallait bien que ça arrive un jour. Guy est appelé au combat et doit se rendre au plus vite sur le champ de bataille pour défendre son roi. Et en l'absence du baron, c'est à sa femme que reviennent toutes les responsabilités. C'est elle qui devient officiellement la maîtresse de maison. Tant que son mari n'est pas capable d'exercer son rôle, c'est elle qui a les pleins pouvoirs. Et pour Jacqueline, c'est l'occasion rêvée de rectifier l'affront qui lui a été fait. Coup de chance pour elle, son titre lui confère un sacré avantage, puisqu'il vient avec la pleine autorité sur son personnel. Elle a pratiquement le droit de vie ou de mort sur ceux qui travaillent pour elle, y compris la jeune servante. Sans s'embarrasser d'un prétexte trop réfléchi, la baronne fait donc enfermer la jeune Lucie dans les geôles du château, situé dans la tour dite « mal coiffée ». Elle y est cloîtrée seule. Sa nourriture et son eau sont rationnées pour qu'elle ne reçoive que la dose minimale qui la maintient en vie. Rien de plus. Sa seule compagnie, en dehors des gardes qui veillent sur sa cellule, est celle de la baronne qui vient parfois lui rendre visite. Mais elle ne vient pas pour exprimer ses regrets ou tenter de lui faire comprendre que ce serait sympa, quand même, d'arrêter de coucher avec les maris des autres, non. La baronne vient uniquement pour l'insulter, pour l'humilier et la narguer, afin d'ajouter un peu plus à son tourment. Pour couronner le tout, Jacqueline s'adonne parfois à des sévices corporels lorsque sa colère l'emporte et n'hésite pas à frapper Lucie. Au bout de quelques mois de cet enfer quotidien, Lucie finit par succomber. De faim, de froid, de fatigue ou les trois, peut-être même de tristesse, et son calvaire s'arrête enfin. L'histoire raconte qu'elle serait morte une nuit de pleine lune et que les habitants qui ne dormaient pas encore ont pu voir, en levant les yeux, une silhouette lumineuse apparaître au sommet de la tour mal coiffée. Le premier témoignage qu'on puisse trouver remonte au XVIIe siècle. Dans une lettre, un baron affirme avoir aperçu une silhouette féminine fantomatique en train de sangloter sur le chemin de ronde. Et ce n'est qu'à partir du XIXe siècle que les témoignages se multiplient, sans doute parce qu'il devient plus facile d'en garder la trace par la suite. Après les premières histoires évoquant une silhouette lumineuse et a priori pas bien menaçante, le ton change. Un valet d'écurie raconte affolé que, lorsqu'il arpentait les lieux, il a vu sa torche s'éteindre brutalement. Puis, dans le noir, il s'est retrouvé plaqué violemment contre un mur, comme si quelqu'un l'avait bousculé pour passer. C'est alors qu'il a vu, à son tour, la fameuse silhouette lumineuse passer dans le couloir avant de disparaître au loin. Plus de 4 siècles plus tard, les histoires de ce genre abondent. Au fil des années,
la légende de Lucie s'est propagée et a dépassé le stade de simple rumeur de village pour devenir un phénomène national. Plusieurs émissions de télé et de radio s'y sont même intéressées, avec toujours le même objectif, tenter d'entrer en contact avec Lucie, de capturer son image ou sa voix. Dans les années 60, un touriste chilien attiré par cette histoire décide de venir y jeter un œil, espérant apercevoir lui aussi la désormais célèbre silhouette lumineuse de Lucie. Au cours de son exploration, s'il n'a rien vu de ses yeux, il raconte tout de même avoir entendu de drôles de gémissements autour de lui. Et dans les années 80, le cirque médiatique s'emballe. Entre-temps, le château a été racheté par Ephraim Tagori de la Tour, qui s'est autoproclamé baron des lieux. Pour aider à financer l'entretien de la demeure, gourmande en frais divers et variés, il organise des visites, des expositions de peinture et entretient la légende du fantôme pour attirer un maximum de monde. Il finit même par proposer des visites quotidiennes de la tour mal coiffée, sur les coups de 23h30, pour ceux qui voudraient tenter leur chance avec Lucie. Les journaux télévisés s'emparent du sujet et les reportages se multiplient, laissant la parole à Ephraim, qui ne manque pas d'insister sur la légende pour cimenter la réputation de son château. Quand il parle de Lucie, il raconte qu'elle se manifeste d'abord à travers des gémissements plaintifs à peine perceptibles, puis par une lumière bleutée qui laisse petit à petit apparaître une silhouette. Les trois endroits où on peut la croiser sont le chemin de ronde, la salle des gardes ou la salle des pendus. Pour augmenter ses chances, il faut se fondre dans le décor et ne faire aucun geste et aucun bruit. Ephraim jure qu'elle est inoffensive et qu'elle ne fera jamais de mal à personne. Mais ça n'empêche pas les curieux qu'il met en travers de sa route de défaillir lorsqu'ils voient leur souhait exaucé. Car c'est une chose d'entendre qu'il y a un gentil fantôme dans ce vieux château, mais c'en est une autre de se retrouver nez à nez avec lui, dans sa forme désincarnée, entourée de cette lumière fantomatique et agitée de ces gémissements qui rappellent sans doute le terrible calvaire qu'ont été les derniers mois de sa vie. En 1984, quelqu'un arrive enfin à capturer l'image de Lucie. Tout a lieu lors de l'enregistrement d'un épisode d'une émission de France Inter intitulée « Boulevard de l'étrange » et présentée par Jean-Yves Casga. Un soir d'août, il se rend au château, accompagné de deux équipes de reportage. 12 micros sont placés tout le long du chemin qu'arpenterait Lucie dans ses errances nocturnes. Une seule caméra est installée dans la salle des gardes. À ses côtés se trouve également le médium Raymond Réan et sa petite fille, Aurore, âgée de 9 ans. Durant la journée, rien d'extraordinaire ne vient perturber leur installation. Rien, si ce n'est cette drôle d'impression dont Aurore ne parvient pas à se débarrasser. Elle leur confie qu'elle se sent épiée par quelqu'un ou quelque chose qui serait là-haut, dans la tour. Après inspection, les adultes présents ne trouvent rien. Une fois la nuit tombée, tout le monde est en place. Le groupe est installé dans la salle des pendus et attend patiemment, dans un silence feutré, que Lucie se manifeste. Il fait noir, on n'entend plus que la respiration saccadée de l'équipe de tournage. Les 12 coups de minuit retentissent et Lucie n'est toujours pas là. Mais quelques minutes plus tard, c'est Raymond, le médium, qui brise le silence. Il attire l'attention de ses camarades vers la fenêtre, où il affirme voir un étrange point lumineux. Tout le monde reporte donc son attention sur ce qu'il croit être un simple rayon de lune qui se reflète sur la vitre. Et sous leurs yeux, la lueur se met soudain à bouger, se déplaçant un peu sur la gauche, puis à prendre de plus en plus d'ampleur. Elle grandit, grandit, grandit, et finit par atteindre une taille humaine. Celle qu'aurait, disons, une jeune femme de 18 ou 19 ans, par exemple. La silhouette avance, avance, et va se poser juste à côté de la petite Aurore, qui murmure alors « Pépé, elle est à côté de moi, j'ai peur !» Son grand-père, Raymond, tente de la rassurer, et Aurore alterne entre frayeur et excitation face à cette apparition surnaturelle. Elle s'adresse directement à Lucie, en l'appelant par son prénom. Le fantôme de la jeune fille se promène dans la pièce, sous les yeux ébahis de l'équipe, dont l'une des membres s'écrie même « Bah merde alors, c'est pas possible !» Sans doute était-elle persuadée de s'être déplacée pour rien, la voilà bien surprise de se retrouver nez à nez avec un véritable fantôme. Puis, après quelques va-et-vient dans la pièce, la silhouette finit par s'évaporer. Tout le monde reste quoi ? C'est l'ingénieur du son qui brise le charme
en informant ses collègues qu'il a entendu quelque chose de perturbant dans son casque. Un cri humain poussé par une voix féminine. Il est inquiet, un peu paniqué, persuadé qu'il est arrivé quelque chose à l'une des femmes du groupe. Mais tout le monde va bien et personne ne semble avoir poussé ce cri. Ce n'est qu'en réécoutant la bande, plus tard, qu'on peut entendre ce qui a tant perturbé le technicien. Un hurlement strident, résolument féminin, presque inhumain. La bande-son est alors analysée par les équipes techniques de France Inter, qui cherchent absolument à trouver une explication rationnelle. La seule interprétation plausible est que le micro aurait été exposé à un taux d'humidité très élevé, comme un jet de vapeur. Problème, dans ces conditions, il aurait dû tomber en panne, ce qui n'est pas le cas. Conclusion, la cause est totalement inconnue. À ce jour, nul n'a su expliquer rationnellement ce qui a été vu et entendu cette mi-août 1984. Suite au reportage, le château a vu défiler scientifiques, médiums et curieux en quête de frissons par dizaines, peut-être même par centaines. Tous ont essayé de reproduire les événements observés par l'équipe de France Inter, mais personne n'a réussi à en garder une trace aussi tangible. Lorsqu'on a demandé au baron Ephraim Tagori de la Tour s'il ne craignait pas de vivre dans ce château hanté, il a raconté qu'il n'avait eu peur qu'une seule fois. C'était en 1972, lorsqu'il a entendu un long cri rauque venir de nulle part et partout à la fois. Il a détalé sur le champ et n'est plus jamais allé se promener seul de nuit sur le chemin de ronde. En dehors de ça, il semble très attaché à son fantôme, ou peut-être à l'engouement qu'il suscite auprès des touristes et des médias. Après le décès d'Ephraim, en 1998, le château est resté sans propriétaire quelques années, jusqu'à ce qu'Elizabeth Mincer, une Britannique, en fasse l'acquisition en 2002. Et depuis, rien. Plus personne n'a jamais vu Lucie, ni le personnel qui y travaille, ni les visiteurs qui s'y promènent. Peut-être est-elle enfin passée de l'autre côté ? Peut-être en a-t-elle eu marre de tout ce cirque médiatique, profitant du changement de main pour retrouver son anonymat ? Ou peut-être que tout ça n'était qu'un canular orchestré par un vieil homme excentrique voulant faire rêver les foules et gonfler son porte-monnaie. Ce qui est sûr, c'est que l'histoire de Lucie est tragique et qu'elle a marqué le lieu pour toujours. Ce château, qui a 1300 ans d'histoire, a dû en voir passer des choses. Des gens puissants, célèbres, aux multiples succès et aux fortunes colossales. Mais c'est elle, Lucie, jeune servante encore adolescente, injustement torturée et morte dans la plus grande solitude, qui en est aujourd'hui le personnage le plus reconnu. C'est une forme de revanche, quelque part. Plus personne n'est là pour vanter la beauté ou la gloire de la baronne Jacqueline de Lafayette, et toute l'attention est portée sur sa victime, Lucie. Alors, ne serait-ce que pour panser un peu la plaie laissée par ce triste épisode, continuons à croire que Lucie est devenue cette dame blanche énigmatique, cette silhouette lumineuse qui fait frémir les mortels et rêver les plus romantiques d'entre nous. Pensons à tous ces lieux qui ont été le théâtre de faits similaires et demandons-nous, n'était-ce qu'un reflet de lune, cette lueur aperçue la nuit sur le chemin de la salle de bain, ou est-ce que les dames blanches sont partout ? Je vous laisse sur cette douce pensée. N'oubliez pas de saluer vos Lucies. Et qui sait, peut-être que nous aussi on se retrouvera de l'autre côté.

0: Hier, un Boeing 777 comme celui-ci. La météo n'était pas très favorable. L'avion doit se poser avec une visibilité de 100 mètres et avec l'aide des instruments, quand dans le cockpit, les alarmes retentissent. La tour de contrôle interroge alors les pilotes et comprend qu'il y a un souci. Le contrôle aérien empêche toutes les autres opérations sur la piste. On comprend dans les échanges que les pilotes ont un sérieux problème.
1: Ok, 11-0-11, on a remis les gaz, mais 4000 pieds, on va les maintenir, on vous rappelle.
0: Juste avant une deuxième tentative d'atterrissage, le commandant donne une explication.
2: Air France 0-11, on a remis les gaz, donc un problème de commande de vol. L'avion fait à peu près n'importe quoi, donc on est prêt à se porter en finale avec un guidage radar.
0: Le pilote a demandé un atterrissage sur une autre piste avec un vent arrière. 10 minutes plus tard, l'avion se pose sans dommage, au grand soulagement des passagers que nous avons pu contacter.
3: Nous avons eu des grosses sensations de chute similaires à des trous d'air. L'ambiance en cabine était très tendue et nous étions plusieurs passagers à avoir crié de surprise.
0: Ce sont des situations régulièrement étudiées en simulateur par les pilotes de la compagnie nationale. L'avion, lui, est interdit de vol, ausculté, et une enquête a été lancée pour comprendre ce qui a pu se passer.

0: Il est intéressant le livre de mémoire de Timothy Leary. Dans Flashbacks, il raconte toute sa vie. Alors, qui est Timothy Leary? C'est un homme qui a été un pape de la génération hippie et qui a répandu sur les campus américains dans les années 1960 une drogue nommée le LSD. Cette drogue, l'a-t-il répandue de façon spontanée ou a-t-il été contrôlé?
1: Timothy Leary est un personnage assez fascinant. Il faut savoir qu'au départ, c'est un chercheur et c'est un docteur. Donc c'est déjà quelqu'un qui, au début donc, de sa carrière, dans les années 50, qui mène des recherches, notamment sur le LSD. Mais c'est quelqu'un qui va très vite entrer en rupture par rapport à ses propres recherches et qui va en avoir vraiment ras-le-bol et qui va quitter, en fait, les institutions américaines, travaillant notamment de manière tout à fait officielle sur différents types de recherches de type MKUltra, mais sur, en gros, tout ce qui est tout ce qui sont ces substances, on va dire, alternatives qui peuvent changer la perception, changer les attitudes des gens, qui sont donc juste des recherches assez classiques, qui vont très bien d'ailleurs avec le maccartisme, c'est-à-dire cette logique de dire on a peur de l'ennemi qui est censé être le mal absolu, et donc on va chercher tous les moyens sans exception, y compris les pires, pour essayer de transformer les gens. Leary a été plus ou moins proche, pas forcément officiellement, de ces recherches, et il a juste claqué la porte. Donc déjà, c'est un rebelle, en fait, puisqu'il a claqué la porte. C'est un rebelle, mais c'est un rebelle qui se dit que le LSD peut avoir un tas d'usages extraordinaires. C'est un rebelle par rapport au pouvoir, et c'est un rebelle par rapport à l'interdiction du LSD. C'est un double rebelle, parce que le LSD, qui au départ est utilisé dans des recherches de manière tout à fait classique, va très vite être interdit. En fait, dès lors qu'il va pénétrer dans la société civile, on va se dire, oulala, ça fait trop de dégâts, il faut pas que les gens prennent du LSD. Alors je dis pas que c'est bien de prendre du LSD, loin de là, mais voilà, ça rend les gens un peu maboules. Bon, c'est l'effet des drogues classiques, mais comme dans le monde chamanique, il y avait des drogues, sauf que si elles sont pas encadrées, évidemment, ça peut créer quelques dégâts assez, assez noirs. Et donc Timothy Leary, c'est quelqu'un qui est passé d'une logique officielle à une logique officieuse, rebelle, qui a défendu le LSD pour ouvrir les portes de la perception.
0: Sommes-nous tous contrôlés aujourd'hui à distance par la CIA comme des pantins télécommandés? L'agence américaine a-t-elle le pouvoir d'activer en nous une pulsion meurtrière au moyen d'un mot de passe? Si je vous dis « champignon », irez-vous tuer le président? La CIA a-t-elle réussi à laver le cerveau de la population mondiale? Vivons-nous l'ère orwellienne du contrôle absolu des âmes? Cette théorie du complot repose sur l'amplification et la distorsion d'un projet expérimental réel, lancé par le service de renseignement américain dans les années 1950. Ce que l'on nomme le projet MKUltra est un nom de code qui désigne une entreprise visant à manipuler mentalement certaines personnes par l'injection de substances psychotropes.
2: Ce projet comprendra la poursuite d'une étude des aspects biochimiques, neurophysiologiques, sociologiques et psychiatriques cliniques du LSD.
3: MKUltra, c'est un projet réel, un projet secret de la CIA, qui démarre dans les années 50, qui s'arrête, de ce que l'on en sait, dans les années 60, 64 normalement, et qui consistait à expérimenter notamment toutes sortes de drogues pour essayer de contrôler l'esprit et de pousser des gens à faire des choses en les contrôlant, leur mental. Voilà. Donc c'est un programme de contrôle mental qui n'a pas donné, jusqu'à preuve du contraire, de résultats extrêmement probants. On sait, parce que ces choses-là ont été révélées au travers de deux commissions tout à fait officielles, une commission parlementaire, la commission Church, en 1974, 1975, et une commission présidentielle, une commission d'enquête, la commission Rockefeller, qui a révélé notamment que l'un des cobayes utilisés à son insu dans le cadre de ce projet est mort, hein, il s'est suicidé. Ça a donné lieu à un scandale incroyable aux États-Unis, et c'est bien normal.
4: Le projet MKUltra apparaît au début des années 50. Il prend la suite d'autres projets qui étaient déjà à l'œuvre au sein de la CIA, le projet Bluebird, le projet Artichaut, qui commence dans les années 50, au moment de la guerre de Corée. Alors probablement le déclic qui a lancé la CIA dans cette démarche, c'est le comportement de certains prisonniers américains, donc que les Coréens du Nord auraient retourné. Et la CIA a trouvé que le retournement était tellement parfait qu'il devait y avoir un truc.
0: Selon un rapport du sénateur Ted Kennedy en date de 1977, de graves entorses à la démocratie ont même été constatées lors de la mise en œuvre clandestine du projet MK Ultra. Que dit Ted Kennedy ?
2: Le directeur adjoint de la CIA a révélé que plus de 30 universités et institutions avaient participé à un large projet de tests et d'expérimentation qui incluait des tests de médicaments cachés sur des sujets non volontaires de toutes les catégories sociales, hautes et basses, américains et étrangers. Plusieurs de ces tests consistaient à administrer du LSD sur des sujets l'ignorant dans diverses situations sociales. L'agence a elle-même reconnu que ces expériences n'avaient pas de valeur scientifique. Les agents qui faisaient le suivi n'étaient pas des observateurs scientifiques compétents.
0: Alors que savons-nous précisément de MK Ultra ? Dirigé par le docteur Sidney Gottlieb, le projet se trouve initialement placé sous la responsabilité du directeur de la CIA, Allen Dulles. Il démarre le 13 avril 1953, dans le contexte de la guerre froide. Il vise précisément à répondre à des utilisations supposées de techniques de contrôle mental qui auraient été pratiquées par l'Union soviétique, la Chine et la Corée du Nord sur des prisonniers de guerre américains lors de la guerre de Corée. Dans les années 1970, quand le public apprend l'existence de l'entreprise, on voit fleurir un grand nombre de théories du complot qui s'appuient sur deux postulats. Premièrement, les recherches se poursuivent toujours en secret et nous sommes tous des cobayes involontaires. Deuxièmement, MK Ultra a permis d'immenses avancées dans le domaine du contrôle mental de masse et ses découvertes sont déjà appliquées.
5: Dans la seule région de Washington, quatre hôpitaux ont servi au programme MK Ultra sans que leurs dirigeants sachent qu'ils étaient ainsi manipulés. À travers les États-Unis, 149 séries d'expérimentations ont été menées dans 80 institutions, sur des malades, des prisonniers ou des prisonniers de guerre rapatriés, quelquefois avec leur consentement, le plus souvent clandestinement. Boissons, aérosols, pilules ou encore des centaines de kilos de champignons hallucinogènes ont été utilisés pour provoquer des pertes de mémoire, des dépressions ou pour obliger des sujets à révéler leurs secrets les plus intimes.
4: Le complot commence là où le projet MK Ultra s'arrête. Le projet est bien réel. L'idée d'une théorie du complot, c'est de dire que la CIA continue ses expériences sous d'autres formes. Et donc, le projet MK Ultra serait, selon les complotistes, toujours en cours.
0: On évoque ainsi de terribles perversions, voire de véritables horreurs. La CIA se serait notamment livrée à d'abjectes expériences sur des enfants dans le cadre du camp d'été international des enfants, un centre de vacances pour enfants défavorisés. Certains enfants y sont officiellement traités pour des troubles dissociatifs de l'identité. Des expériences pratiquées sur ces malheureux cobayes auraient tenté d'accroître leurs symptômes au lieu de les diminuer. Pendant ce temps, les chercheurs se seraient adonnés sur eux à la pédophilie. D'autres enfants auraient été volontairement irradiés dans le but de tester l'effet des radiations sur le cerveau. Viol, torture, pédophilie, irradiation, MK Ultra devient, dans le regard complotiste, un réservoir d'abjection. On évoque bientôt le détournement des free clinics, les cliniques gratuites. Il s'agit d'hôpitaux gratuits existant aux États-Unis qui visent à soigner les très pauvres et les sans-abri. Bien loin de soigner, les thérapeutes des free clinics se livreraient sur les patients sans défense à divers lavages de cerveau, opérations neurologiques expérimentales et non justifiées ou implants de puces électroniques permettant de suivre à distance l'évolution des cobayes et de les activer par des impulsions électroniques. Alors, il n'existe absolument aucune preuve de ces pratiques. Mais les conspirationnistes les dénoncent avec aplomb. Certains effectuent d'audacieux rapprochements. L'assassinat du frère de John Fitzgerald Kennedy, Bobby Kennedy, le 5 juin 1968, fait l'objet de maintes supputations. Bobby Kennedy est alors candidat démocrate à l'élection présidentielle. Il est abattu par un Palestinien nommé Sirhan Sirhan, né à Jérusalem en 1944. Sirhan Sirhan était-il sous le contrôle mental de la CIA quand il a tiré? Doit-on le tenir pour un zombie MK Ultra? Depuis sa prison de Pleasant Valley, il ne cesse à ce jour de le proclamer, affirmant par ailleurs qu'un autre tireur présent sur les lieux du crime aurait tiré la balle fatale. Au nombre des possibles cobayes de MK Ultra figurent le tueur Charles Manson et son groupe surnommé La Famille. On se souvient que la famille de Charles Manson a notamment assassiné le 6 août 1969 la femme du cinéaste Roman Polanski, Sharon Tate, dans des circonstances abominables. Certains complotistes incriminent aussi curieusement le président Bill Clinton ainsi que l'épouse du premier président George Bush, Barbara Bush. Mais nous entrons ici dans un délire sans bornes. D'autres se persuadent que la Mecque du cinéma, Hollywood, est aujourd'hui un champ d'expérimentation pour le projet MK Ultra.
3: Le fait que ce programme soit réel d'abord est grave et secret, et que c'était un programme secret, évidemment génère énormément de fantasmes. Donc on a vu apparaître des théories du complot expliquant qu'en réalité il n'avait jamais cessé ce programme, qui continuait jusqu'à aujourd'hui. Vous avez une actrice très connue aux États-Unis qui est Roseanne Barr, l'actrice de Roseanne, qui a expliqué récemment, il y a un an ou deux, que à Hollywood le complot MK Ultra était toujours actif, par exemple.
0: Roseanne Barr défend publiquement cette vision paranoïaque. Voici ce qu'écrit à son propos le site complotiste MK Police 2.
2: Roseanne Barr est une actrice américaine au franc-parler qui n'a jamais hésité à aborder les questions sensibles et tabous. Même si cela signifie d'être impopulaire, voire même étiquetée comme folle par les médias. Même si l'on peut lui reprocher certaines choses, elle est l'une des rares personnes à Hollywood osant parler de ce problème accablant. MK Ultra, la programmation mentale.
0: Selon la comédienne, la plupart des films et séries produits à Hollywood seraient truffés d'images subliminales ayant pour but de favoriser le contrôle des masses. Roseanne Barr affirme toutefois souffrir elle-même d'un trouble induisant des personnalités multiples. Mais elle est sûre que ses problèmes mentaux ont été déclenchés par des expériences de la CIA. En gros, c'est la CIA qui l'a rendue folle. Elle serait une victime, parmi beaucoup d'autres, de MK Ultra. Nous voyons alors réapparaître dans l'imaginaire conspirationniste les Illuminés ou Illuminati. Le projet MK Ultra aurait-il été initié à la demande de la société secrète qui gouverne prétendument le monde? De nombreux artistes obéiraient aux directives des Illuminati et useraient de leurs films ou clips vidéo comme d'autant d'armes de contrôle mental. Au nombre des créateurs maudits, on cite ordinairement Jay-Z, Dr. Dre, Eminem, Britney Spears ou encore Beyoncé, David Bowie, Madonna, Paris Hilton et même Aretha Franklin, Bob Dylan, Lady Gaga, Kim Kardashian ou Rihanna. Enfin, cette liste baroque et désordonnée, qui contient par ailleurs un grand nombre d'artistes en tout genre, même de rappeurs, figure sur le site conspirationniste nouvelordremondial.cc. On y remarque par ailleurs une indication selon laquelle Michael Jackson aurait refusé d'inclure le projet MK Ultra dans ses clips et chansons, ce qui expliquerait son décès. Il aurait en quelque sorte été assassiné par la CIA. MK Ultra serait même présent dans le sport. Ici toutefois, l'inspiration conspirationniste varie de celle du show business. Il existe, selon un certain Reopen, qui met des montages vidéo en ligne sur YouTube, des sportifs MK. Les plus célèbres d'entre eux sont le golfeur Tiger Woods et la joueuse de tennis Serena Williams. Apparemment, être un sportif MK n'est pas une sinécure. Les sportifs MK ne sont capables de pratiquer leur art que s'ils sont télécommandés à la façon de drones ou de robots. Quand, par mégarde, le contrôle à distance s'interrompt à la suite d'un incident technique, Tiger Woods ou Serena Williams deviennent des pantins désarticulés, incapables de jouer. Pire, ils ne savent même plus où ils sont et semblent émerger d'un long rêve éveillé. On observe un même asservissement, selon les complotistes, chez les mannequins et top modèles MK. Reopen dénonce le couturier Marc Jacobs, qui serait, selon lui, un, je cite, « sataniste gay et gestionnaire d'esclaves », refermez les guillemets, utilisant des mannequins qui n'ont jamais autant justifié cette appellation. Les modèles qui défilent dans les défilés de Marc Jacobs auraient en effet été victimes d'une programmation monarque. Monarque est l'un des sous-projets de MK Ultra. Drogués, violés puis lobotomisés, les modèles monarques deviennent dans cette trame les prostituées du nouvel ordre mondial. Pour les conspirationnistes, la chanteuse et comédienne Marie Laforêt ou le mannequin Karen Mulder ont été au début de leur carrière des marionnettes monarques de MK Ultra. Le projet les aurait psychiquement broyés. Oui, MK Ultra a existé. Oui, il s'agissait d'un programme expérimental visant à tester les effets du LSD.
1: Mais ce qui est intéressant, c'est que la logique complotiste consiste, lorsqu'elle n'est pas totalement farfelue, à prendre des éléments réels, qui sont avérés, et à les extrapoler de façon hallucinante pour en faire des vérités, et des vérités absolues. C'est-à-dire que ce serait l'unique raison d'un tas de phénomènes dans les sociétés, d'après donc ces complotistes, un tas de phénomènes d'aliénation, de phénomènes de soumission, de phénomènes de perte de valeur, quelque chose qui est un élément parmi d'autres de manipulation, de contrôle, mais la culture est un élément de contrôle. Le clonage culturel, ça existe, l'éducation aujourd'hui, et les freins à l'éducation, je veux dire, des éléments de contrôle, la société en a des milliers, et sans doute beaucoup plus efficaces que le fait d'avoir un laboratoire qui va essayer d'aller influencer un tas de gens.
0: Et il y a peut-être un volet français. Que s'est-il passé durant la nuit du 24 au 25 août 1951 dans la tranquille bourgade de Pont-Saint-Esprit située dans l'arrière-pays gardois? Pendant plusieurs heures, des centaines d'hommes et de femmes sont soudainement saisis de convulsions et deviennent fous furieux. La réalité évoque un film d'horreur. Un homme sort de son lit pour se jeter dans le Rhône. « Je suis mort, ma tête est en cuivre et j'ai des serpents dans le ventre », crie-t-il à ceux qui tentent de le retenir. Une femme de 60 ans déchire ses draps, se jette contre les murs et se brise trois côtes. À l'hôpital, un homme implore les médecins de l'aider à rattraper son cœur. « Il s'échappe au bout de mon pied !» La nuit maudite d'août 1951 se solde par 5 morts, 30 blessés, 200 délirants hospitalisés. Que s'est-il exactement passé? Tout démarre le 17 août, quand on observe les premiers symptômes. Les cabinets médicaux de la ville font soudainement face à une affluence exceptionnelle. Les médecins constatent d'abord des troubles digestifs courants, accompagnés de nausées et de douleurs abdominales. Certains patients présente cependant d'incroyables pathologies. Leur cœur bat à moins de 50 pulsations par minute. Ils souffrent de vertiges, de tremblements, de sudations excessives et malodorantes. Et il y a aussi des complications cardiovasculaires. C'est l'apparition subite des crises de folie qui sème la panique. Terrifiés par des hallucinations visuelles, certains habitants de Pont-Saint-Esprit deviennent agressifs, se terrent ou tentent de se suicider. Face à la mystérieuse et brutale épidémie, les médecins évoquent d'emblée une intoxication alimentaire. Le coupable est vite identifié. Il pourrait s'agir du pain vendu par le boulanger Roch Briand. C'est d'autant plus évident que des animaux qui ont consommé le pain de la fournée suspecte sont eux aussi touchés. Un chat fait des bonds qui atteignent le plafond de la pièce et meurt. Un chien décède brusquement après une sorte de frénétique danse macabre. Alors, contamination accidentelle d'un lot de farine ou malveillance délibérée? Avec les premiers résultats d'analyse des échantillons de pain, les médecins pensent tenir le responsable. un champignon microscopique nommé l'ergot de seigle. Les malades seraient ainsi victimes d'ergotisme aigu. Mais est-ce le cas ? Au fil des enquêtes successives, d'autres pistes sont envisagées et les théories du complot déboulent. En 2010, un certain Hank Albarelli Jr. soutient une théorie selon laquelle les habitants de Pont-Saint-Esprit, les Spiripontins, auraient été drogués par la CIA. Dans une terrible erreur, l'enquêteur indépendant affirme que les habitants de Pont-Saint-Esprit ont été intoxiqués au LSD dans le cadre du projet MK Ultra. Et il précise même que la CIA aurait pulvérisé le LSD par voie aérienne.
3: Les fantasmes, évidemment, se sont engouffrés et se sont emparés de ce sujet, au point qu'aujourd'hui, il est très difficile pour quelqu'un qui est extérieur à cela, qui ne s'est pas renseigné de manière très solide sur le sujet, de faire la part des choses entre ce qui est vrai et ce qui est de l'ordre du fantasme et de la fiction. D'autant que la fiction, le cinéma américain notamment, s'en est emparé, pas seulement le cinéma, les séries télévisées, les jeux vidéo également, où ces thèmes-là sont traités. L'un des films les plus connus, qui date de 1962, c'est-à-dire à une époque où le projet MKUltra était encore actif, normalement, c'est The Manchurian Candidate, qui a donné lieu à tout un tas de remakes d'ailleurs, qui est un thème qui est traité jusqu'à aujourd'hui dans des séries qu'on peut voir sur Netflix. Eh bien, The Manchurian Candidate raconte l'histoire de quelqu'un qui était manipulé mentalement par la CIA pour être amené à assassiner des gens, etc. Donc, une fois qu'on a cette abondance de production culturelle sur le sujet, encore une fois, il est très difficile de faire la part des choses entre la vérité et la fiction.
0: Erreur du boulanger, farine frelatée ou complot international ? Quoi qu'il en soit, les habitants de Pont-Saint-Esprit ne sont pas prêts d'oublier la folle nuit sanguinaire du 23 août 1951 et MKUltra continue à nourrir les fantasmes des conspirationnistes.

0: 23 juillet 2006, nous sommes en Bretagne, à une dizaine de kilomètres de Saint-Malo, à La Gouenière, un petit village de 1600 habitants. Benoît Piette, 38 ans, appelle la gendarmerie de Cancale. Ce manutentionnaire n'a plus aucune nouvelle de sa femme Adeline, une jeune mère de famille de 34 ans.
1: Il leur dit qu'il n'a plus vu sa femme depuis maintenant plus de 24 heures et qu'il ignore totalement où elle se trouve. Et que les enfants ne savent pas non plus où se trouve leur mère.
0: Dès les premières heures, les gendarmes interrogent les proches. La priorité des enquêteurs, reconstituer l'emploi du temps de cette mère de famille de 7 enfants avant sa disparition. Tout commence le samedi 1er juillet 2006. Ce soir-là, le mari Benoît Piette quitte le domicile pour se rendre chez son cousin, à Cancale, assister au quart de finale de la Coupe du Monde de football, en compagnie de son fils, de 5 ans.
2: Ce soir-là, la télé France-Brésil, je crois, quart de finale de la Coupe du Monde. Toute la France entière est devant son petit écran.
3: Benoît Piette est passionné de football. Il emmène son fils, c'est la fête.
2: La France gagne ce match 1-0. C'est la fête un peu partout dans la rue. Benoît Piette est euphorique lui-même et il descend dans la rue à Cancale pour fêter la victoire des Bleus, quoi. Il laisse donc son fils au passage chez son cousin.
3: Et il oublie totalement de prévenir son épouse, Adeline, de la situation, donc elle ne sait absolument pas où est son fils, où est son mari, elle ne sait rien, et lui part se saouler dans les différents bars, il a bu 7 ou 8 bières, je ne sais pas, sans prévenir personne.
0: Sans son mari, et surtout sans son fils, Adeline Piette est morte d'inquiétude.
4: Adeline Piette est restée à la maison à La Gouenière et elle est très inquiète.
5: C'est une bonne maman, elle ne va pas se coucher tant toute sa petite famille n'est pas à la maison.
6: Il est certainement inhabituel que M. Piette reste dehors à une heure aussi tardive, surtout accompagné d'un enfant.
0: Pendant que le mari fait la fête, l'épouse, elle, devient anxieuse. Adeline Piette tente alors de joindre Benoît. Pour cela, elle se rend dans une cabine téléphonique car son mari a pris le seul téléphone portable de la famille. Elle lui passe un coup de fil à 1h43, comme le prouvent les relevés téléphoniques.
4: Adeline Piette est obligée de se rendre à une cabine téléphonique en pleine nuit pour avoir des nouvelles de son enfant et tente de téléphoner à son mari, à Benoît Piette, sur son téléphone portable et il ne répond pas.
0: Les heures passent et Benoît Piette continue de célébrer la victoire tricolore dans les bars de Cancale, sans jamais répondre à son téléphone.
4: Et ce n'est que plus tard, vers 2h30 du matin, donc le dimanche 2 juillet 2006, que Benoît Piette rentre seul.
2: Quand il rentre, il n'est pas du tout dans les mêmes dispositions qu'Adeline Piette. Hein. Lui a pensé à lui, à ses loisirs, entre guillemets, ce soir-là. Adeline, elle, était morte d'inquiétude toute la soirée. Hein.
3: Alors du coup, l'ambiance à la maison n'est pas au beau fixe. Hein. Vous imaginez bien, la femme et Adeline est morte d'inquiétude depuis 8h du soir. Elle n'a pas de nouvelles de son mari ni de son fils. Encore que je pense que l'absence du fils est plus importante que celle du mari à ce moment-là dans sa tête. Et elle voit son mari rentrer seul et sous. Du coup, inutile de vous dire qu'après, ça a chanté. Hein.
5: Adeline est là. Elle l'attend. Elle est dans le salon.
0: Quand elle voit que son mari, ivre, rentre seul sans son fils resté à Cancale chez son cousin, Adeline Piette explose de colère.
5: Il a disputé violente. Et ça, nous le savons, parce qu'il y a un témoin auditif, et c'est le petit garçon, l'autre petit garçon, dont la chambre est au-dessus du salon. Et l'enfant va entendre la dispute des parents.
2: Le parquet est abîmé de cette chambre, il y a un petit trou dans un coin de la pièce et l'enfant voit ses parents se disputer. Il entend notamment Adeline reprocher à Benoît de lui avoir donné que 20 euros le matin pour faire les courses pour la famille, pour donner à manger à cet enfant. Elle lui reproche ça, Benoît lui qui sous s'énerve et la dispute s'envenime et part apparemment sur divers sujets.
0: À l'étage, l'enfant craque. Il n'en peut plus de voir ses parents se disputer. Il va se réfugier sous sa couette et se met à pleurer.
2: Un quart d'heure plus tard, il voit son père venir dans sa chambre et essayer de le réconforter, puisqu'il pleure cet enfant, son père l'entend, venir le conforter et lui dire « Maman, faut que tu dormes maintenant ».
0: L'enfant se rendort. Le calme est revenu dans la maison. Ce dimanche matin, vers 10h, après la nuit agitée, tout semble rentrer dans l'ordre.
4: Le dimanche matin, un des enfants, l'un des plus jeunes, va déclarer avoir vu sa maman partir après avoir pris son petit déjeuner.
3: Donc, elle n'a pas encore disparu ce dimanche matin.
2: Une enfant dira l'avoir vu partir à pied, faire du stop pour rejoindre donc Cancale où elle est attendue à la brigade de gendarmerie.
0: Car ce jour-là, en effet, Adeline Piette a un rendez-vous à 15h à la brigade de gendarmerie pour un banal conflit de voisinage. Sans aucun moyen de locomotion, elle quitte alors le domicile aux alentours de midi, direction Cancale.
2: Les gendarmes ne la verront jamais arriver. Et Adeline ne rentrera pas à la maison.
0: Une enquête pour disparition inquiétante est immédiatement ouverte. Et c'est vrai que le départ d'Adeline Piette est étrange. Et cela pour une raison simple, que Nathalie, sa fille aînée, va rapidement signaler aux gendarmes.
7: On a fouillé les tables de nuit, les commodes, les armoires. Et donc moi, j'ai regardé dans les armoires et tous ces vêtements étaient là, intacts, rien n'avait bougé.
3: C'est toujours curieux quand quelqu'un disparaît sans prendre ses affaires. Parce que si c'est un départ volontaire, vous partez avec vos affaires. Vous emmenez votre trousse de toilette, vos lunettes, votre téléphone, vos papiers d'identité, etc., etc.
6: Elle est partie sans téléphone portable, sans donner aucune nouvelle, ce qui est forcément traité comme inquiétant. C'est comme si cette femme qui ne disposait d'aucun moyen de locomotion s'était littéralement volatilisée dans la nature.
0: Vendredi 7 juillet 2006, soit 5 jours après la disparition, toujours aucune nouvelle de la mère de famille. Alors les gendarmes convoquent à nouveau le mari. Le but de l'interrogatoire, savoir si quelque chose dans la vie d'Adeline pourrait leur livrer une explication à cette disparition soudaine. À première vue, rien d'anormal.
5: Benoît et Adeline se sont connus en 1992. Adeline a déjà une petite fille, elle est enceinte, elle va avoir un deuxième bébé qui est un petit garçon. Et c'est à ce moment-là qu'ils se rencontrent. Elle a quitté son mari, elle vit chez ses parents.
6: Elle rencontre Benoît Piette, qui est un jeune en difficulté.
2: Tout de suite, il y a un petit peu comme un coup de foudre entre les deux. Surtout qu'Adeline aime les enfants, veut d'autres enfants. Et Benoît, à ce moment-là, lui aussi, a envie d'être père de famille.
0: Moins d'un an plus tard, une petite fille née de leur union. 4 autres enfants suivront en moins de 10 ans. Au total, 7 enfants.
5: Donc une famille nombreuse qui vit dans une maison qu'ils ont achetée en 1999 dans le bourg de la Gouinière.
0: Rapidement, le salaire modeste du manutentionnaire ne suffit plus à nourrir toute la famille.
8: Benoît Piette, lui, voyant les problèmes financiers s'accumuler, ne veut plus avoir d'enfants.
3: Il considère que 7, c'est déjà énorme. Le couple n'a plus rien à se dire, le couple n'a plus de relations sexuelles, le couple fait chambre à part. D'ailleurs, lui n'a pas trouvé mieux pour ne plus avoir d'enfants que de ne plus avoir de rapport sexuel avec son épouse.
5: Il va s'isoler dans une pièce. Il va même prendre ses repas tout seul. Elle mange avec ses enfants, lui, il est dans sa chambre, il se fait un repas et il mange tout seul.
3: C'est l'histoire banale d'un couple qui ne s'entend plus. Ils sont ensemble depuis une dizaine d'années. Ils ont probablement été au bout de leur histoire.
0: En février 2006, Adeline décide donc de demander le divorce. Devant le juge, les époux trouvent un compromis. Benoît quittera le domicile pour aller provisoirement vivre chez son cousin à Cancale.
5: C'est elle qui a le droit de rester dans la maison. C'est elle qui a la résidence des enfants. Les enfants lui sont confiés. Il a 3 mois pour quitter la maison depuis l'ordonnance du mois de mai. Et le délai de 3 mois expire le 13 juillet.
0: Adeline Piette a donc disparu 2 semaines avant le départ programmé de son époux. Un divorce à l'horizon, des tensions familiales qui s'accumulent et une famille nombreuse à gérer, voilà qui peut expliquer le départ précipité de la jeune femme. C'est en tout cas ce que son mari va immédiatement dire aux gendarmes.
3: La première explication donnée par Benoît Piette à propos de la disparition d'Adeline, c'est le ras-le-bol, le changement de vie. Elle en a ras-le-bol de s'occuper des mômes.
7: Dans les derniers mois, elle était très énervée, beaucoup moins patiente avec les enfants.
3: On peut imaginer facilement le boulot qui était celui d'Adeline au quotidien. 7 enfants qui sont entre 15 et 2 ans, c'est pas complètement rien.
2: Adeline en a ras-le-bol, elle n'en peut plus, elle a quitté la maison, elle a quitté Benoît, elle a abandonné ses enfants.
0: Adeline Piette, mère de famille débordée, aurait-elle voulu prendre le large pour quelques jours? Pourtant, rien n'est moins sûr. Car Nathalie, la fille aînée de la disparue, va faire aux enquêteurs une révélation pour le moins étonnante. Sa mère serait repassée par la maison 2 jours après son départ. Et Nathalie en est certaine. Et cela pour une raison simple.
7: Je m'occupe de mon petit frère, je le douche et là je vais pour l'habiller. Et je me rends compte en fait que, en ouvrant un mauvais tiroir, que en fait il n'y avait plus d'affaires. Donc j'ai regardé dans la grande armoire, il y avait presque plus d'affaires, il restait 2-3 choses.
3: À partir de là, c'est plus du tout la même chose. Adeline est partie avec ses vêtements, elle est même partie avec 2 cadres photos. Le premier cadre représente son père, je crois, ou ses parents, et le deuxième, ses enfants. Donc, on voit les choses autrement à partir de cet instant.
0: La disparition d'Adeline n'a donc rien d'improvisé. Il s'agit bel et bien d'un départ prémédité. Benoît Piette, le mari, en est convaincu.
1: Donc lui va dire aux gendarmes, elle est sans doute passée la nuit pour prendre des affaires, justement, pour organiser son départ.
7: Ça veut dire qu'elle a pris en quelque sorte des souvenirs pour avant de partir.
0: Reste une interrogation. Comment expliquer cette fugue de la part d'une mère de famille qui adorait ses enfants?
5: Tous les proches d'Adeline sont étonnés. Trouvent invraisemblable qu'elle ait pu partir volontairement laissant ses enfants. C'est impossible pour eux parce que c'est une mère est tellement aimante, tellement proche de ses enfants qu'il paraît invraisemblable qu'elle ait pu partir sans ses enfants et qu'elle ait pu laisser ses enfants derrière elle.
7: Ma mère m'a toujours dit en fait que la plus belle chose qui lui soit arrivée, c'est d'avoir eu ses 7 enfants.
0: Adeline Piette devait donc avoir une excellente raison de quitter le domicile conjugal. Reste à trouver laquelle. C'est le mari Benoît Piette qui va à nouveau voler au secours des enquêteurs. Il fournit aux gendarmes une hypothèse crédible. Sa femme avait un amant.
1: Adeline, avec laquelle il n'a plus de relation intime, a un amant qui appartient au proche voisinage, qu'elle rencontre régulièrement. Et il est persuadé que si elle a souhaité entamer une procédure de divorce, c'est précisément pour rejoindre cet amant.
5: Elle se serait confiée à sa fille en indiquant qu'elle avait des sentiments par un autre homme.
7: C'est un voisin qui habitait pas très loin. Et petit coup de cœur en fait, et elle m'en avait parlé depuis quelques mois. Même elle se maquillait, prenait soin d'elle, elle lui écrivait des lettres et Benoît Piette est tombé dessus, sur les lettres qu'elle avait cachées.
0: Alors Adeline Piette, entraînée par ce coup de foudre, a-t-elle pris la fuite avec son nouvel amour? Est-elle partie se réfugier chez lui en attendant que son mari quitte le domicile le 13 juillet prochain, comme la procédure de divorce le lui impose? Les enquêteurs identifient rapidement l'homme en question.
3: Évidemment, les gendarmes vont se précipiter au domicile de cet homme et l'interroger.
0: Et l'homme va décrire sa relation avec Adeline.
5: On a interrogé cette personne-là qui a dit « Je m'étais rendu compte qu'elle était tombée amoureuse de moi, mais il ne s'est rien passé entre nous, c'était de l'amitié. »
3: Il y a eu beaucoup de mots, beaucoup de phrases, beaucoup de temps passé ensemble. Ils ont même échangé quelques baisers. Mais je pense pouvoir dire qu'il y a mal d'onde entre les deux. Il, ils attendaient pas la même chose, ils cherchaient pas la même chose, et du coup ça n'a pas fonctionné. Ils ne sont pas allés plus loin, ils n'ont pas eu de rapports intimes, ils se sont arrêtés là. Et évidemment, Adeline ne se trouve pas chez son amant, donc fin de la piste de l'amant, elle aura pas fait long feu celle-là. Il n'y a pas d'amant et Adeline n'est pas chez son pseudo-amant.
0: Dans l'impasse, les enquêteurs déploient alors les grands moyens. Ils diffusent un appel à témoins dans la presse. Une affichette avec une photo de la disparue est placardée dans la région de Cancale.
6: D'importants moyens sont engagés, effectivement. Les étangs sont fouillés, les habitants sont bien sûr interrogés. C'est une grosse enquête qui s'est mise en branle, on va dire.
2: On survole la région en hélicoptère, on fait des battues dans les champs.
0: Les gendarmes vont surtout ratisser les abords de la route qu'aurait emprunté Adeline Piette de la Gouenière à Cancale. De leur côté, les enfants de la famille Piette participent aussi aux recherches.
7: On a cherché un peu dans la Gouenière. Après, on n'avait pas de moyens de locomotion, on était à pied, donc on faisait tout à pied. Les endroits où on pouvait savoir où est-ce qu'elle était, et on ne la trouvait pas, donc ça devenait vraiment très inquiétant.
8: Elle avait l'habitude de sortir le soir également pour se promener assez tard. Tous les endroits, les petits bois du coin où elle allait se promener le soir, enfin, on va aller vérifier si on ne découvre pas son corps.
0: Les gendarmes traquent le moindre indice dans la maison des Piette. Une équipe cynophile est mobilisée pour inspecter le jardin. Mais en vain, les chiens ne reniflent rien de suspect. Comme le montrent ces documents d'enquête, chaque point d'eau, puits ou étang est systématiquement photographié, sondé et répertorié. Il y en a 200 dans la région. Rien, toujours rien. Malgré les moyens mis en œuvre, les recherches n'aboutissent pas. Cela fait maintenant plusieurs semaines qu'Adeline Piette est partie seule, à pied, le long de la route de Cancale. Désemparés, ses enfants imaginent logiquement le pire.
7: Où est-ce qu'elle est? Qu'est-ce qui s'est passé entre la Gouenière et Cancale pour qu'elle rentre pas, puisqu'elle est en stop? Sur qui elle est tombée? Parce qu'elle aurait pu tomber sur un malade. En voiture, on ne sait jamais.
3: Il y a un vrai danger. À partir du moment où une femme seule fait de l'autostop, c'est un peu comme les joggeuses. On a combien de faits divers qui nous l'ont prouvé, qui l'ont relaté. Donc il y a tout lieu quand même de s'inquiéter à partir du moment où elle est seule sur la route un dimanche et surtout qu'elle a disparu. Donc on peut imaginer qu'il lui est arrivé quelque chose de grave.
0: Les gendarmes cherchent dans les fichiers de la justice pour savoir qui, dans les alentours, a déjà été l'objet de condamnation. C'est alors qu'ils font une troublante découverte.
4: Les enquêteurs vont s'interroger à un individu qui a résidé sur la commune de la Gouenière, non loin du domicile des époux Piette, car cette personne a été condamnée pour meurtre sur une jeune fille de 17 ans.
3: On sait que cet individu a, dans l'est de la France, tenté de violer une jeune fille de 17 ans, qu'il l'a tuée avant de l'abandonner dans un bois. Pour ce crime, il est condamné à la réclusion criminelle à perpétuité. Au moment de la disparition d'Adeline, il est en liberté conditionnelle.
2: Il habite à moins de 2 km du domicile, donc les enquêteurs forcément s'intéressent à ce personnage.
8: Ça peut correspondre en fait au profil d'un tueur qui aurait enlevé une jeune femme et qui aurait pu la tuer ensuite.
0: Les enquêteurs décident alors d'auditionner immédiatement ce fameux voisin qui a déjà tué une femme dans le passé. Mais l'homme est en fuite et malgré d'intenses recherches, il reste introuvable. Mais il y a une autre piste que les gendarmes vont prendre très au sérieux. Un témoin leur déclare qu'Adeline Piette serait toujours vivante.
3: Au moment où on craint le pire, au moment où on est sur la piste d'un tueur déjà condamné, où on ne donne pas cher de la peau d'Adeline, où on est convaincu qu'on va retrouver son corps quelque part dans un bois ou je ne sais où, un témoignage va complètement bouleverser le cours de l'enquête. C'est une femme du village, c'est une femme de Gouenière qui va dire
9: affirmé avoir vu Adeline à deux reprises. Une fois le 2 juillet et une autre fois le 5 juillet.
0: Cette voisine affirme avoir vu Adeline le jour de sa disparition et trois jours plus tard, dans les rues du village de La Gouenière. Elle y emmène les enquêteurs.
9: Elle est formelle, elle connaît Adeline et elle la décrit à deux endroits différents, à un espèce d'abribus en bois où elle est assise sur un rebord en béton. C'est la première vision qu'elle a d'Adeline. Et ensuite, elle la voit sur le bord de la route en train de marcher, à la sortie du village.
0: Adeline Piette serait donc vivante. Mais cela ne dit pas où se trouve la disparue actuellement. C'est alors que le mari va mettre les enquêteurs sur une nouvelle piste. Le 22 septembre 2006, trois mois après la disparition de son épouse, Benoît Piette s'invite une nouvelle fois chez les gendarmes. Le mari avait négligé de leur signaler un détail pourtant essentiel. Adeline Piette est partie en emportant avec elle son dossier d'adoption. Cette jeune femme a un passé douloureux. Elle a été abandonnée par sa mère lorsqu'elle n'avait que 3 ans. C'est un couple d'enseignants qui l'a adoptée. Alors les gendarmes se demandent si Adeline Piette ne se serait pas réfugiée chez eux afin d'obtenir des informations sur ses parents biologiques.
7: C'est vrai qu'elle aurait bien aimé un jour rencontrer ses parents biologiques, et ce qui est normal de vouloir retrouver ses origines, d'où on vient, et de retrouver ses parents.
4: Et le fait que ce dossier disparaisse en même temps qu'Adeline ne pouvait que laisser à penser que ce départ était volontaire.
9: Elle est à la recherche de ses racines. Ça fait une piste supplémentaire que les gendarmes ne peuvent pas négliger.
0: Les enquêteurs cherchent alors à en savoir plus sur le contenu de ce fameux dossier d'adoption qu'aurait emporté avec elle Adeline. Ils décident donc d'aller rendre visite aux parents adoptifs de la jeune femme, les... Ils habitent à Saint-Malo, à quelques kilomètres seulement de La Gouenière, dans un grand château. C'est une famille bien connue dans la région, et pour cause.
5: Elle est très étonnante, cette famille, effectivement.
9: Ils vivent pas comme les autres. Ils sont dans un château, ils ont adopté une vingtaine de gosses handicapés.
2: Chaque enfant porte un prénom commençant par la lettre A. A tout simplement comme amour et adoption.
0: Pour faire vivre sa grande tribu, le père adoptif d'Adeline organise des conférences dans cette propriété. D'étranges rassemblements.
4: Beaucoup de gens gravitent autour de cette communauté, on va appeler ça communauté à un moment donné.
9: Il y a des gens un peu bizarres qui viennent, qui vivent sous des tentes, sous des tipis.
4: Et petit à petit, on se rend compte qu'on parle de chamanisme, on parle de rites indiens.
9: On évoque de l'ésotérisme, on parle de sectes.
0: Lors de ces conférences organisées au château et ouvertes au public, Adeline aurait-elle rencontré un gourou assez influent pour lui faire quitter sa famille du jour au lendemain ?
9: Ils ont imaginé qu'Adeline avait peut-être pu être prise dans une secte.
2: C'est une thèse qui a couru, c'est une rumeur surtout qui a beaucoup couru dans le bourg de La Gouenière, où certaines personnes savent bien qu'Adeline est la fille adoptive de cette fameuse famille. Et donc on entend dire qu'Adeline aurait pu être enrôlée dans une secte, quoi.
0: Les enquêteurs vont donc vérifier et se rendre compte que la famille adoptive est certes excentrique, mais que cela n'a rien à voir avec une secte.
4: Il y a eu de nombreuses enquêtes des services sociaux et qui ont abouti au résultat que les enfants n'étaient absolument pas embrigadés dans une forme de secte quelconque.
5: C'est pas une secte où elle aurait pu partir être embrigadée, c'est ridicule.
4: On lui a jamais inculqué des valeurs particulières, ésotériques.
0: Mise hors de cause, la mère adoptive d'Adeline va tout de même livrer aux enquêteurs de précieuses indications.
9: Les gendarmes apprennent par la mère adoptive d'Adeline qu'Adeline était bien à la recherche de ses parents biologiques. Elle savait, elle pensait, elle était persuadée qu'elle avait un frère. Elle savait que ses parents habitaient dans la région de Nice, elle avait l'adresse, et donc qu'elle était vraiment à la recherche de ses parents biologiques.
8: Qu'on va aller jusqu'à Nice, hein, retrouver les parents biologiques, donc le père et la mère d'Adeline. Et on s'apercevra qu'en fait, elle n'a jamais pris contact avec eux, qu'elle n'est jamais allée, jusqu'à les voir. Hein.
0: Dorénavant, la piste de la disparition volontaire vacille.
5: Les enquêteurs sont dans une impasse. Ils ont suivi toutes les pistes possibles. Et toutes les pistes ne les conduisent nulle part. Il n'arrive à rien.
0: Juin 2008. 2 ans après la disparition d'Adeline Piette, les gendarmes recentrent leur enquête sur le mari. Et cela pour une raison simple. Depuis le début des recherches, Benoît Piette se comporte de façon très curieuse.
9: Depuis le début, ce type-là, il ne s'intéresse pas à son enquête. À aucun moment, il appelle les gendarmes pour savoir où en est l'affaire, si on a retrouvé sa femme.
6: Forcément, ça les a un peu surpris. La plupart des maris se seraient quand même préoccupés de savoir où en étaient les gendarmes par rapport à la disparition de leur épouse.
0: Un autre point attise les soupçons des enquêteurs. Benoît Piette a menti sur un tout petit détail. Il explique dans un premier temps que sa femme est partie avec les cadres photos le lundi. Ensuite, il dira que finalement, ce serait le mardi.
2: Benoît Piette s'en mêle les pinceaux, quoi. S'en mêle les pinceaux dans ses déclarations. Il commence à devenir incohérent. Et du coup, les gendarmes s'intéressent forcément de plus en plus à son cas.
0: Le 10 juin 2008, Benoît Piette est donc placé en garde à vue.
9: Les gendarmes, ils ont Benoît Piette en coincé, en garde à vue, qui depuis 2 ans les envoie sur des fausses pistes. Ça a été le départ volontaire parce qu'elle en avait ras-le-bol de s'occuper de ses mômes. Ça a été la piste de l'amant, ça a été la piste de la secte, de je recherche mes origines, ma famille, etc. Aucune de ces pistes n'a rien donné, elles viennent toutes de Benoît Piette. Donc les gendarmes en ont un peu marre et là ils rentrent dans le dur. C'est garde à vue et il va falloir s'expliquer.
0: Et au bout de quelques heures, le suspect va finir par confesser ses premiers mensonges.
4: Il va d'abord reconnaître que c'est lui qui a mis en scène la disparition des objets qui se trouvaient au domicile et qui auraient disparu en même temps qu'Adeline ou le lendemain.
0: Les enquêteurs se demandent si Benoît Piette, pour faire croire à une fugue de son épouse, n'aurait pas dissimulé ses vêtements, ses cadres photos et aussi son dossier d'adoption. Visiblement, le mari ne dit pas tout, jusqu'à la 26e heure de garde à vue.
9: À la 26e heure de la garde à vue, il y a un coup de théâtre.
2: Surprise générale, coup de théâtre de la garde à vue, Benoît Piette craque.
9: Il se lève, il est dans un état bizarre.
4: Il va se mettre à hurler, à vociférer, à pleurer.
1: Et va dire, j'ai quelque chose à vous dire, je dois vous avouer la vérité.
9: Il lâche aux gendarmes, je ne l'ai pas tué, elle s'est pendue.
0: Les aveux du suspect en pleine crise sont un tournant capital de l'enquête. Car Benoît Piette est hanté par une image, celle du visage de sa femme morte.
9: Et il mime les yeux, il dit mais elle avait les yeux comme ça exorbités qui sortaient des orbites, qui sortaient. Et il se met à pleurer et il s'agite dans tous les sens, mais il a reconnu l'essentiel, il a reconnu la matérialité des choses, il a reconnu qu'elle était morte.
0: Après une pause de 2 heures, le mari reprend ses esprits. Froidement, Benoît Piette explique alors ce qui s'est passé le matin du dimanche 2 juillet.
10: Benoît Piette dit que le dimanche matin, il se réveille, il va dans le garage et il découvre sa femme pendue.
2: Il ne sait pas quoi faire, il voit le corps de son épouse.
9: Et là, il la regarde quelques instants, il l'appelle par son prénom, Adeline, Adeline.
2: Il se dirige vers la cuisine, il prend un couteau pour retourner dans le garage.
11: Victor Puiseux, académicien des sciences et mathématicien, sait qu'il n'y aura qu'une occasion dans une vie de voir ça. Vénus passe entre le Soleil et la Terre, et le transit a lieu le 9 décembre 1874. Si l'observation est ratée, il faudra attendre 243 ans pour l'observer à nouveau. Ce sera en 2004, et vous avez compris, Victor ne peut pas attendre cette formidable opportunité de calculer la distance entre la Terre et notre Soleil. Alors je fais une petite parenthèse, ce n'est pas tout à fait juste qu'il n'y a qu'un seul passage, car le transit en fait de Vénus en comporte deux. Deux observations sont possibles, mais espacées de 8 ans. Je vous laisse vous renseigner, le phénomène astronomique est très bien documenté, sur Internet notamment. Victor est donc au branle-bas de combat. Quatre stations d'observation sont possibles. L'île Campbell, Nagasaki, Pékin et l'île Saint-Paul. Lui ne partira pas, mais il organise une expédition avec une équipe de scientifiques qui doit réaliser notamment des photos. L'expédition part le 5 août en direction du cratère et arrive en septembre à proximité de l'île. La météo a décorné les bœufs, offre un ciel qui ne ravit pas les observateurs d'éclipses. Mais le temps est à l'installation. La troupe construit un campement avec des cabanons munis de petites trappes d'observation, une cuisine avec un four pour faire du pain, tout ça dans la joie d'un temps odieux et épouvantable. La mer est si grosse qu'elle déloge le bateau d'expédition de son abri dans le cratère et l'envoie durant 2 jours dans des vagues hautes de 10 mètres. Durant des semaines, les observations sont impossibles et les scientifiques se découragent. L'île semble ne pas accepter la présence des intrus. Les observations à la lunette sont rares et la fatigue s'installe. 15 jours avant la date de l'observation, la météo est affligeante. Pareil une semaine après. Le 6 décembre, c'est catastrophique. Le 7, c'est la même météo que le 8. Sombre, brumeux, venteux, pas de ciel bleu. Le jour de l'éclipse, la météo n'est toujours pas au rendez-vous. Les scientifiques sont pourtant sur les dents. Les instruments sont réglés, mais le cœur n'y est plus. Et pourtant, le miracle s'opère devant leurs yeux. Le voile se déchire et en quelques minutes, le ciel devient parfait pour l'observation. Durant plusieurs heures, les scientifiques arriveront à prendre plus de 550 clichés, dont 300 absolument exceptionnels. L'importante documentation scientifique rapportée sera un succès et contribuera à mieux comprendre certains phénomènes, notamment avec le soleil. Quelques minutes après l'éclipse, le ciel sombre à nouveau dans son habitude. Nuages gris, rafales de vent, pluie incessante. L'île aura donc accordé, pendant quelques heures, la possibilité de s'élever, d'agrandir ses connaissances. Car elle sait que c'est par les connaissances que l'humanité devient la meilleure version

0: Un peu après minuit, une congrégation d'hommes d'église et de médecins se retrouve pour déterrer le corps d'un saint, Padre Pio. Un homme célèbre pour avoir accompli des miracles, mais plus encore pour avoir été frappé toute sa vie par les stigmates, les plaies du Christ sur la croix. Alors que le corps de Padre Pio repose depuis 40 ans dans cette église, l'incroyable survient. Les témoins découvrent d'abord cette vitre embuée. Et une fois qu'ils vont la retirer, c'est la stupeur générale. Alors qu'il ne devrait rester que des os, le corps du saint est intact 40 ans après sa mort. Un corps en parfait état de conservation. Les témoins n'en reviennent pas. Ce phénomène est d'autant plus incroyable que rien ne laissait présager une telle trouvaille.
1: Le Padre Pio est enterré de façon normale, il n'y a pas de préservation particulière à ce qu'on sait. Il n'est pas destiné à être exposé, il n'a donc pas de traitement.
0: Alors comment expliquer cette étrange conservation? Existerait-il un lien entre la vie spirituelle de cet homme et la non-décomposition de son corps?
2: Ça ne me surprend pas que le Seigneur ait conservé son corps. C'est son corps qui lui a permis de devenir saint.
3: Padre Pio, c'est le deuxième Christ.
0: Ou y aurait-il une autre explication tout aussi étonnante? C'est après plusieurs mois que l'enquête va permettre de révéler l'incroyable vérité sur ce corps intact. Dès le lendemain matin, l'histoire fait le tour du monde. La presse en Italie comme à l'étranger ne parle que de cela. 40 ans après sa mort, le temps n'a pas eu d'effet sur le corps de Padre Pio. Les médecins présents sont ébahis. Jamais ils n'ont assisté à un tel phénomène. Car normalement, juste après le décès, n'importe quel corps entre en décomposition.
1: Le corps va très vite s'altérer. Très vite, il va y avoir l'action des microbes internes. On a de nombreuses bactéries, notamment dans le tube digestif, qui vont faire leur effet de dégradation. Au bout de quelques jours, en température normale, une moisissure et une transformation, un noircissement de la face qui devient vite tout à fait méconnaissable, ce qui est extrêmement contraire à ce qu'on trouve dans le cas du Padre Pio. 40 ans après, on peut s'attendre à avoir uniquement des résidus squelettiques. Et à ce moment-là, même la moelle osseuse n'est plus existante à l'intérieur des os.
0: Une semaine après cette exhumation, le corps miraculeux va être exposé à la foule des fidèles. Des pèlerins qui vont donc découvrir le visage étonnamment intact de Padre Pio. Alors comment ce corps a-t-il pu résister autant? Pour les fidèles présents cette nuit-là, aucun doute, il s'agit bien là du dernier miracle du saint. Mais la clé de toute cette affaire, les enquêteurs vont la découvrir dans l'histoire même de celui que ses fidèles appellent le deuxième Christ. De son vrai nom Francesco Forgione, Padre Pio est né en 1887, dans une famille très pauvre. Tôt, le jeune Francesco est captivé par la religion.
4: Il a montré depuis tout jeune une sincère vocation religieuse. Puis il est entré au séminaire et est devenu prêtre très tôt.
0: Il est ordonné frère capucin à l'âge de 15 ans. Mais un matin, son destin bascule, alors qu'il est en train de prier.
3: Un jour, il est en train de prier, un matin, dans la petite église du couvent. Et il est en train de regarder de manière de fixer le crucifix. Et puis, c'est des rayons partent, pour ainsi dire, des plaies, des stigmates du crucifix et inscrivent des stigmates sur son propre corps.
0: Padre Pio a donc vécu avec des plaies aux mains, aux pieds et aux torses, les mêmes blessures que Jésus-Christ sur la croix. Des plaies qui ne se refermeront et ne s'infecteront jamais pendant 50 ans.
3: Les stigmates, c'est unique. Il n'y avait pas eu dans l'histoire de l'Église de prêtres qui soient stigmatisés. Jamais. Jamais dans l'histoire 2000 ans de christianisme. Et puis, on dit qu'il était capable de miracles. Donc, Padre Pio, c'est une deuxième incarnation.
0: Padre Pio, le stigmatisé, aura donc par ailleurs des pouvoirs de guérison. Et c'est en interrogeant les témoins de l'époque que les enquêteurs vont en apprendre beaucoup plus sur cet incroyable personnage. Padre Pio a à peine 30 ans, que déjà dans toute l'Italie, on ne parle que de lui. Il aurait rendu la vue à un enfant aveugle. Et un peu plus tard, un autre don apparaît, la bilocation. Padre Pio serait apparu au même moment à plusieurs endroits. Des pouvoirs miraculeux qui, dès les années 50, attirent les foules dans ce petit village des Pouilles. Les fidèles font des dons et des millions de lires sont amassés. Ils serviront, entre autres, à construire un immense hôpital pour accueillir les plus malades et les plus démunis. À 60 ans, Padre Pio est devenu une icône dans le monde entier.
2: Sa sérénité et son incroyable capacité d'accueillir les hommes provenaient de son contact permanent avec Dieu. Il donnait aux hommes la possibilité de rencontrer l'amour de Dieu.
0: De son vivant, on estime que 20 millions de catholiques sont venus assister à ses messes jusqu'à sa mort en 1968. Mais comment expliquer que 40 ans après, son corps soit resté aussi intact ? Pour tenter de le savoir, Giovanni Filoramo et Sergio Luzzatto, les deux historiens qui enquêtent sur l'affaire, vont échafauder une première hypothèse. Une piste qui permettrait d'expliquer l'étrange conservation du corps de Padre Pio. En effet, dans certains cas, des conditions atmosphériques très particulières pourraient sauvegarder le corps d'un homme.
1: Pour penser qu'un corps va pouvoir être conservé le plus longtemps possible, il faut forcément un milieu extrêmement sec, peu de circulation d'air ou un air en tout cas très peu humide.
0: Par ailleurs, il existe dans la confrérie de Padre Pio une tradition très particulière d'inhumation. Alors Padre Pio a-t-il été enterré selon la tradition des Capucins ? Les enquêteurs vont très vite se rendre compte que l'hypothèse ne tient pas. En effet, la condensation sur la vitre du cercueil est bien la preuve que le corps du saint a passé 40 ans dans un environnement plutôt humide. Les experts sont dans l'impasse. Car comment expliquer alors que ce cadavre ait pu résister à cette humidité ? Pour les enquêteurs, une deuxième hypothèse est envisageable. Si le corps de Padre Pio est intact, c'est peut-être parce qu'il a été embaumé. Un procédé qui a permis à certains personnages très célèbres d'être vénérés longtemps après leur mort, à l'image de Lénine ou Mao Tse-tung.
1: Dans les cas de grands leaders politiques, Lénine, Staline, Mao Tse-tung, les corps ont été destinés à être exposés au public, mis en place. Alors, ils ont eu un double traitement. D'abord, un traitement par une éviscération et un traitement par le formol extrêmement prolongé.
0: La dépouille de Padre Pio aurait-elle aussi subi un traitement similaire au moment de sa mort ? Sommes-nous tout simplement face à un corps embaumé ? Le témoignage de Mgr Domenico D'Ambrosio va écarter cette piste.
2: Il n'a absolument pas été touché ni traité. On ne lui a rien fait. Ne pas le toucher, c'est d'ailleurs un signe de vénération. Il s'agissait du corps d'un saint et il fallait le remettre au Seigneur, tel quel.
0: Aucun traitement particulier donc pour le corps de Padre Pio. Les enquêteurs vont alors explorer une dernière piste. La vie miraculeuse du frère Capucin y serait-elle pour quelque chose dans l'étonnante conservation de son corps 40 ans après sa mort ? Car depuis 2002, le Vatican l'a officiellement reconnu. Padre Pio est un saint de l'Église. Un homme exemplaire qui a accompli plusieurs miracles de son vivant. Et chez les catholiques, l'histoire veut que les corps des saints résistent au temps.
3: Il y a une sorte de réputation de sainteté qui veut que à la fois les papes de l'Église et les saints de l'Église aient une chair, ce qu'au Moyen-Âge on appelait la chair impassible. C'est-à-dire une chair qui ne souffre pas du même type de dégradation, de dégénérescence de l'individu commun. Voilà. Et donc on aurait pu s'attendre que Padre Pio, en vrai saint, pour ainsi dire, est effectivement ce genre de chair impassible, donc une chair qui défie, si vous voulez, les lois de la biologie pour s'inscrire dans une logique et dans une sorte de législation supérieure.
0: D'ailleurs, en poussant leurs investigations, les enquêteurs découvrent que Padre Pio n'est pas le seul saint dont le corps soit resté intact. La dépouille de Bernadette Soubirous, la petite bergère qui aurait vu la Vierge à Lourdes, est elle aussi étonnamment conservée. Le corps des grands hommes de foi serait donc étrangement préservé.
2: On est face à une figure qui a énormément donné. Ça ne me surprend pas que le Seigneur ait conservé son corps. C'est son corps qui lui a permis de devenir saint.
0: Si le corps du frère Capucin est aussi bien conservé après 40 ans, c'est donc que Dieu l'aurait voulu ainsi. Pourtant, les enquêteurs Giovanni Filaramo et Sergio Lusato restent sceptiques. Et c'est au détour d'un dernier interrogatoire des témoins de l'époque que l'un d'eux va leur faire une révélation stupéfiante. Lors de la fameuse exhumation du corps cette nuit-là, en soulevant la vitre embuée, certes, les témoins ont bien découvert le corps de Padre Pio, étonnamment préservé après 40 ans. À un détail près, le secret de toute cette affaire. Contrairement au corps, le visage du saint n'était pas aussi présentable. Alors avant d'exposer Padre Pio à la foule quelques jours plus tard, les quelques témoins présents vont prendre une décision incroyable.
2: Nous avons fait préparer à Londres un masque qui ressemble trait pour trait au visage de Padre Pio au lendemain de sa mort. Il est parfait, il y a tous les détails. Il a ensuite été exposé à la vénération des fidèles dans la crypte.
0: Le visage que nous voyons donc sur ces images n'est en réalité pas celui de Padre Pio, mais un masque de cire. Un détail qui va permettre aux enquêteurs de découvrir la vérité sur cette incroyable conservation. L'Église lui a posé un masque de cire car son visage était noirci, 40 ans après sa mort. La marque d'un phénomène rarissime. Padre Pio a été découvert momifié.
1: Le corps n'est pas retrouvé dans un état aussi frais que quelques heures après le décès. Il a eu des modifications et une momification. Donc la peau est devenue sèche, s'est apposée sur le visage, mais n'a pas gardé un aspect clair. Elle s'est noircie, elle est devenue beaucoup plus sèche, beaucoup plus parcheminée. Donc la nécessité pour lui redonner le visage qu'on attendait de son vivant, de remettre un masque de cire reproduisant ses traits du vivant.
0: Un masque de cire pour maquiller un visage noirci par la momification. Les enquêteurs tiennent leur explication. En 1968, quelques semaines après sa mort, dans son cercueil, le corps de Padre Pio se serait vidé de ses viscères. Malgré l'humidité ambiante, il se serait alors desséché de l'intérieur. Un cas de médecine légale qui ne serait pas exceptionnel pour les spécialistes.

Nous sommes le 19 juin 1949. C'est une belle journée d'été, une journée bien remplie pour tous les paysans de la campagne fribourgeoise. Toutes les familles paysannes travaillent dans les champs. C'est la période des foins. Les femmes ratellent l'herbe sèche et confectionnent les tas. Les hommes, quant à eux, les ramassent et les empilent sur le tracteur pour les emmener à la ferme. Les journées commencent tôt et se finissent tard. En début de soirée, Frédéric Deva, agriculteur de la Rogivu, quitte son domicile pour se rendre à pied à Maracon pour rejoindre sa femme et ses enfants qui sont allés se recueillir sur les tombes familiales. Il marche sur une route de campagne assez fréquentée. Elle relie deux gros bourgs, Sansal et Maracon. À cette époque, les déplacements se font à pied ou à vélo. Les voitures sont encore l'exception et appartiennent à la classe aisée. Il est environ 19h30 quand M. Deva arrive à proximité du pont de Corjon. La rivière en contrebas est la frontière naturelle entre les deux cantons. Son regard est attiré par un sac à main noir abandonné au bord de la route. Et quand il regarde avec plus d'attention, il remarque une tache de sang toute proche. Quelques pas plus tard, la vision d'étonnement se transforme en vision d'horreur. Il aperçoit en contrebas le corps d'une jeune femme étendue sur le sol. C'est le choc. L'homme ne sait pas quoi faire. De peur, il n'ose approcher et poursuit sa route comme prévu. Il raconte à sa femme la macabre découverte. Ils décident tous les deux de retourner chez eux en passant par un autre chemin. Il ne faudrait pas que les enfants voient ce spectacle si effrayant. Frédéric Deva alerte la police de Palézieux à 20h10. Le gendarme Pahu reçoit l'appel et le transmet aussitôt au caporal Pache, chef du poste d'Oron-la-Ville. Ce dernier relaie l'information au commandant de la police cantonale et chef de la sûreté vaudoise, le colonel Jacquillard. Monsieur Pache informe le juge Emery vers 21h15 et ce dernier arrive sur les lieux vers 22h. Monsieur Pache se rend immédiatement sur les lieux du crime. L'ampleur de la vision d'horreur va bien au-delà de ce que les policiers ont l'habitude de voir dans cette région. Les investigations commencent dans l'urgence sans qu'aucune mesure de protection du lieu ne soit faite. L'herbe est piétinée autour des cadavres et les objets sont touchés sans précaution. Autant de maladresses auront des conséquences sur le déroulement de l'enquête. Les policiers découvrent plusieurs taches de sang sur la route et dans l'herbe. Ils récupèrent le sac noir, une chaussure et un autre sac. L'un d'eux contient un acte d'origine établi au nom de Marie-Thérèse Beauvais. Elle a 18 ans et travaille dans une boulangerie de Sansal. L'autre corps est celui de Hélène Monard, 17 ans. Elle est couturière dans le même lieu. Les investigations se poursuivent jusqu'à 23h30. C'est à ce moment-là que le colonel Jacquillard décide d'interrompre les recherches, car il estime qu'il est contre-indiqué de prendre des photos dans cette obscurité. Le caporal Pache et le gendarme Pahu surveillent les corps jusqu'à la reprise de l'enquête. Au lever du jour, des photographies et des mesures sont prises pour établir un croquis. Vers 6h30, le juge ordonne la levée des corps. Hélène Monard a reçu un coup de feu dans la poitrine à la hauteur du sternum et Marie-Thérèse Beauvais a reçu un coup de feu sous l'omoplate gauche. Aucune arme ne sera trouvée sur les lieux. Un double suicide paraît impossible. Le procès-verbal de la levée des corps est rédigé par les deux gendarmes vaudois. On y trouve les précisions suivantes. L'une est couchée sur le dos, les cuisses écartées et la robe relevée jusqu'au ventre. L'autre est à plat ventre, face contre terre. Toutes les deux ont le visage ensanglanté.
Le crime de Maracon se déroule à la frontière entre les cantons de Vaud et de Fribourg. Dans ce pays profondément rural, où une frontière invisible divise les deux communautés, les catholiques et les protestants. Deux villages se font face et pourtant s'ignorent. Sansal est un bourg fribourgeois où l'église catholique règle la vie quotidienne et Maracon est un petit village vaudois et protestant. Le lendemain de la découverte, la presse s'empare de l'affaire et écrit bon nombre d'informations modifiées ou tout simplement fausses. Ils essaient d'exprimer l'horreur, amplifiée par la force des mots choisis pour tenter de la décrire. Toutes ces fausses informations, et surtout la manière dont elles sont diffusées, marquent profondément les croyances de la population sur ce double meurtre. Le contraste entre le contenu de la note des enquêteurs et celui des articles parus dans les journaux est tel que la population a le sentiment que la police minimise les faits et qu'elle lui cache certains éléments. Les recherches s'annoncent très difficiles à mener, le crime n'a pas de témoin direct. Il ne semble y avoir aucun mobile. Les deux jeunes filles n'ont pas été volées et n'ont pas été violées. À cela s'ajoutent deux aspects qui compliquent les choses. L'enquête est menée sous la responsabilité de la police vaudoise, mais les éléments principaux se trouvent en terre fribourgeoise, puisque les deux victimes vivaient à Sansal. Grâce aux informations recueillies auprès de la population, les dernières heures des victimes sont connues. Les deux jeunes filles sont des amies très proches et ce jour-là, elles se rendent aux vêpres à l'église de Sansal, en début d'après-midi. À la sortie de l'église, elles sont vues vers 14h20 à la gare. Elles ont l'intention de se rendre à Bossonance où une kermesse est organisée. Elles sont vues par quelques témoins marchant sur la route Sansal-Maracon. Deux sœurs affirment avoir été devancées par deux jeunes filles qui marchaient d'un bon pas. Ainsi, si l'on considère que les deux jeunes filles étaient bien les victimes, et sachant qu'il faut 40 minutes à pied pour atteindre le pont de Corjon, on peut admettre qu'elles s'y trouvaient vers 15h. D'autres témoins déclarent des faits non concordants. Selon leur dire, elles étaient encore en vie à 15h45. Les quelques témoignages susceptibles de faire avancer l'enquête vont au contraire brouiller les pistes. La question de savoir si les victimes avaient pu monter dans une voiture ne sera pas posée, et pourtant, des traces de pneus ont été révélées par les enquêteurs eux-mêmes. Un témoignage sera retenu par les enquêteurs, celui d'un jeune homme. Il raconte avoir été surpris par un individu d'une vingtaine d'années, portant un polo rouge, ayant surgi sur la route au moment où lui-même arrivait en vélo. Dès le premier jour, les enquêteurs imaginent que le meurtrier pourrait revenir sur les lieux de son crime. Pour ce faire, ils mettent en place un très large dispositif et vérifient tous les individus présentant un profil suspect. Les esprits s'échauffent. La peur d'un nouveau meurtre hante la population. Chacun pense reconnaître le criminel dans les traits d'un voisin détesté ou d'une personne vivant de manière non conforme aux normes admises par la communauté. Personne n'a entendu de coup de feu, personne n'a entendu de cri. Le manque d'indices, le manque de témoins, l'absence de mobile, tous ces éléments amènent les enquêteurs à penser qu'il s'agit là d'un acte perpétré par un déséquilibré. Devant l'incapacité de la police à proposer des pistes crédibles, l'opinion publique va proposer ses propres suppositions. D'emblée, la population établit un lien entre le crime commis le 19 juin et une affaire qui s'est produite sur la même route le 8 mai, soit 6 semaines auparavant. La jeune Josette Monet,
âgé d'une vingtaine d'années, a été agressé par un inconnu sur la route qui relie Sansal à Maracon en début d'après-midi. L'affaire n'a fait aucun bruit et est presque passée inaperçue. La jeune fille est auditionnée par la police le 30 juin. Elle raconte qu'elle se trouvait le 8 mai dans le village de Sansal vers 12h30. Elle remarque un individu à bicyclette se dirigeant vers le centre du village. Ensuite, elle quitte le village pour rejoindre son fiancé et sur la route, elle aperçoit à nouveau l'homme à la bicyclette. Il semble chercher quelque chose dans l'herbe. Arrivé à sa hauteur, l'homme l'interpelle et lui ordonne de s'arrêter. Apeurée, elle part en courant vers le village. Elle se retourne et le voit sortir un revolver de sa poche. Il lui tire dessus. Apeurée, elle part en courant vers le village. Elle se retourne et le voit sortir un revolver de sa poche. Il lui tire dessus, mais elle ne ressent aucune douleur. La victime appelle au secours. L'homme l'attrape et la frappe à l'oreille avec la crosse de son pistolet. Il lui plaque la main sur la bouche et l'entraîne dans une haie. Il la force à traverser le ruisseau, puis la jette à terre. Là, l'homme la viole et lui pose tout un tas de questions. Après son acte, l'homme repart en lui criant qu'il la reverra. Le 7 juillet 1945, le colonel Jacquillard ordonne une reconstitution du crime. Il interroge une nouvelle fois Josette Monet. Il relève des aspects qui le surprennent. Les pentes du ruisseau sont si abruptes qu'il lui semble étonnant qu'elle y soit sortie sans déchirer ses vêtements. Alors même qu'elle a été traînée, comme elle le précise. Il émet des doutes quant à la véracité des dires de Madame Monet. A-t-elle vraiment résisté à son agresseur ? La jeune fille explique qu'elle a eu très peur et qu'elle s'est laissée traîner et pousser. Elle ajoute que sitôt à terre, son agresseur lui a levé sa jupe, baissé sa culotte jusqu'aux genoux et qu'il s'est mis sur elle. Le colonel se dit surpris qu'elle ait crié au milieu des champs et qu'elle se soit tue pendant le viol. Josette Monet explique qu'elle avait tellement peur de mourir qu'elle n'a plus osé rien dire. Le colonel Jacquillard estime que les déclarations de la victime ont quelque chose d'anormal. Josette est auditionnée plusieurs fois par des personnes différentes. Ses déclarations restent constantes, mais pourtant la population ne la croit pas. Les gens sont convaincus qu'elle connaît le nom de son agresseur, mais qu'elle ne veut pas le donner. Il faut aussi dire que la victime n'avait pas une bonne réputation. On l'accuse d'avoir eu plusieurs amants. La rumeur dit même qu'un de ses proches, vraisemblablement son père, aurait entretenu des rapports intimes avec elle alors qu'elle n'était qu'une enfant. C'est une manière bien atténuée pour parler d'abus sexuels sur mineurs. Le colonel Jacquillard l'interroge encore sur sa vie sexuelle. Il souhaite savoir à quel âge elle a eu ses premiers rapports. Ce type de question, et formulée ainsi, laisse penser que la victime aurait une responsabilité dans le viol qu'elle a subi. Comme si sa mauvaise réputation autoriserait son agresseur à abuser d'elle. Le colonel ne comprend pas que Josette n'ait pas cherché à connaître le nom de l'homme qui l'avait violée. Finalement, comme elle persiste dans ses déclarations et qu'elle a bel et bien reçu une balle dans l'épaule, le colonel finit par admettre ses propos. L'affaire Josette Monet ne sera jamais élucidée, mais elle restera associée au double meurtre de Maracon, sans qu'aucun lien plausible ne soit retenu. Une affaire criminelle telle que celle de ce double meurtre nécessite une organisation précise, car plusieurs personnes sont amenées à intervenir. Une des missions importantes de la police consiste à chercher les traces laissées par le meurtrier. Dans cette affaire, ce travail n'a pas pu s'effectuer dans de bonnes conditions pour diverses raisons. D'une part, le périmètre sinistré n'a pas été protégé et a été foulé par les personnes présentes. D'autre part,
Les cadavres des victimes ont été manipulés par trop de monde. Ainsi, il manque aux enquêteurs deux données fondamentales. Les empreintes du meurtrier et l'arme du crime. Les recherches s'ouvrent par la réunion des principaux acteurs, juges d'instruction, chefs de la police de sûreté et médecins légistes, qui vont mettre en commun les premiers indices, afin de déposer un maximum d'hypothèses possibles. Or, dans l'affaire qui nous occupe, une seule hypothèse est retenue, celle d'un crime sadique. Ce crime ne ressemble à aucun autre, ce qui perturbe la police. Le fait qu'il n'y ait ni témoin direct, ni mobile apparent, semble la surprendre. Les recherches démarrent. Une frénésie d'interrogatoires s'ordonne. L'enquête donne l'impression de partir dans tous les sens. Aucune stratégie d'investigation n'est détectée. Les enquêteurs se focalisent sur la piste d'un pervers. Ils traquent des hommes présentant des signes de déséquilibre. La notion de déséquilibre est vague. Diverses catégories de personnes sont touchées. La police lance tout d'abord un appel aux établissements psychiatriques ainsi qu'aux établissements pénitentiaires. Un travail de titan occupe la police durant plusieurs semaines. Ils interpellent des malades psychiques, des détenteurs d'armes à feu, mais également des hommes qui ont eu affaire avec la justice pour toutes sortes de motifs. Là encore, aucune piste intéressante ne vient récompenser ce travail. Pendant ce temps, la population réfléchit et fait des suppositions sur ce qu'elle ignore. D'autant plus que la police a garanti l'anonymat des témoignages. C'est un véritable raz-de-marée de dépositions de toute nature qui arrive sur la table des enquêteurs. Lettres anonymes ou signées, elles proposent les pistes les plus farfelues qui soient. Tous les comportements dérangeants sont prétexte à un message. Sont soupçonnées de manière inconditionnelle les personnes qui ne possèdent pas de domicile fixe, les individus marginaux et vivant dans la misère. Sont également soupçonnées toutes les personnes dont les comportements sociaux sont jugés inacceptables. La dérive est totale. Même les promeneurs inhabituels du dimanche ou les pêcheurs solitaires attirent l'attention et sont de suite dénoncés. Les hommes célibataires ou sans emploi sont aussi inquiétés. On trouve aussi bon nombre de gens maltraités par la vie. Ainsi, les orphelins n'échappent pas à cette discrimination. Ils sont systématiquement contrôlés, surtout s'ils ont été placés dès leur plus jeune âge. Peu de compassion pour les laisser pour compte de la société. Dans ce genre de communauté, les gens ont besoin les uns des autres. Les marginaux n'ont donc pas leur place ici. Ils sont condamnés à être bannis, condamnés à mourir socialement. Dans les petits villages comme ceux de Sansal et de Maracon, chacun sait ce qu'il se passe chez l'autre. Le regard est constant. Tandis que certains sont positionnés aux fenêtres, d'autres sont assis sur un banc observant tout et tout le monde. Pourtant, on le verra au fil de l'enquête, qu'observer ne veut pas dire divulguer ce que l'on sait. Parole interdite, parole dangereuse, s'exprimer correspond à une prise de risque, celui d'être exclu de la communauté. La parole est d'argent, mais le silence est d'or. Cette phrase prend ici tout son sens. C'est pour cette raison que la police va assurer l'anonymat à celui qui viendra témoigner. La prise de parole doit être bien dangereuse pour avoir pris autant de précautions. Deux événements amènent la police à s'intéresser à celui qui deviendra le suspect principal du double crime. Le premier est un article paru dans le journal de Genève. Il relate la disparition d'un jeune homme du cours de l'école de sous-officiers le mardi 21 juin. Ce même jour, à 16h05, la police lausannoise est avisée qu'un militaire portant une épaulette avec le numéro 15 a raconté dans un établissement public qu'il habite sans salle et qu'il connaît très bien les deux victimes, que ce n'est pas un crime passionnel et que la police ne trouvera jamais le coupable. «
L'homme se nomme André Grivet et ce dernier est immédiatement interpellé par la police qui lui demande de rendre compte sur son emploi du temps du dimanche 19 juin. Il explique qu'il se trouvait à Belivar, dans le Jura bernois, et qu'il a pris le train tôt le matin pour venir chez ses parents à Sansalle afin de récupérer ses affaires militaires. Son train arrive en gare à 13h53. De là, il se rend au domicile de ses parents, pas loin d'ici. Il monte au grenier, récupère son sac et demande à sa mère de le lui préparer et quitte le foyer familial. Il se rend au café du Sauvage et dit y être resté jusqu'à 14h45. Ensuite, il décide d'aller rendre visite à ses cousines, elles aussi domiciliées dans le village. En route, il s'arrête devant une ferme pour discuter. Il apprend alors que ses cousines reçoivent du monde ce jour-là. Il retourne au village en compagnie de Jules Robin. Il est 15h15. Les deux hommes se rendent au café de l'hôtel de ville. Ils y restent jusqu'à 15h40. André Grivet décide maintenant de se rendre à la verrerie. Il prend le train à 15h46. Là-bas, il va à l'auberge de l'Union. Il boit un verre en peu de temps et reprend le train pour Sansalle à 16h23. Il s'arrête une nouvelle fois au café du Sauvage, puis rentre chez ses parents. Il soupe avec eux et il passera sa soirée entre l'hôtel de ville et le Sauvage. La sûreté compare les propos du jeune homme avec ceux des témoins qui s'annoncent. Jamais il ne sera possible à la police de voir la vérité ou le mensonge dans les diverses déclarations de M. Grivet. Impossible pour eux de démêler le vrai du faux. Quelques témoins ont dit l'avoir vu, mais seulement jusqu'avant 15 heures. Par la suite, d'autres témoignages défavorables à M. Grivet sont rapportés. Quelques-uns disent que André Grivet paraissait bizarre ce jour-là, qu'il avait l'air inquiet et même fou. D'autres racontent qu'il avait quelques griffures fraîches sur les joues. André Grivet est à nouveau interrogé par la police et réfute en bloc tous ses témoignages accablants. Il se dit victime d'une effroyable machination. La présence des raflures sur le visage du jeune homme ne sera jamais confirmée ni infirmée. Cependant, les propos des témoins n'ont pas été analysés de manière approfondie. En effet, certains éléments récurrents auraient pu faire l'objet de questions supplémentaires. Il semble que la police ait pris note de tous les propos entendus, sans avoir tenté de mettre le jeune homme face à ses contradictions. Les imprécisions n'ont jamais été tirées au clair. Elles ont plutôt été considérées comme peu fiables et de ce fait ignorées. À la fin de l'année 1949, l'enquête piétine malgré les nombreuses auditions et interpellations. La population n'arrive pas à supporter cela et mène sa propre enquête. Tout le monde parle de Maracon. Chacun y va de sa théorie et de son hypothèse personnelle. L'histoire la plus souvent racontée est que le coupable serait un notable ou un homme d'église qui entretenait une relation cachée avec l'une des deux victimes et qui l'aurait mise enceinte et aurait refusé de l'épouser et de reconnaître l'enfant. Le mobile serait donc lié à l'honneur. Il ne faudrait surtout pas perdre sa bonne réputation et que son nom soit sali. Selon cette hypothèse, le notable aurait payé un homme de main pour faire le travail à sa place. Cette histoire plaît à la population, car elle est plausible. Le 6 décembre, le public est informé que les familles des victimes ont mandaté toutes deux un détective privé. Ces derniers constatent de suite de grosses gaffes des enquêteurs. Par exemple, le jeune homme soupçonné, M. Grivet, n'a été l'objet d'une perquisition de son domicile que 6 mois après le crime. Et également que tout de suite après la découverte des corps, un gendarme a trouvé sur les lieux une épaulette d'uniforme arrachée. Le gendarme s'est emparé de cette pièce importante, l'a mise dans sa poche sans plus y penser.
Il ne la retrouve que plusieurs semaines après. Un des détectives s'offusque du fait que l'origine de cette épaulette n'ait toujours pas été dévoilée. Il soupçonne les enquêteurs chargés de cette affaire de considérer cet indice sans valeur et de l'ignorer. En janvier 1950, les habitants de la région sont exacerbés. La population accuse les autorités de lenteur, d'incapacité et de négligence. De plus, les habitants de Sansal ont été traités d'alcooliques et de dégénérés dont il n'y a rien à attendre. Au fur et à mesure que les jours passent, une révolte grandit parmi les gens du village. Toutes les nuits, ils se rassemblent pour demander justice. Le 20 mai 1950, à la suite d'un nouveau témoignage, André Grivet est arrêté et emmené aux prisons de Moudon. Après 32 jours de prison et de multiples interrogatoires, il est libéré. Aucune charge n'a été retenue contre lui. Après la commémoration du premier anniversaire du double crime, la tension tombe brusquement. Comme si le public avait pris conscience que le coupable ne serait probablement jamais retrouvé. L'affaire de Maracon se conclut sur un non-lieu, malgré une profusion d'interrogatoires, une quantité de suspects potentiellement intéressants. Le voile n'a pas été levé et le mystère plane à jamais. Les enquêteurs sont trop longtemps restés sur la piste d'un tueur sadique. Et de ce fait, toutes les questions n'ont pas pu être posées. Ce crime aurait pu rester un simple fait divers si l'assassin avait été retrouvé. L'échec de la justice l'a transformé en affaire. Le crime de Maracon a fait ressortir tous les non-dits de cette société rurale encore peu habituée à parler. Tout a été dévoilé. La misère de certains, les incestes cachés, les innombrables violences et les injustices sociales. La population s'est sentie livrée à elle-même, à la merci du plus petit délinquant comme du pire criminel, sans pouvoir compter sur les autorités. On peut être violé tout près de chez soi sans que personne ne parle. On peut être tué sur une route fréquentée dans le silence le plus parfait. Le silence. C'est bien là une caractéristique forte de cette communauté encore profondément affiliée à la loi du plus fort. L'Église, les notables et l'appareil politique. Les premières personnes suspectées ont été les pauvres, les marginaux, les gens sans statut social, les gens qui ne comptaient pas, des gens qui n'auraient pas manqué à la société. Ensuite, ces premiers suspects ont fait place à une deuxième catégorie de potentiels coupables. Les notables ne sont pas tous des gens bien. Un prêtre peut coucher avec une femme pour autant que ça ne se sache pas. Un notable fait ce que bon lui semble sans être inquiété. Un homme peut violer une femme dans le silence. La population est incapable de protéger les faibles et la justice n'est pas crédible. Malheureusement, le crime de Maracon ne sera jamais élucidé. Nous ne saurons jamais qui a tué ces deux jeunes filles.

0: Je vous parle aujourd'hui depuis les montagnes du Caucase, le territoire de l'Almastie,
1: qui n'a jamais, je dis bien, jamais pu à ce jour être photographié ou filmé.
2: L'animal qui était d'abord assis se leva et marcha, dressé sur les deux jambes, dans ma direction. Il ressemblait à la fois à l'homme et au singe. Encore enfant, j'avais entendu raconter pas mal d'histoires sur les Almastis, les hommes sauvages. Mais je n'y croyais pas. Et voilà maintenant que j'en avais un sous les yeux. Il avait de longs poils, noirs comme ceux d'une chèvre. On avait l'impression qu'il n'avait pas de cou. Sa tête lui paraissait directement soudée aux épaules. De longs cheveux lui pendaient de la tête. L'Almastie se rapprocha et passa à mes côtés. C'était un mâle. Il avait la tête allongée, pointue vers le haut. En marchant, il balançait ses très longs bras qui lui descendaient jusqu'aux genoux. S'éloignant de moi jusqu'à 200 mètres environ, l'étrange créature traversa le chantier et s'assit de nouveau. Elle resta accroupie pendant 2 ou 3 minutes, ses mains touchant le sol. Après s'être redressée, l'Almastie se dirigea à vive allure vers les buissons, en faisant de si grandes enjambées qu'aucun homme ne serait capable d'en faire de pareil, surtout en remontant une forte pente. Il se tenait droit, les épaules légèrement voûtées.

déposition a été faite par Ramazan Omarov le 20 août 1959. Ce jour-là, vers 6h du soir, alors qu'il descendait le sentier d'une montagne du Daghestan, dans la partie orientale du Caucase, il s'est donc retrouvé presque face à face avec le fameux Almasti, appelé aussi Kaptar dans cette région. Cet homme-singe, ou ce singe-homme, bref, ce primate controversé, reste aujourd'hui un problème non résolu pour la cryptozoologie, la discipline qui tente d'étudier les animaux cachés, encore inconnus de la science.

0: n'avons pas de preuve directe de l'existence de l'almastéine. Nous n'en avons pas, nous sommes des biologistes et pour il nous faut être vivant. Mais nous avons toutes sortes de preuves circonstancielles, les descriptions de nos témoins qui sont ignares en matière de paléontologie et qui nous donnent toute une série de symptômes, de critères anatomiques, par exemple la visière susorbitale, l'éminence des pommettes, des arcs zygomatiques, la proéminence de la partie du massif facial, l'absence d'éminence montagnaire. Donc toutes sortes de détails absolument précis, absolument authentiques et qu'ils ne peuvent pas avoir vu.
1: Marie-Jeanne Kaufmann est la plus grande experte de l'almastine. Elle s'exprimait ici dans les années 90 sur le plateau de l'écran témoin, émission de la RTBF. Pendant 50 ans, cette scientifique franco-russe a traqué ce supposé homme sauvage dans les montagnes du Caucase.
2: L'almastie, c'est un être qui vivrait essentiellement dans l'Asie centrale.
3: Michel Ballot, chercheur indépendant et cryptozoologue.
2: Et les recherches de l'almastie ont été faites essentiellement par Marie-Jeanne Kaufmann, qui vit encore à Paris, qui a près de 100 ans, du reste Marie-Jeanne Kaufmann, qui était ancien chirurgien des hôpitaux de Moscou. L'almastie qui survivrait encore de nos jours dans des zones dans le Caucase a été étudiée par des très grands anthropologues et scientifiques d'après-guerre comme Boris Porchnev, Dimitri Bayanov, etc.

0: D'après beaucoup de cryptozoologues, l'Almastie serait certainement un néandertalien d'une taille d'environ 1,80 m, avec un torse bombé, des longs bras, des grandes mains, un nez retroussé. Il a une vie nocturne.
1: Si vous avez écouté l'épisode 5 de cette série sur les créatures mystérieuses, celui consacré à l'homme congelé du Minnesota, vous en savez un peu plus sur la théorie de la survivance d'hommes de Néandertal jusqu'à nos jours. Petit rappel pour celles et ceux qui n'auraient pas suivi. En 1968, Bernard Heuvelmans, l'inventeur de la cryptozoologie, découvre dans la roulotte d'un forain du Minnesota un spécimen intrigant d'une sorte d'homme-singe conservé dans la glace. Convaincu de son authenticité, Heuvelmans est persuadé d'être face à un néandertalien attardé, comme il explique au micro de Jacques Chancel dans l'émission Radioscopie en 1974.
2: Peut-être que l'homme de Néandertal est tout près de nous, est encore parmi nous du moins.
3: J'en ai une certitude absolue puisque j'ai examiné un spécimen congelé. C'est une très longue histoire, très compliquée. Et j'ai eu l'occasion d'examiner le cadavre d'un de ces hommes qui avait été ramené du Vietnam par un moyen tout à fait frauduleux, ce qui a fait que, comme la mafia y était mêlée d'une part, le CIA de l'autre, on a fait disparaître ce cadavre et on n'en reparle plus.
1: Suite à cette découverte controversée, pour Bernard Heuvelmans, mais aussi pour d'autres chercheurs russes comme Boris Porchnev, il ne fait aucun doute que des hommes de Néandertal vivent encore à travers l'Asie, du Caucase au Vietnam, en passant par le Pamir et la Mongolie. Et l'Almastie serait un de ces Néandertaliens qui aurait survécu jusqu'à maintenant. Il faut bien reconnaître que tous les témoignages concernant l'Almastie, recueillis dans la région du Caucase depuis très longtemps, font état d'une créature qui semble plus proche de l'homme que du primate. Comme dans cette histoire extraordinaire survenue lors de la Deuxième Guerre mondiale pendant l'hiver 1941. Le lieutenant-colonel Vazguen Karepitian était un médecin neuropathologiste attaché à un bataillon de tirailleurs cantonné à cette époque dans un village daghestanais des hautes montagnes. Un jour, il est appelé par les villageois qui venaient de capturer une sorte d'homme sauvage couvert de poils et incapable de parler. Bref, un almastie. Voici les souvenirs du lieutenant-colonel consignés dans un procès-verbal.
4: Voilà 17 ans que je n'arrive pas à comprendre quelque chose que j'ai vu autrefois. Je revois encore cet homme, comme s'il se trouvait sous mes yeux en ce moment même. De sexe masculin, nu de la tête aux pieds. Toutes ses formes étaient humaines. Mais la peau de sa poitrine, de son dos et de ses épaules était couverte de poils broussailleux de couleur brun foncé. Les mains assez grossières étaient ornées de poils plus clairsemés. Les paumes et la plante des pieds en étaient tout à fait dénuées. Sur la tête, en revanche, les cheveux étaient très longs. Il descendait sur les épaules et couvrait partiellement le front. Il n'avait ni barbe ni moustache. Tout le visage ne présentait qu'une pilosité très légère. L'homme se tenait debout, tel un Hercule faisant saillir sa cage thoracique puissante et développée. Aux mains, on remarquait des doigts très épais et solides, d'une longueur insolite. Le visage était d'une couleur extraordinairement foncée. Les sourcils étaient très épais. Au-dessous d'eux, les yeux étaient profondément enfoncés, mais le regard de ses yeux n'exprimait rien. Il était purement bestial. L'être en question n'avait pas la moindre réaction humaine. Il n'émettait que des beuglements nasillards.
3: Ce sont des résidus de la nappe néandertalienne qui couvrait toute la région paléarctique, donc depuis les Pyrénées, où il y en a eu encore jusqu'au XVIIe siècle, jusqu'en Chine, Vietnam... Et peut-être au-delà.
5: Bernard Heuvelmans, père de la cryptozoologie.
3: Ils sont descendus le long de certains fleuves là-bas. Et ce ne sont pas des populations, ce sont des individus épars. Ce sont des êtres qui vivent absolument comme des animaux, qui ne connaissent ni le feu, ni le langage, et qui sont pratiquement toujours solitaires. On connaît les époques où ils se rassemblent pour s'accoupler. Puis la femelle reste avec son petit pendant un certain nombre de mois. Puis lorsqu'ils grandissent, on connaît les époques qui se réunissent par groupes d'adolescents. Et puis ils s'éparpillent et deviennent solitaires.
1: Nous savons de nos jours que des Néandertaliens caucasiens, mais même croates et espagnols, ont subsisté jusqu'il y a 39 000 ans. Par contre, leur survivance jusqu'à notre époque contemporaine ne convainc pas tout le monde.
6: L'idée de la survivance de populations néandertaliennes, ça me semblait être une idée extrêmement pertinentes.
5: Michel Reynal, cryptozoologue confirmé.
6: Depuis, j'ai été beaucoup moins convaincu. On sait aujourd'hui que l'homme de Néandertal tel qu'on l'imaginait, c'était pas la brute épaisse. On sait aujourd'hui que les Néandertaliens avaient une industrie déjà sophistiquée, lithique, de pierre, qu'ils avaient déjà des considérations artistiques, qu'ils ensevelissaient leurs morts, ils avaient une vie sociale extrêmement complexe et développée, etc. Alors bon, certains auraient pu régresser et abandonner tout ça. Ma foi, l'essentiel, c'est de survivre. Donc ils en seraient revenus à un stade purement animal, en quelque sorte.
1: Laissons la parole à Marie-Jeanne Kaufmann, celle qui connaît le mieux cet homme sauvage, cet Almasty. Après ses expéditions et ses recherches étalées sur 50 ans, cette ex-présidente de la Société russe de cryptozoologie défend ses théories concernant ce cryptide bipède énigmatique sur un plateau TV de la RTBF dans les années 90.
7: Nous avons aujourd'hui, de par le monde, environ 4 milliers de témoignages de personnes dignes de foi qui nous décrivent ces êtres bipèdes, velus, d'aspect hominoïde, dépourvus de langage. Et sur ces 4 milliers de témoignages, environ la moitié provient du territoire de l'Union soviétique, c'est-à-dire environ 2000, qui concernent aussi bien les régions nordiques, l'Oural, la Sibérie, la Taïga, et aussi les régions montagneuses qui sont nombreuses en Russie, le Tien Shan, le Pamir et le Caucase. J'ai fait 2 expéditions au Pamir qui ont rapporté aussi des résultats très intéressants. Au Caucase, nous disposons d'environ 500 témoignages. Alors, il faut dire que tous nos témoins ou les témoins des autres chercheurs en dehors de l'URSS appartiennent à des milieux culturels totalement différents, totalement étrangers l'un à l'autre, comme le Caucase et le Canada par exemple, ou la Mongolie et l'Australie. Ils sont séparés par d'immenses territoires, ces témoins.
1: Et bien entendu, comme pour le Yeti ou le Bigfoot, Marie-Jeanne Kaufmann a pu observer, photographier et effectuer des moulages d'empreintes d'Almasty sur le terrain.
7: C'est un pied qui n'est pas tellement grand, mais qui est très large et qui surtout frappe par sa mobilité, la mobilité de ses parties constituantes. Ainsi, vous avez ici le même individu. Je offre ça à l'expertise du professeur Kaufmann. Vous avez ici un même individu. C'est une série d'empreintes sur, il y avait 12-14 empreintes, toute une piste, et à un certain moment il a glissé. Est-ce qu'on pourrait le montrer?
8: Oui, on les voit.
7: À un certain moment il a glissé et immédiatement son pied de presque humain, si on ne compte pas la platyphonie, c'est-à-dire la platitude de la sole plantaire, alors le pouce, regardez où il est parti, son pied s'est implanté dans la terre.
1: Par contre, il n'existe aucune photo ni aucun film d'Almasty.
7: Voyez-vous un cultivateur partir pour son champ, un bûcheron partir dans sa forêt, bardé d'appareils de photos? À qui voulez-vous attendre un document photographique? Tout ce qui fait l'intérêt de cette créature, c'est que morphologiquement c'est un homme. Enfin, à très peu de choses près, un homo, disons. Enfin, il est trop tôt de parler d'un néandertalien. Ne serait-ce que d'ailleurs à cause de ses canines. Tout l'intérêt de cette créature, c'est que ça n'est plus un animal, et ça n'est quand même pas un homme.
1: Aux yeux de tous les cryptozoologues de la planète, Marie-Jeanne Kaufmann est peut-être celle qui était la plus près d'aboutir à quelque chose. Il s'en est fallu d'un cheveu pour qu'elle arrive à prouver l'existence de son Almasty.
9: Elle a des empreintes de pied.
5: Éric Joie, naturaliste et cryptozoologue.
9: Elle a eu des moulages, elle a eu des restes alimentaires, elle a eu surtout beaucoup de témoignages de gens qui ne se connaissaient pas, de peuples différents, qui parlaient des langues différentes. Tout ça se recoupait selon elle, mais elle n'a jamais pu en observer un. Elle n'y est jamais arrivée. Elle est arrivée plusieurs fois le lendemain d'une observation. Ah, tu arrives aujourd'hui, mais hier, il y a un tel qui a observé un capteur ou un almasti, justement, à tel endroit, au ruisseau, là-bas, à un kilomètre. Et j'étais arrivé un jour trop tard. Et les gens disaient dans le cru, on le connaît bien, mais malheureusement, on en voit de moins en moins. Pourquoi ? Parce que Staline, après la guerre, a déporté des populations du Caucase. Or, il semblerait bien que l'almasti soit un commensal de l'être humain, donc il vit aux abords de l'être humain, comme certains animaux que nous avons chez nous aussi. Le rat, où il y a l'être humain, il y a des rats. Prends un exemple comme ça. Donc, il vivait aux abords de l'être humain, il venait piller les charniers. T'as un veau qui est mort, tu le jettes sur le fumier. Il venait récupérer la viande. D'après les témoins, il venait récupérer des restes de nourriture qui étaient jetés, des fans de légumes et des trucs comme ça. Tout ce qu'ils pouvaient trouver comme alimentaire. Ce que font les animaux. Et ils viennent fouiller les décharges. On connaît bien les chiens qui viennent fouiller les décharges. On connaît bien. L'almasti faisait la même chose. Quand l'humain n'est plus là, l'almasti aurait disparu. Dans certaines régions. Ça, c'était son hypothèse. Peut-être que les conditions environnementales ont changé aussi, c'est pas bien défini. Même beaucoup de témoins disent, mon père en voyait souvent, mon grand-père en voyait toutes les semaines. À la rivière, il en croisait trois. Et puis, ils disaient, mais tu ne connais pas l'animal ? Ben non. Ah ! C'est comme si quelqu'un nous disait à nous, on connaît pas le sanglier, on vient enquêter sur le sanglier ou le renard. Nous, on dirait, on connaissait pas un sanglier, un renard, vous savez pas ce que c'est ? Comment dans ton pays tu ne sais pas ce que c'est ? Parce que nous, on en voit tous les jours.
8: Contrairement à ce que pensent la plupart de mes confrères scientifiques, la Terre n'a pas encore délivré tous ses secrets et ses merveilles. En ce qui concerne l'almasti, ce n'est plus, j'espère, qu'une question d'heure.
1: Produit en 2008 et réalisé par Jacques Mitch, il est certain que le téléfilm « Almasti, la dernière expédition » s'inspire des travaux de Marie-Jeanne Kaufmann, qui reste encore à ce jour la plus grande spécialiste de l'homme sauvage caucasien. Mais malgré la rigueur de ses travaux, elle n'est quand même jamais parvenue à démontrer l'existence de cet être extraordinaire. Pourtant, même avec ce manque de preuves, de nombreux scientifiques et chercheurs actuels très sérieux continuent à penser que l'almasti représente une énigme zoologique décidément bien intrigante.
10: Clairement, ce dossier est troublant pour deux raisons.
5: Benoît Grison, biologiste et sociologue des sciences.
10: D'un côté, les témoignages sont de grande qualité, très bien recoupés, et dans des zones de montagne, de haute altitude et de démographie humaine très faible qui le rendent crédible. Le dossier est crédible d'un point de vue testimonial, au niveau donc des témoignages et de leur qualité, de la finesse d'observation de description, qui va beaucoup plus loin par exemple que celle des témoins même crédibles de Bigfoot. Le dossier est crédible écologiquement, biogéographiquement. On pourrait penser qu'un grand primate raréfié serait réfugié dans ces montagnes du Caucase et d'Asie centrale. Par contre, le dossier est pas seulement troublant par sa crédibilité. Il est plus profondément troublant par le fait que, contrairement au Yeti, contrairement au Bigfoot, on vous décrit pas un grand singe. On vous décrit un être qui, si on prend au sérieux ces milliers de témoignages recoupés au fil du temps, serait un hominien, donc un être qui serait un cousin proche, qui serait néanmoins couvert de poils, mais qui serait parfaitement bifède, qui serait un cousin proche de l'Homo sapiens, mais couvert de poils et dépourvu de langage.
11: De quoi parlent les gens ?
5: Éric Buffeteau, paléontologue et chercheur au CNRS.
11: Est-ce qu'ils parlent d'un être réel ou est-ce que ça fait partie plutôt du folklore ? C'est là qu'on ne sait plus très bien où on est, de quel côté de la barrière on se trouve.
9: Mais les populations locales te disent un esprit, ça laisse pas des empreintes de pied.
5: Éric Joie, naturaliste et cryptozoologue.
9: Un esprit, ça vient pas la nuit retourner notre jardin, ça vient pas enlever nos veaux dans les prairies. Et on dit, oui, mais c'est un loup. Oui, mais le loup, il laisse des empreintes aussi, si on connaît les empreintes du loup. C'est pas des empreintes de loup qu'on a vues, ce sont des empreintes de type humain.

0: Marie-Jeanne Kaufmann, c'est une dame dont on ne peut pas soupçonner l'honnêteté.
1: Éric Buffetaud.
0: C'est quelqu'un de très sincère et qui a fait des études très poussées là-dessus, recueilli des témoignages et autres, qui a mené des études qui sont rigoureuses.
2: Elle a eu dans son équipe un zoologiste, Pachenko, qui en a observé un de près.
1: Éric Joie.
2: Dans les années 80, on lui avait signalé qu'un almastie venait dans les écuries, dans une ferme, venait tresser les crinières des chevaux. Bizarre. Et il se met à l'affût avec un appareil photo. Il a un appareil photo, le seul problème, c'est qu'il n'avait pas trouvé de pellicule. On est à l'époque soviétique. Les pellicules, d'après Mélie Marie-Jeanne, ça ne se trouve pas à tous les coins de rue comme chez vous. Mais il dit qu'à un certain moment, en pleine nuit, il va arriver ce qu'il considère comme un jeune mâle, arriver par une ouverture, l'animal descend, puis il s'immobilise, regarde vers l'endroit où était caché Panchenko, ressaute sur la poutrelle et ressort par l'ouverture d'où il était arrivé. Et donc Panchenko l'a pu le décrire comme étant un hominidé, bipède, velu, effectivement, avec des longs cheveux, enfin bon. Ça, c'est un témoignage qui, pour Marie-Jeanne, est tout à fait crédible, vu que le gars faisait partie de son équipe et était zoologiste en plus.

0: Alors, évidemment, c'est pas très facile à admettre la survivance d'un de nos cousins proches, j'entends.
1: Benoît Grison, biologiste et sociologue des sciences.
0: Bon, en supposant qu'on envisage un instant sans tabou, parce qu'après tout, effectivement, il existe des taxons Lazare, hein, des représentants de groupes éteints qui peuvent survivre par petites poches. Si on envisage théoriquement sans tabou cette possibilité, ça peut pas être un homme de Néandertal, parce qu'on sait qu'il avait une culture technique extrêmement sophistiquée, qui se décorait le corps avec de l'ocre, qui s'ornait le corps de plumes, qu'il avait une culture technologique très complexe. D'ailleurs, il y a eu certainement des échanges technologiques avec l'Homo sapiens. L'homme de Denisova, qu'on ne connaît guère pour l'instant, mais qu'on connaît à travers son ADN, dans certains restes, notamment d'os de la main, était certainement aussi trop sophistiqué par la culture, et d'ailleurs, il a beaucoup interagi avec l'Homo sapiens avec lesquels il s'est croisé aussi. Et s'agit-il d'un hominien plus archaïque? Peut-être. Il faut quand même souligner que un hominien archaïque, donc un de nos cousins proches, qui a bien été étudié par les paléontologues et paléanthropologues chinois, l'homme de la grotte du Cerf Rouge n'a disparu qu'il y a 14 000 ans de ça. C'est-à-dire, il y a 14 000 ans de ça en Chine, alors que Néandertal avait disparu, déjà depuis une quinzaine de milliers d'années, et qu'on aurait pu croire que nous étions tous seuls, nous, Homo sapiens, parmi les hominiens sur cette terre, eh bien, il y avait encore l'homme du Cerf Rouge, comme on l'a démontré il y a quelques années, un hominien apparenté à l'homme, mais bien différent d'Homo sapiens, qui vivait en Chine. Donc, évidemment, le fait qu'un cousin hominien proche de nous, ce fameux homme de la grotte du Cerf Rouge, ait vécu il y a encore 14 000 ans de ça en Chine, ne permet pas d'exclure complètement qu'il y ait eu peut-être survivance de certaines populations hominiennes non homo sapiens dans les montagnes du Caucase et de l'Hindoukouche jusqu'à une période historique assez récente et qu'elle ait laissé cette survivance des souvenirs dans les populations de montagnards. Peut-être.
2: Ce qui est étonnant aussi, c'est qu'on a dans ces régions-là, qui sont quand même des régions assez reculées. Hein. On ne parle pas de grandes métropoles avec des autoroutes et des voitures. Non, ça se passe vraiment en pleine nature. Il y a des empreintes et des moulages d'empreintes pour l'almastie. On imagine comme mâle, dans ce coin-là ou dans ces régions-là, des blagues ou une confrérie des francs-maçons du Bigfoot, comme il pourrait peut-être y en avoir une aux États-Unis pour faire des blagues. Là-bas, ça semble quand même hautement improbable, non ?
0: Oui, ça fait peu crédible, effectivement. Après, il y a quand même certaines de ces empreintes dont il y a des raisons de douter ou qui ont été caractérisées comme des canulars. Mais il y en a d'autres qui restent plus troublantes. De même, il y a eu des poils relevés qui ont résisté à l'analyse. C'est-à-dire que, bon, bien sûr, les spécialistes des poils ne savent jamais tout sur les poils de tous les mammifères. Mais début des années 1990, à Moscou, des spécialistes des poils ont étudié des poils d'almastie qui ont résisté à l'analyse biochimique dans le sens où, en étudiant les protéines du dit poil, on n'a pas trouvé en fait une séquence de protéines d'espèces connues dans les protéines de ce poil. Mais bon, c'était le début des années 1990. À l'époque, on ne savait pas étudier l'ADN des poils, lequel est enfermé dans le canal médullaire des poils. Et je doute, malheureusement, comme souvent les sujets marginaux comme ça, qu'on ait gardé durablement ce spécimen. Mais si, par hasard, il existait encore, il faudrait le réanalyser avec des méthodes modernes pour voir si vraiment il n'est pas du tout identifiable au niveau de l'ADN. Puisqu'à l'époque, on ne savait pas étudier l'ADN des poils. Sauf quand on avait, bien sûr, une cellule d'épiderme accrochée au poil. Mais on n'avait pas pensé, dans les années 90, comme on a pensé ces 10 dernières années, à aller à l'intérieur du poil où il y a des traces d'ADN. Donc, c'est toujours aussi le côté frustrant qu'on n'ait pas su identifier ce poil et d'excellents spécialistes moscovites, et qui en plus n'avaient aucun intérêt pour la cryptozoologie, ne prouve pas absolument que c'était un animal inconnu.
3: Encore plus étonnant, l'almastie aurait colonisé d'autres régions que le Caucase. On le retrouve ailleurs, mais cette fois sous un autre nom.
0: Ce dossier l'almastie pris au sens large concerne deux zones.
1: Benoît Grison.
0: D'une part, la région caucasienne, et particulièrement ce qu'on appelait autrefois la Kabarda ou Kabardina, la république de Kabardino-Balkarie, hein, qui est pas loin du mont Elbrouz, etc., dans la région caucasienne. Et puis, ces montagnes, ces hautes altitudes de l'Hindoukouche, où Jordi Magraner a étudié aussi un dossier comparable à celui d'Almastie du Caucase, c'est-à-dire le Barmanou, qu'on peut traduire de façon un peu laxiste par homme sauvage, mais ça veut dire homme fort surtout, homme costaud. Et alors, deux chercheurs sont illustrés dans ce dossier-là, de primates inconnus supposés des montagnes du Caucase et d'Asie centrale. C'est d'une part Marie-Jeanne Kaufmann, qui a 101 ans, et qui vit toujours à Paris. Et puis Jordi Magraner, qui lui n'a pas travaillé au Caucase comme Marie-Jeanne, mais donc dans l'Hindoukouche, donc au nord du Pakistan, et qui malheureusement est décédé. Il s'est fait tuer par des islamistes, hein, c'est malheureusement tristement d'actualité, il y a plus de 20 ans de ça.
3: Jordi Magraner a sans doute été assassiné par des talibans au mois d'août 2002, alors qu'il séjournait dans le village de Krakal, situé dans la vallée du Bumbouré au Pakistan. Il est le chercheur qui a investigué le plus sur le Barmanou, l'homme sauvage pakistanais. Il avait été interrogé par la RTBF dans les années 90 à propos de ses recherches.
4: Dans les témoignages qu'on a, les hominidés présents en Asie ne parlent pas. Ils expriment...
5: Les hommes sauvages ne parlent pas.
4: Oui, ils ne parlent pas. Il n'y a pas de langage articulé, disons. Oui. Ils émettent des sons, mais il n'y a pas de langage articulé. Et c'est là que ça devient très intéressant, parce qu'anatomiquement, ils sont très très très proches de nous. Donc, éventuellement, ils auraient un dispositif qui serait proche du nôtre. Mais qu'est-ce qui fait la différence, justement? Qu'est-ce qui permet... pourquoi ne parle-t-il pas et nous, on parle? Et c'est là, je pense, que se situe la différence. Et que le langage, effectivement, définit bien l'homme. Ce que j'ai essayé de faire, c'est une étude purement zoologique, c'est-à-dire essayer de traiter ça comme on traite n'importe quelle espèce animale. Donc il y a moins longtemps que Marie-Jeanne que je suis sur le terrain, c'est depuis fin 87 seulement. Et j'ai fait seulement 2 missions, mais j'ai essayé de déterminer, de faire ressortir les critères disons, morphologiques, c'est-à-dire l'aspect, l'écologie et l'éthologie, c'est-à-dire le comportement de ces êtres-là. Et effectivement, bon, par rapport à ce qu'a fait Marie-Jeanne Kaufmann dans le Caucase, ça se recoupe.
3: Ce qui est extraordinaire avec le Barmanou de Jordi Magraner, c'est qu'il semble correspondre en tout point au soi-disant homme sauvage congelé qui était exposé dans les foires du Minnesota en 1968. Bernard Heuvelmans, l'éminent cryptozoologue, l'avait longuement étudié et photographié pour ensuite essayer de reconstituer un portrait robot de cette étrange créature qu'il avait appelée l'homme pongoïde.
6: Ceci est le décryptage grandeur nature de cette photo-ci, composite faite de 4 photos différentes, donc de cet homme néandertalien pongoïde, c'est-à-dire à apparence d'homme de singe ou d'anthropoïde. Vous y voyez tous les détails, j'insiste bien, ce n'est pas une conception d'artiste, c'est un décryptage fait d'après les photos. Vous voyez cette face étrange avec ce nez très relevé qui n'existe en aucune race humaine actuelle, les mains aux doigts très allongés qui sont des mains d'un être qui doit ramasser des herbes, arracher des racines peut-être, les orteils retournés vers le bas d'un escaladeur de rochers, le pénis peut-être celui semblable au pénis rictus des Bushmen. Vous voyez ce thorax extrêmement puissant. Il ne mesure que 1m82-83, mais c'est cette abondance de poils qui le fait paraître tellement énorme et tellement effrayant pour ceux qu'il rencontre.
4: Dans le travail que j'ai fait,
1: Jordi Magraner, zoologue spécialiste du Barmanou.
4: Ce qui est intéressant, c'est que tous les témoins à qui j'ai présenté une série de ce que j'appelle des repères photographiques où il y avait de tout, des anthropoïdes, des reconstitutions d'hominidés reliques et des reconstitutions du Yeti, Gigantopithèque, etc. Ils ont toujours systématiquement choisi et sans hésitation, c'est ça qui est intéressant, la reconstitution, non pas ce qu'on a montré là, mais la reconstitution à l'état vivant de l'homme pongoïde, et immédiatement, soit la reconstitution complète ou soit la tête. C'est frappant puisque quoi que l'on pense de cet homme congelé, qu'il existait ou pas, que ce soit un vrai ou un faux, Heuvelmans a donné une série de caractères descriptifs qu'on retrouve sur le terrain en zoologie. Quand on retrouve ces caractères sur un ensemble d'individus, on appelle ça des critères de détermination, et on les retrouve sur le terrain.
7: C'est dingue, effectivement.
1: Éric Buffetot, paléontologue et chercheur au CNRS.
5: D'un autre côté, il correspond bien à la description qui est donnée de ces hommes sauvages d'Asie centrale, parce que ces êtres sont décrits pas comme vraiment des singes, mais comme des hommes couverts de poils et qui ont des comportements relativement humains. Et ça colle assez bien avec, effectivement, la reconstitution de l'homme congelé du Minnesota. Donc finalement, ça se tient assez, mais ça a conduit à se poser la question, qu'est-ce que c'est que ces hommes sauvages que les gens d'Asie centrale ou du Caucase prétendent voir, et ça depuis des centaines d'années en fait.
3: Exactement comme Marie-Jeanne Kaufmann qui cherchait l'almastie dans le Caucase, Jordi Magraner va chercher le Barmanou dans les régions les plus éloignées et difficiles d'accès du Pakistan.
7: Vous pensez tellement qu'il existe que vous êtes prêt à aller passer 5 ans de votre vie dans ces montagnes du Pakistan à manger des racines et des lézards pour voir le photographier.
4: Oui, c'est-à-dire que moi, il faut procéder par étapes. Moi, d'abord, j'ai dégrossi le terrain, il fallait connaître le milieu, la faune, la flore et les gens qui habitent dans ces régions-là, exploiter les témoignages, localiser les zones intéressantes. Et maintenant, ce qu'il faut, c'est essayer de concrétiser un contact.
7: Voilà, nous là, voyons le lieu. C'est là où il vivrait.
4: Dans la zone où on était, il y a deux types de milieux. C'est ce qu'on a vu, les forêts de cèdres ou de sapins, ou la partie nord plus haute, à partir de 4000 mètres et plus, qui est dénudée avec des fonds de vallée très verdoyants.
7: C'est le dessin.
4: Là, c'est un
7: dessin de la tête.
4: Dessin de la tête très détaillé d'observation qui a duré 2 heures de la part d'un berger. Ce sont des sociétés de tradition orale qui ont un coup d'œil, si je peux dire, qui observent mm-hmm. très bien. On voit très bien la dentition. Voilà le berger qui choisit la reconstitution de l'homme pongoïde comme repère. Un autre individu aussi, par contre cheveux courts mais plus vieux, avec une poitrine qui avait du blanc sur la poitrine, qui présentait même certaines infirmités. À l'étage subalpin ici, qui a été vu à l'étage subalpin, au pied d'un épicéa. Voilà.
7: C'est là qu'on l'a vu.
4: Voilà, c'est un épicéa dont les basses branches constituaient une espèce de hutte dont on pouvait parfaitement entrer. Ça, c'est un cas plus intéressant. Il s'agit d'une femelle qui devait certainement avoir perdu son jeune et qui a pris un des enfants. On est arrivé à peu près une semaine après, on a enquêté. Et ça s'est produit dans ce petit village du nord, tout près du village, en plein milieu de journée. Alors on pense qu'elle avait dû perdre son jeune et qu'elle a tenté de substituer, de perdre son jeune. Là, il s'agit d'un jeune, par contre, qui faisait à peu près 1m10, qui a été pratiquement battu par un berger qui est ici, on est en train de l'interroger, dont il a pu bien observer le comportement de défense. Il mettait ses mains en avant pour se servir de ses griffes, de ses ongles. Là, on voit le pied qui est un pied pas très long, effectivement, mais qui est plutôt large, qui est adapté à la montagne. Pour son régime alimentaire, il est à dominante, c'est une dominante végétarienne, essentiellement des ols sauvages comme on a vu, mais il peut également collecter, ramasser des petits animaux comme des agames qui abondent ou des jeunes marmottes.
7: C'est ce qu'il mange, donc il mange
4: tout. C'est ce que les témoins ont vu dans leur comportement, ou des larves d'insectes. Ou d'autres petits mammifères comme ici des picas qui sont des petits lapins de rocher.
7: Et le revoilà.
4: Et voici donc la reconstitution de l'homme pongoïde que tous les témoins choisissaient systématiquement.
7: Et donc vous espérez bien pouvoir le photographier et à la limite le capturer.
4: Oui, c'est-à-dire qu'on va essayer d'abord d'essayer de le photographier ou de le filmer, et puis essayer de le capturer pour, comme on dit, prélever un petit peu de matériel biologique pour voir ce que c'est, éventuellement le radiographier.
7: Est-ce qu'il est agressif ?
4: D'après les témoignages, il semble que non. Hein. Il n'est pas agressif. Il a une certaine attirance qu'on observe dans certains témoignages ou même dans ce que véhiculent les gens pour les femmes humaines. Mais donc sinon, il n'est pas agressif. Hein. C'est-à-dire que la simple vue d'un homme, il fuit.
3: L'assassinat de Jordi Magraner a malheureusement stoppé brutalement les recherches sur le Barmanou dans cette région. Mais son existence, comme celle de l'Almastie, s'il était avéré, aussi étonnante qu'elle soit, ne serait pas une aberration scientifique. En effet, c'est la première fois dans l'histoire de l'humanité que nous sommes les uniques représentants de notre espèce. Auparavant, l'homme n'a jamais été seul. Différentes espèces d'hommes ont toujours vécu ensemble sur Terre. Par exemple, l'Homo sapiens et l'homme de Néandertal.
2: vous me dites si je me trompe, parce que je suis pas du tout un spécialiste de la paléontologie et de la préhistoire, mais moi, quand j'étais petit à l'école, on me montrait le beau dessin, on voyait un singe qui marchait à quatre pattes, puis il se mettait debout, puis il avait une torche en main avec du feu, et puis il était tout beau, et il avançait avec une belle barbe, et c'était nous. Or, ça, on sait aujourd'hui, enfin, c'est pas du tout comme ça que ça s'est passé. Ça s'est passé, c'est une évolution arborescente. Et donc, ce que le grand public ne sait peut-être pas, c'est qu'il y a eu, à un moment donné, sur Terre, plusieurs espèces d'hommes différentes en même temps.
8: Oui, oui.
1: Michel Sartori, directeur du musée de zoologie de Lausanne.
8: Oui, oui, il y a eu une époque où il y avait 3 à 4 espèces d'hommes, plus même si on va chercher du côté de l'Asie ou de l'Extrême-Orient, où il y avait encore l'homme de Flores, l'homme de Pékin. Donc rien qu'en Europe de l'Ouest, en Europe, on avait l'homme de Néandertal, le nôtre, on avait l'homme de Denisov en Sibérie. Oui, il fut un moment où il y avait en tout cas 4-5 espèces de hominides sur cette planète. Oui, oui.
2: Et donc, peut-être qu'il y en a qui ont survécu, cachés quelque part, ou qui ont fui la civilisation, et qui, parce qu'ils ont peur de nous. Et voilà, c'est ça en fait.
8: Oui, voilà, bien sûr. Alors oui, bien sûr, il y a peut-être des poches reliques où il y a des ces espèces qui existent. Tout est possible. C'est juste ce que vous dites. C'est potentiellement possible qu'une autre espèce du genre Homo soit encore présente sur cette Terre. Et c'est vrai que, en tout cas, les travaux, que ce soit de Marie-Jeanne Kaufmann ou de Jordi McRaner, sont sérieux. C'est vrai que ce qu'ils ont trouvé est parfois un peu surprenant, parce qu'il y a des concordances de signalement ou de description de ces êtres entre des vallées suffisamment éloignées, en tout cas pour que personne ne puisse, en fin de compte, passer d'une vallée à l'autre ou y communiquer l'information. Donc il y a des concordances qui sont surprenantes. Je suis le premier à le reconnaître. Mais d'un autre côté, trouver un barmanou, ce serait génial. Mais le problème, c'est que si le barmanou existe, il doit y en avoir à peu près entre 200 et 500 individus. Mmh. Et c'est toujours un peu le problème de la cryptozoologie. On cherche le monstre du Loch Ness, mais le monstre du Loch Ness tout seul, il peut pas vivre. Donc il faudrait une population. Enfin, c'est des problèmes d'écologie, des populations animales qui font qu'en fin de compte, on n'est jamais avec un spécimen. Ça, c'est dans le monde perdu, peut-être, qu'on trouve ce genre de choses. Mais en biologie et en zoologie, on parle de population. Donc le barmanou ou le yeti ou le sasquatch, c'est pas un individu qu'on cherche. On cherche des populations, des familles entières. Et ça, pour l'instant, on les a pas trouvés. Il y en a non plus jamais vraiment trouvé de traces de rassemblement ou de traces multiples. Vous voyez ce que je veux dire? Ça a un côté très dérangeant.
0: Alors, il y a une hypothèse alternative qui a souvent envisagé Yves Coppin, c'est que je trouve très intéressante parce que quand même plus vraisemblable.
1: Benoît Grison, biologiste et sociologue des sciences.
0: C'est qu'il s'agisse d'un grand singe, mais de type asiatique. Et qui, par convergence, ait une allure un peu hominienne. Un grand singe qui ne soit pas un hominien, mais qui soit éventuellement bipède, c'est pas impossible. Ça reste un des dossiers les plus troublants. Troublant positivement, parce que la qualité des données est excellente. Mais troublant aussi parce que ça suggère un hominien qui aurait survécu en période historique aux côtés de l'homo sapiens que nous sommes. Et ça nous remue, y compris fantasmatiquement, parce que là, ça poserait le problème posé par Vercors jadiste dans Les animaux dénaturés. Puisque si ce barmanou ou cet almastie était bien un hominien survivant en parallèle de notre espèce en période historique pendant certains temps avant d'éventuellement disparaître, il n'aurait pas eu la parole. Alors était-il un animal? Était-il un être humain au sens philosophique? S'il a existé.
2: Est-ce qu'on le met dans un hôtel ou dans un zoo? C'est ça que vous voulez dire?
0: C'est ça, tout à fait. Voilà la vieille interrogation de Vercors. Si c'était un hominien, là, il y aurait des implications philosophiques sur notre vision de ce qu'est être humain. Déjà que beaucoup de législateurs plaident en fonction des capacités cognitives extraordinaires du bonobo, du chimpanzé dit ordinaire ou du gorille, qu'on les traite avec la même éthique que des humains. Il y a certains législateurs qui posent cette problématique, qu'on les suive ou qu'on ne les suive pas. Mais si un almastie existait au sens dominien et non pas au sens d'un grand singe qui aurait pris par convergence une locomotion bipède, alors là, ça poserait des problèmes assez abyssaux d'un point de vue éthique.
9: Qu'on ne serait plus tout seul à dominer le monde.
1: Éric Joie, naturaliste et cryptozoologue.
9: Et puis bon, ça bouleverserait donc les idées de la religion, tout. Il faudrait tout remettre en question, toute la paléontologie, la remettre en question. Toute la paléoanthropologie, il faudrait remettre ça en question aussi, puisqu'on ne serait plus seul. Toute la philosophie, et sans doute beaucoup, beaucoup d'autres choses. Et j'ose faire une comparaison quelque part, et comparaison n'est pas raison, comme on sait. Ce serait peut-être un bouleversement aussi dramatique, enfin pas dramatique, aussi profond, que de rencontrer des extraterrestres sur une autre planète. On n'est plus seul dans l'univers, on n'est plus seul sur la Terre.
3: Cette affaire des hommes sauvages est un des dossiers sur lequel les cryptozoologues passionnés fondent le plus d'espoir, car il semble, malgré son manque de preuves concrètes, être l'un des plus solides.
10: L'histoire de l'Almastie qui vivrait dans les montagnes du Caucase est très très très intéressante.
1: Michel Ballot, chercheur indépendant et cryptozoologue.
10: C'est une recherche qui va certainement, dans les années à venir, aboutir, puisqu'on a trop de témoignages venant essentiellement des populations locales qui vivent proches de ces êtres et qui les connaissent parfaitement. Il y a des êtres encore bipèdes, inconnus de la science officielle, mais connus des populations locales. Vous avez le Yéti malayen, qui est connu en Sibérie, qui est connu

0: certaines zones de l'Asie du Sud-Est, comme le Vietnam ou le Laos. On pourrait aussi parler en Australie. Donc, en Amérique du Sud aussi, on a aussi certains témoignages intéressants. Et là, je m'insurgerai contre les que ce soit les scientifiques, les cryptozoologues, n'importe qui pensent que tout cela, ce sont des fables. Ce ne sont pas des fables. Il existe des êtres à forme bipède qui ne sont pas encore connus.
1: Michel Ballot, dans ses recherches cryptozoologiques, a souvent été proche des populations locales africaines. En effet, il traque depuis près de 20 ans dans les forêts profondes en Centrafrique le Mokele Mbembe, un animal inconnu extraordinaire qui ressemblerait à une sorte de dinosaure relique, mais qui n'en serait pas un. Lors de ses nombreuses expéditions, il a également entendu souvent parler d'hommes sauvages africains, qui sont nettement plus inquiétants que l'almasti ou le barmanou.
0: Le continent africain, comme on le dit souvent, c'est le continent du mystère. Et c'est vrai que moi, plus particulièrement m'intéressant au continent africain, j'ai pu constater qu'en Afrique centrale en particulier, les populations locales nous parlaient d'hommes sauvages qui ne ressemblent à rien aux chimpanzés ou aux gorilles. Alors, les témoignages que nous avons en ce qui concerne les hommes sauvages africains sont anciens. Ils proviennent, bien entendu, généralement d'Afrique centrale.
1: Le plus terrible des hommes sauvages africains serait le Kikomba, appelé aussi Dodu par les populations locales. Michel Ballot en a souvent entendu parler lors de ses expéditions, encore assez récemment.
0: Le Kikomba, il serait plus grand qu'un homme, même dangereux, se tient debout et hurlerait comme les gorilles. Alors, moi, dans mes expéditions personnelles en Afrique centrale, j'ai souvent entendu parler de ce Kikomba, et en particulier dans le sud Cameroun, dans des zones inexplorées. Dans cette zone-là, ils parlent du dodu ou dodé. Ce serait un immense être bipède. Je mesure mes mots parce que on ne peut pas dire si on est en phase d'anthropoïde ou dominien. Donc, je préfère employer le mot être bipède. Eh bien, dans les forêts inexplorées du sud Cameroun, les populations locales m'ont souvent parlé de cet être bipède qui hurlerait la nuit, qui aurait un comportement différent des gorilles, qui aurait un hurlement différent des gorilles, qui serait effectivement dangereux pour l'homme, alors que le gorille ne l'est pas, sauf cas très particulier. On serait en présence de deux êtres bien différenciés qui vivraient de la République démocratique du Congo jusqu'au sud Cameroun Nord-Gabon, donc sur une zone immense. Et ça, je l'ai vu dans certaines de mes expéditions dans la grande forêt pluviale qui sépare le Congo du Cameroun, et plus particulièrement avec les pygmées Baka avec qui je travaille. Et de nombreux villageois m'ont parlé à l'époque, les anciens, que les femmes effectivement avaient peur d'être prises dans la forêt par certains de ces êtres bipèdes, et en particulier par le dodu dont je vous parlais tout à l'heure. Et cela montre que ce sont des êtres certainement relativement malveillants et agressifs qui pourraient même s'attaquer aux chimpanzés et aux gorilles, et donc, bien entendu, à l'homme. Pourquoi ? Parce que ces êtres, certainement qui sont les mêmes que l'on retrouve dans les forêts inondées de pluviales du sud Cameroun, ces êtres sont de grande taille, les populations en ont particulièrement peur. Du reste, j'ai ramené moi-même un témoignage intéressant d'un pygmée Baka qui dit « En 2001, donc c'est récent, j'ai vu un dodu de mes propres yeux. C'était juste l'été précédent. Un groupe de chasseurs européens avait émergé de la brousse à l'ouest du village. Ils ont ramené avec eux une étrange créature qui apparaissait être une créature mi-homme, mi-bête. Mais elle était vivante. Plusieurs porteurs la transportaient avec un mât. Ses mains et ses pieds étaient attachés de façon croisée

0: comme vous verriez comment serait transporté un léopard ou un lion qui a reçu une balle. Toute la population du village est sortie pour voir la créature sur la place. La créature était couverte de poils, mais me semblait assez amicale. Personne, par la suite, n'a su ce qu'était advenu du dodu.
1: C'est dans le monde entier, en fait, ces histoires.
2: Oui, il y en a même en Amérique du Sud. N'oublions pas que l'homme sauvage, c'est un grand personnage des légendes et des contes européens. Hein.
3: Éric Buffeteau, paléontologue et chercheur au CNRS.
2: Au Moyen-Âge et plus tard, hein, c'est un personnage folklorique extrêmement répandu en Europe occidentale et en Europe centrale pendant longtemps. Là aussi, ça conduit à se poser des questions, à se dire, est-ce que c'est pas simplement une espèce d'archétype, figure imaginaire en réalité, mais qu'on retrouve dans les mythologies de tous les peuples. Et il y a certainement une partie de ça, parce que l'homme sauvage, il n'est pas toujours décrit d'une façon, comme un être réaliste et réel. Hein. Dans les récits moyenâgeux, bien souvent, il lui arrive des exploits variés, enfin, qui ne sont pas du tout ceux d'un être réel. Hein. Donc, il y a un côté légendaire dans l'homme sauvage aussi. Alors, évidemment, quand on parle du Barmanou ou de la Mastille, hein, on a des gens qui disent que bah, y a cet être qui vit dans les montagnes, pas loin de chez eux, et qui le présente comme un être chair et de sang. Donc, c'est troublant. Il y a quand même quelque chose d'étrange. Avec le temps qui passe, comment se fait-il qu'on n'arrive pas à recueillir un spécimen qui puisse emporter la conviction? Comment ça se fait qu'on n'ait jamais trouvé un cadavre d'un de ces êtres? Il n'y a même pas besoin d'aller tuer à coup de fusil. De temps en temps, ils doivent bien mourir, hein, de mort naturelle, d'accident ou d'autres. Mais jamais on n'a trouvé même pas un squelette ou un bout d'os. Mais quand même, qu'on n'ait jamais trouvé quoi que ce soit qui puisse se rapporter à un de ces hommes sauvages dont on parle un peu partout et depuis si longtemps, c'est quand même curieux.
4: Pour clôturer en beauté cet épisode consacré aux hommes sauvages, qui seraient peut-être nos lointains cousins qui survivent cachés jusqu'à aujourd'hui, laissons la conclusion à Yves Coppens, le célèbre paléo-anthropologue, auteur de la découverte du squelette fossile de Lucie, la célèbre femelle australopithèque qui serait morte il y a plus de 3 millions d'années.
5: Je voudrais vous dire plusieurs choses. D'abord, en science, encore une fois, il vaut mieux s'attendre à l'inattendu. Hein. Comme ça, on a moins de surprises. Ensuite, il y a eu beaucoup de cas d'animaux ou de plantes que l'on croyait disparus et que finalement, on a retrouvés. Donc, il y a encore des coins de la planète où il peut y avoir des découvertes tout à fait extraordinaires. Alors, une chose m'inquiète, c'est qu'il soit si abondant, cet homme. On le trouve partout, ou presque.
6: Moi, ouais, j'en ai vu. Ah oui, vous? J'ai vu une traînée d'empreintes semblables à des pas d'hommes, seulement plus longues et bien plus larges.
7: Vous avez vu qui les a faites ?
6: J'ai suivi la piste pendant un kilomètre et ça se terminait à un mur de roches nues. C'était juste assez long pour donner une idée de ce que j'étais en train de suivre.
8: Vous êtes un homme impressionnable, Monsieur McNee.
6: Ça, c'est le genre d'impression qu'on n'oublie jamais.

0: Enquête spirituelle.
1: Alors ce soir, on va parler du spiritisme, c'est ça. C'est vieux en plus, je pense.
2: Ah oui, alors ce qu'on peut... comme tu dis, c'est un sujet très vaste. Alors moi, j'aime bien parler en fait de ce que je fais. Moi, puisque je fais partie donc d'un chaînon spirit aujourd'hui, qui est celui de Waterloo.
1: Mm-hmm. Pas très loin ici.
2: Pas très loin, non, dans le Grand Nord. Et en fait, donc le chaînon de Waterloo, c'est quelque chose qui s'apparente donc à la fédération de Allan Kardec. Donc c'est la... Quand on parle de spiritisme aujourd'hui aux gens, tout de suite, moi, des fois, je le fais exprès par rapport à des personnes profanes. Je dis ça avec beaucoup de respect. De parler de spiritisme, les gens ont peur.
1: Oui, parce que ça fait penser au Ouija, les verres et
2: compagnie.
1: Oui,
2: il peut avoir du Ouija, il peut avoir plein de choses. Mm-hmm. Simplement, les gens ont peur par méconnaissance de la chose, ou alors ils ont des images d'épinal dans la tête, c'est-à-dire il faut nécessairement fermer toutes les fenêtres, fermer les rideaux, mettre une bougie,
1: puis
2: invoquer les esprits. Voilà, on est très loin en fait de ces images noires et qui font peur, bien sûr, puisque le spiritisme aujourd'hui, la première vocation du spiritisme, c'est d'aider son prochain. Ouais. Très clairement.
1: Donc c'est d'aider l'image qu'on a, quoi.
2: Ce sont des messages, les messages qu'on reçoit à Waterloo, ce sont des messages pour la plupart qui sont des messages christiques. Donc des messages qui invitent à aider les gens, à aimer les gens, à rester unis, à avancer, à évoluer. C'est bien d'ailleurs ce qui est marqué sur la tombe de qui est la plus visitée au Père Lachaise, donc qui est celle de Allan Kardec. Et où il est marqué donc que c'est l'évolution, en fait, c'est ça. C'est le spiritisme sert l'évolution des gens. Donc moi aujourd'hui, je me fais un très modeste ambassadeur de cette philosophie, puisque c'est presque une philosophie, c'est pas une religion, c'est plus une philosophie spirit. C'est donc d'être à l'écoute du prochain, d'aider les gens et de les aider très modestement à avancer et à penser par eux-mêmes.
1: Ouais, parce que c'est une façon d'être aussi, parce qu'on n'a pas forcément besoin d'adhérer à quelque chose d'un point de vue papier, je veux dire, pour être spirit, quoi.
2: Très clairement, je vais faire un jeu de mots douteux, c'est une ouverture d'esprit.
1: Oui, tout à fait. C'est pas douteux parce que c'est très bien pensé. Et justement, tu parlais du chaînon de Waterloo. Que fait-on dans un chaînon? Alors, parce qu'il y en a plusieurs, il n'y a pas qu'à Waterloo. On entend souvent parler chaînon à tel, chaînon à tel.
2: Bien sûr, il y a même plusieurs fédérations différentes. Il y a des. Dans le chaînon de Waterloo, on reçoit beaucoup de gens en fait qui sont dans le deuil, des gens qui ont perdu donc un être cher, qui ne savent plus où ils en sont. Et bon, moi j'avais posé la question une fois à la présidente Brigitte Pouilly, en fait, de savoir est-ce que les gens on n'interfère pas sur le processus de deuil chez ces gens. Et elle m'avait répondu normalement en fait que quand on pousse les portes d'une telle association, puisque c'est une association, on sait bien où on met les pieds.
1: Oui, c'est une très démarche clairement. Qu'on fait.
2: Très clairement. Donc en fait, on reçoit des gens. Le chaînon reçoit des gens en fait pour les aider en fait à accéder. Accepter le deuil et à s'apercevoir que la mort n'existe pas, puisque c'est bien le maître mot, il est là, c'est que la mort n'existe pas, ce n'est juste qu'un voile, comme on dit, et derrière le voile, ils sont là.
1: Ouais, une petite question, justement, peut-être par rapport à mon expérience personnelle. Moi, avant, j'y croyais pas à tout ça. Enfin, j'en ai déjà parlé dans plusieurs émissions, peut-être pas avec toi, et j'ai découvert ça justement suite à un décès d'un proche.
2: Oui.
1: Donc, est-ce que dans un chaînon, justement, il y a beaucoup de gens qui viennent, qui font la démarche, justement, par rapport à ça, ils ont un déclic? Enfin, moi, j'ai eu le déclic à ce moment-là, quoi.
2: Moi, je me suis posé la question au début, est-ce qu'il faut nécessairement porter une croix? Quand je dis porter une croix, c'est-à-dire avoir une souffrance très forte au fond de soi pour rejoindre un chaînon. Parce que moi, j'en avais pas, donc je me disais, mince, est-ce que ça va pas arriver un jour? C'était une vraie peur chez moi, hein. J'ai vraiment posé la question, je me suis dit, qu'est-ce qui va m'arriver? Mais non, pas du tout. Je pense qu'on a tous un but dans un chaînon comme ça. Moi, mon but, il est de retranscrire et d'écrire pour le plus grand nombre possible de gens ce que je vis, ce que je vois et ce qui m'est donné de comprendre là-dedans. Donc en fait, c'est d'aider, encore une fois, c'est d'aider les gens en retranscrivant tous ces messages qui sont reçus par des guides. Les guides sont, comme on appellerait nous, des anges gardiens dans la Bible. En fait, quand on regarde la Bible, tout est dedans. On parle des anges gardiens, on parle, sans faire de mauvais procès aux religions. C'est vrai qu'il y a beaucoup de choses qui ont été récupérées, diabolisées, et aujourd'hui on a peur de ça, justement parce qu'il y a eu cette diabolisation à travers les âges. Et puis bon, ça remonte pas d'aujourd'hui, hein, donc, mais effectivement qu'on, il faut quand même spécifier que le spiritisme c'est quelque chose de qui peut être dangereux et qui ne doit pas être fait n'importe comment. Il y a des protocoles, il y a des prières de protection. Il faut appartenir à un groupe. Il faut pas faire ça tout seul chez soi avec des adolescents de 16-17 ans. Ça c'est clairement quelque chose qui se fait souvent malheureusement.
1: Ouais.
2: Et c'est clair que les hôpitaux psychiatriques sont peuplés de gens qui ne sont pas revenus.
1: J'avoue. Je l'ai fait quand j'avais cet âge-là.
2: Mais tout le monde
1: fait une fois
2: ou
1: deux. Voilà. Après, voilà.
2: Mais il y a des gens qui bon, faut savoir que quand on fait ce genre de choses sans protocole, on peut être mis en contact avec des mauvaises entités qui viennent, en tout cas des entités qui sont très bassement évoluées et qui viennent
1: ils viennent jouer,
2: astral.
1: En fait, ouais. Ils viennent jouer avec nous. Quoi.
2: Voilà. Et le bas astral, c'est quelque chose qui n'est pas super à contacter. Quoi. Donc là, clairement, il y a des prières de protection, il y a un protocole, il y a vraiment une méditation qui est faite pour commencer. Il y a bien 30 à 40 minutes de préparation avant de commencer la séance à proprement parler. Et méditation, prière, prière pour les malades, prière pour les personnes défuntes. Et après, il y a encore une prière et là, on peut commencer. Donc, tu me demandais tout à l'heure, donc dans le chaînon Waterloo, oui, c'est le Ouija qui est employé.
1: Voilà, c'était ma question qui allait venir. Donc, vous
2: j'ai anticipé.
1: tu lis dans mes pensées. Donc, c'est ça, c'est un Ouija. Et c'est quoi un Ouija pour ceux qui ne connaissent pas?
2: Alors, le Ouija, c'est une planche qui est généralement en bois, qui fait, je ne sais pas les dimensions, mais qui fait 1 mètre sur 80 cm, quelque chose comme ça, peut-être un peu plus petit.
1: Ah, c'est quand même grand.
2: Ouais. Oui, oui, bah, il faut suffisamment de place, sinon, en fait, il y a toutes les lettres de l'alphabet qui sont inscrites dessus. Et il faut suffisamment d'espace entre elles pour pas avoir de bon, qu'on se demande si c'est telle lettre ou telle lettre.
1: Ouais.
2: Et donc en fait il y a également les chiffres, donc de 0 à 9, et il y a une case où il est marqué oui,
1: oui,
2: une autre où il est marqué non. Là il y a ce qu'on appelle une goutte. Une goutte, c'est une pièce en bois qui est profilée, en fait, qui est montée sur des petites roulettes, et deux médiums en fait s'assient côte à côte et posent leurs mains côte à côte, donc sur cette goutte. Voilà, okay. avec le chaînon, donc avec tous les membres du groupe qui sont autour. Et puis on attend. Et on attend, et généralement on n'attend pas très longtemps avant que quelqu'un se manifeste.
1: Ah oui, donc après là, cette fameuse goutte bouge sur la planche.
2: Oui, tout à fait. Et ce qui m'avait beaucoup surpris les premières fois où j'y suis allé, c'est la vitesse, la rapidité avec laquelle une goutte peut se mouvoir comme ça. Mais c'est vraiment impressionnant, parce que pour celui qui doute aujourd'hui que ça peut se passer et que ça peut être induit par les deux médiums qui poussent la goutte, c'est proprement impossible, puisqu'il ne regarde même pas en fait où la goutte va, et les mots se font en quelques secondes. Quoi.
1: Ah oui, donc il y a quelqu'un qui prend note à côté pour retenir toutes les lettres.
2: Alors oui.
1: Ça doit être long en plus.
2: Tout à fait. Alors non, parce que la phrase elle se fait en 2 minutes, même pas. Et des fois, ça va tellement vite qu'on n'a même pas le temps de noter la lettre. Donc, il faut demander à l'esprit de recommencer, de dire le mot. On n'a pas vu. Des fois, ça va très, très vite. Très, très vite.
1: Et est-ce que vous posez une question, ou alors des fois, ils arrivent comme ça, hop, en disant quelque chose?
2: Alors, les deux sont possibles. Généralement, on demande qui est là pour commencer. Ça peut être, par exemple, des entités qu'il faut délivrer, que les guides envoient pour délivrer, c'est-à-dire des entités qui sont dans le bas astral. Ça arrive de temps en temps, de plus en plus souvent même. Donc, ce sont des gens perdus, donc on retrouve leur passé, leur appartenance, je dirais, s'ils sont de ce siècle-ci. Il y en a beaucoup de la guerre précédente, par exemple, ou de la guerre 14, ou des gens qui sont perdus, ou qui sont même pas conscients, qui sont décédés un bombardement, par exemple. Donc, ils se demandent ce qu'ils font là, mais ils étaient sur les lieux là bien avant nous. Ça, c'est un exemple. Sinon, il y a une éthique dans le code spirit, c'est de ne jamais appeler qui que ce soit. On peut appeler un guide, on peut appeler un être de lumière, parce que ça c'est encore au-dessus. Il y a une espèce de hiérarchie là-haut que je vais pas développer maintenant, sinon demain on y est encore. Mais c'est vraiment tout est possible, et donc on reçoit aussi un enseignement parce qu'on le demande. Donc on appelle ça une séance de travail. Ça c'est généralement le premier samedi du mois, et on travaille vraiment sur un enseignement, à savoir comment ça se passe. Ce sont des questions très précises. Généralement on compose et ce sont des guides qui répondent, et on a des réponses très précises aussi.
1: Ok. Donc c'est vraiment quelque chose de très précis. Et justement, quelqu'un qui demande une précision sur le chat, Amy.
0: Alors on nous demandait si on pouvait créer sa propre planche de Ouija.
2: Oui.
0: Mais donc ça veut dire lui-même tout seul chez lui, donc tu as répondu un petit peu à la question.
2: Attention, oui. Mais pour les planches de Ouija, pour vous dire, c'est extrêmement démocratisé aux États-Unis, où on en trouve dans les grands magasins au milieu des jeux de société. D'accord. Oui, donc c'est, on trouve ça dans n'importe quel magasin aux États-Unis. Donc oui, faire une planche de Ouija, c'est extrêmement facile. Faire le Ouija et converser les esprits, attention, ça devient beaucoup plus dangereux.
0: Voilà, comme tu disais, il y a une préparation avant.
2: Oui.
0: Et il y a dans beaucoup, le y a chaînon,
2: même, si... je dirais, il y a même beaucoup plus qu'une préparation, puisqu'il faut savoir que les membres du chaînon de Waterloo, comme ceux d'ailleurs, ont une préparation avant d'une année, voire deux années, à l'enseignement de Allan Kardec, de la philosophie spirit, parce qu'on n'aborde pas, on rentre pas dans la porte et on arrive derrière. Il faut vraiment savoir où on va, où on met les pieds, ce qu'il faut faire, ce qu'il faut pas faire. Il y a vraiment un enseignement qui est donné, totalement bénévole. Et c'est quelque chose qui est nécessaire d'avoir. Moi, Allan Kardec, bon, j'ai 44 ans aujourd'hui. Allan Kardec, je j'étudie pas ça, mais je le lis depuis que j'ai 15 ans.
1: Il y a de quoi lire.
2: Oui, des bouquins, il y en a, oui.
1: Ouais. Ah oui, c'est sûr.
2: Je pense qu'il faut lire vraiment le livre des esprits et le livre des médiums, qui sont les deux titres majeurs de sa bibliographie, pour déjà comprendre ce qu'est la philosophie spirit.
1: Ouais. C'est des livres assez costauds à lire. Je les ai lus tous les deux. Le livre de médium, je crois que je l'ai même pas fini parce que j'avais saturé un petit peu, mais il y a tellement de bonnes choses.
2: Le livre des esprits est plus facile. Ouais. Ouais. Mais c'est passionnant. Hein.
1: Ouais, mais il faut le lire d'ailleurs dans le sens d'abord le livre des esprits et après le livre des médiums.
2: Oui.
1: Parce que sinon on va pas comprendre, je pense. Moi je le savais pas, mais j'ai lu le livre des esprits en premier, donc j'ai eu de la chance. Après quand je lisais le livre des médiums, je dis, c'est quand même celui qui a pas lu l'autre livre, il va rien comprendre du tout. Non, c'est des fous qui écrivent ça. Ou...
2: Alors il y a une question qui disait, est-ce qu'on peut appeler directement les personnes. Donc en fait, je vais moduler un petit peu cette réponse. Si on souhaite avoir des réponses d'une ou des nouvelles d'une personne défunte.
1: En particulier.
2: On ne peut pas l'appeler on ne peut pas l'appeler directement parce que faut savoir que quand on a un certain degré d'élévation, redescendre sur Terre dans la matière, c'est quelque chose qui leur est extrêmement pénible et on risque de les déranger parce que ils continuent de travailler là-haut.
1: Ouais.
2: Il y a toujours un travail d'évolution. La vie continue. Pour les gens qui en doutent encore aujourd'hui, il ne se passe pas même une seconde entre le trépas et la vie d'après.
1: Ouais, ils sont pas juste de l'autre côté en train de gambader dans des pleine verte comme on peut imaginer.
2: Alors il y a ça aussi, je pense.
1: Oui,
2: alors,
1: mais bon.
2: Ça c'est une projection de l'esprit, donc je pense qu'ils peuvent faire ce qu'ils veulent en fait. Mais donc on peut quand même avoir des nouvelles des personnes défuntes, mais en demandant des nouvelles de cette personne. Et là, soit la personne va être autorisée par les guides ou par les êtres de lumière ou les gens supérieurs à descendre, à donner des nouvelles elle-même, soit elle va envoyer un messager. Qui va être en communication, je dirais, spirituelle en fait, et envoyer le message comme ça.
1: Ok, donc c'est comme ça que ça se passe.
2: Oui.
1: Et justement, par rapport à nous, on fait des conférences, hein, tu veux d'ailleurs y assister. Mm-hmm. On fait des expériences médiumniques avec un médium, donc que ce soit Thomas ou alors Fabienne qui vient. Pour eux, comment ça se passe? Est-ce qu'ils demandent l'autorisation aussi de leur côté à un guide? Ou alors, parce que nous en général, on a des messages des personnes directement.
2: Oui.
1: Mais bon, peut-être qu'après, eux, en tant que médium, ont une faculté supérieure de pouvoir les contacter sans que eux, ça les fasse descendre trop bas.
0: Moi, je vois ce que je veux dire. Ils ne contactent pas, c'est les défunts qui se présentent directement.
1: Voilà. Ouais, enfin, oui. Voilà. Mais bon, ils doivent quand même entrer en contact dans le sens où il y a une discussion qui se crée d'une certaine façon.
2: Mais
1: quoi.
2: Ça, c'est pas un souci. Je pense que la voyance sur photo, c'est ça, la voyance sur photo ou des choses comme ça. D'abord, tous ne se manifestent pas.
1: Non.
2: Et en plus, il y en a qui choisissent de le faire et de venir et de parler. Et là, c'est un autre canal, je pense. Mais je pense que quand même, il y a un protocole. De respect qui s'installe des deux côtés et entre le médium, entre les personnes défuntes, il y a vraiment quelque chose qui se passe avant.
1: C'est vrai que les gens ne le voient peut-être pas, le public en conférence, ça on peut le dire parce qu'il y en a beaucoup qui viennent et qui nous écoutent en radio, c'est que ce soit Fabienne ou Thomas, les médiums qui viennent se préparent avant de venir à la conférence, on ne le voit pas, mais ils sont occupés, ils se recueillent, ils font plein de choses, ils ne viennent pas juste, hop, on prend les photos, on y va, quoi. C'est pas comme le téléphone. Hein.
2: C'est exactement comme une séance de spirit, il y a une préparation, il y a une mise en condition, il y a une protection aussi, parce que pour pas se faire embêter, comme on disait tout à l'heure, par des entités du bas astral, il y a vraiment une connexion, il y a une élévation des vibrations. Voilà, il faut élever ces vibrations pour rentrer en contact avec les gens.
1: Ouais. C'est se mettre en communication via l'élévation de la vibration, en fait.
2: C'est devenir un canal et c'est devenir se mettre à disposition, en fait, de ces gens qui veulent communiquer.
1: Ok, donc quand vous faites le Ouija au chaînon, c'est un peu ça, en fait. Tout le monde se met à un certain niveau de vibration qui permet d'enclencher la machine, quoi.
2: Oui. Et le taux vibratoire est extrêmement important, puisque puisque c'est de là que découle en fait tout le succès d'un chaînon, c'est-à-dire que le taux vibratoire doit être parfaitement harmonisé entre les gens. Donc ça se fait pas en une fois, en deux fois, en trois fois, mais ça se travaille et ça devient quelque chose de récurrent après à chaque séance.
1: Okay.
2: Il y a vraiment un taux vibratoire qui doit être assez élevé. Quand il l'est pas, les entités en fait, je pense, sont d'un certain niveau en fonction du taux vibratoire du groupe. C'est comme ce qu'on appelle un égrégore, c'est-à-dire c'est une masse en fait de gens qui fait que l'élévation se fait avec le comment dire, l'âme spirituelle en fait ne fait plus qu'une avec le groupe qui communique avec avec les gens.
1: Ok, bon, c'est assez assez bien de ce côté-là. Est-ce que vous faites que le Ouija?
2: Alors il y a aussi, non, il y a aussi de...
1: Enfin nous on connaît, enfin moi je connais, il y a le verre là avec des lettres autour, est-ce que ça se pratique?
2: C'est le Ouija, hein, c'est pareil, hein, c'est le même principe, mm-hmm. C'est le même principe le verre. Bon là c'est vraiment la goutte profilée sur... C'est plus facile parce qu'en fait...
1: C'est un outil quoi.
2: C'est un peu comme en radiesthésie, il y a certains pendules qui sont plus aiguisés que d'autres avec une pointe fine. Là le verre c'est un petit peu plus grossier dans le sens où ça désigne moins facilement une lettre. Là c'est en forme de pointe, on dirait une goutte, c'est une goutte d'eau. Donc c'est plus facile. Mais sinon, il y a d'autres formes de communication. Il peut y avoir beaucoup d'écriture automatique. Mm-hmm. Aussi, il y a alors chaque médium, je dirais, on est tous médiums, mais on a chacun une spécialité. Et c'est ça qui fait la force d'un chaînon, c'est-à-dire que chacun apporte sa contribution avec ses aptitudes à lui. Mm. Donc effectivement, oui, il y a de l'écriture automatique, il y a de l'écriture intuitive. Ça, c'est moi je peux en parler puisque c'est comme ça que j'écris mes livres en écriture intuitive. Beaucoup le dernier d'ailleurs. Mm-hmm. Sinon, il peut y avoir aussi de temps en temps et selon certains chaînons ce qu'on appelle des incorporations.
1: Ah oui.
2: Ce qui est en fait une ouverture totale du canal du médium par rapport à la venue d'un esprit. Voilà.
1: Ce qui là, c'est un peu ce qu'on voit vulgairement dans Ghost.
2: Oui, c'est ça, oui.
1: Avec la médium.
2: Mais c'est bien que des films comme ça vulgarisent un peu les infos, parce que on y vient de plus en plus. Il y a eu L'Au-delà il y a pas très longtemps, il y a un an ou deux avec Clint Eastwood. Il y a de plus en plus de films qui traitent de ça, et je pense qu'il y a une vraie demande par rapport à ça.
1: Ouais.
2: Moi, je peux parler, par exemple, si tu m'autorises,
1: bien sûr,
2: de Stéphane Alix, qui a fait une série d'émissions qui était pas mal. En fait, l'année dernière sur M6, c'était Enquête Extraordinaire. Mm-hmm. Et il y en avait une série de 6. Moi, je l'ai contacté, Stéphane Alix, parce que je savais qu'il y avait un truc à faire avec lui. Donc, je lui ai envoyé le livre. On est en contact. Et bon, c'est des gens qui travaillent là-dessus pour montrer aux gens que la mort n'existe pas. C'est une vraie quête. Et c'est une quête journalistique.
1: Ils font pas ça, voilà. Ils font pas ça dans un but commercial.
2: Non, pas du non. tout. Mm-hmm. Ça n'a aucun intérêt. Moi, c'est clair. Très modestement, je dis, je suis pas là pour vendre des livres. Je m'en fiche complètement. Moi, je veux vraiment. Si demain j'arrive à montrer aux gens qui s'y intéressent à ça que la mort n'existe pas, c'est ça que je veux faire. Mm-hmm. C'est ça que je veux faire. Les livres, je les écris pas pour l'argent. Je m'en fiche complètement. C'est vraiment pour essayer de démocratiser une information qui nous a été donnée, qu'on a la chance d'avoir, comme vous deux. C'est un privilège. Je pense d'évoluer dans ces sphères-là, donc il faut pas garder ça pour soi, il faut le redistribuer autour de soi et gratuitement.
1: Tout se fait naturellement. Enfin, nous on l'a vu.
0: Tu es guidé toi aussi.
2: Mm-hmm. Oui.
0: Voilà, donc tu es poussé à le faire.
2: Oui.
0: De toute manière.
2: Et même quand on doute, de toute façon, on nous remet toujours dans le droit chemin. Donc ouais. C'est clair. J'ai perdu mon beau-père il y a quelques mois, mais ça tu le sais. Ce que tu sais pas, c'est que la dernière séance, il s'est manifesté à travers justement quelques mots en écriture automatique, à travers un médium qui n'avait jamais fait ça à la séance auparavant, et qui m'a dit, alors de mémoire, qui disait, il m'a dit je suis bien. Il était marqué Bruno. Il m'a dit continue d'écrire, ton travail est très important, j'écrirai ton prochain livre en collaboration avec toi, on t'aime tous et on te soutient de là-haut. Voilà. C'était ça.
1: Ça doit faire très plaisir.
0: Très beau, ouais.
2: C'est très perturbant.
1: Ouais. Ouais, ça doit être rassurant aussi.
2: C'est rassurant, c'est très perturbant. C'est de me donner des frissons d'ailleurs.
1: Ouais.
2: Mais c'est quelque chose, oui. C'était mon rêve en fait d'écrire encore à nouveau un livre avec lui, puisque les 4 précédents, je les ai fait avec lui. Donc là maintenant, ça va se faire autrement.
1: De la meilleure façon qui soit, entre guillemets.
2: Oui. Mais j'ai confiance. Et oui, il y avait un autre mot qui disait des pistes de travail te seront données. Mm-hmm. Donc j'attends.
1: Ah, ce sera le 5,
2: quelques
1: le 5e
2: idées, mais...
1: Justement, que tu parles de tes livres, c'est le moment d'en reparler. Lesquels t'as écrit?
2: Oui.
1: J'en ai lu plusieurs, mais bon, tout le monde ne connaît pas ton parcours, donc voilà. Mm-hmm. Quel bouquin ? Moi, j'ai lu Le Pendule dernièrement, que j'avais pas encore lu.
2: Ça, c'est le deuxième.
1: Voilà, ça, c'est le deuxième.
0: Secret de Magnétiseur.
1: Secret de Magnétiseur aussi.
2: Ah, Secret de Magnétiseur, il continue d'être édité. Je suis content, on en arrive à la deuxième édition. Maintenant, il est en poche. Enfin, c'est, apparemment, ça touche beaucoup de gens. Mm-hmm. Et je suis très content, justement, parce que c'est aussi un petit peu le testament spirituel de mon beau-père, puisque c'était lui qui parlait là-dedans, en compagnie de deux autres magnétiseurs. Et j'avais lancé ce jeu des questions-réponses, c'est-à-dire que j'avais une approche journalistique où je m'incluais pas dedans, donc je posais les questions sur tous les thèmes. J'ai voulu même les déstabiliser, des choses. Ce n'est pas une technique. Ils donnent pas leur technique, mais ils parlent en tant qu'être humain, c'est-à-dire avec leurs forces, leurs faiblesses, leurs croyances, leurs doutes. Et j'étais content à la fin parce que mon beau-père était très satisfait en fait de tout ce qui avait été dit. Un autre m'a dit c'est une vraie séance de thérapie que tu m'as fait faire. Et puis la troisième aussi c'est pareil. Donc et je suis content parce que ce livre a touché le cœur des gens et c'est ce que je voulais. Ouais. C'était humaniser en fait encore une fois quelque chose. Quand on dit rebooteux, magnétiseur, les gens peuvent regarder en disant bon. Et ça fait peur, donc voilà, c'était le pari avec celui-là.
1: Ouais, c'est un très beau livre. Moi, j'ai vraiment bien aimé. Je le dis devant toi, non, je te l'ai certainement dit par mail, je crois, ou quelque chose comme ça. Mais c'est vraiment un livre. Ce qui est bien, c'est que c'est, comme tu dis, c'est des questions-réponses, mais ça fait plus penser à une discussion.
2: C'est ça.
1: C'est une discussion qu'on lit.
2: C'est ça.
1: C'est ça qui est bien.
2: Le postulat de départ, c'était d'enregistrer, parce que tout était enregistré, des bandes en fait auxquelles personne n'aurait eu accès en temps normal. Donc c'était de vendre un petit peu ça à l'éditeur, de dire voilà, vous avez accès à des conversations très privées et que je voudrais démocratiser le plus possible auprès du public. Mmh. Voilà. Et donc ce livre, en fait, c'est étonnant parce que bon, j'ai l'éditeur qui m'a appelé. J'étais fasciné par les livres d'une grande dame qui s'appelle Janine Fontaine, qui m'avait révélé des tas de choses dans ses livres. Donc c'était médecin des trois corps, et j'ai eu la chance en fait d'avoir un avant-propos de Janine Fontaine dans ce livre. Donc pour moi c'était merveilleux. Enfin tout se combinait pour que ça commence très bien.
1: C'est toujours comme ça en général.
2: Oui.
1: Et donc après il y a eu le Pendule.
2: Le Pendule, c'est une œuvre de commande donc de ma maison d'édition, puisque j'avais pas l'idée en fait. Puis je me suis dit tiens, mon beau-père est radiesthésiste, il travaille aussi au cercle radiesthésique de Lille. Mm-hmm. Donc j'étais au contact de plein de radiesthésistes et je me suis dit bah pourquoi pas. Donc on recommence. Et là il fallait des méthodes, des techniques. Donc je leur ai posé un tas de questions. Et puis on a élaboré ce bouquin en 8 mois avec des planches pendulaires à la fin.
1: Il était rapidement... J'ai déjà testé d'ailleurs. Ils marchent.
2: Ah,
1: ça fonctionne.
2: Il était épuisé très vite en fait, donc il était réimprimé. Donc oui, j'étais content aussi.
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1: Justement, on parlait hors antenne des signes, etc. Mais il y a plein de gens qui posent des questions sur le chat par rapport à ça. Il y en a quelqu'un qui demande, mais c'est Popo59, peut-on sans spiritisme déclencher ce genre de signes ? Donc des signes qu'on parlait un peu hors antenne, qu'on peut avoir des personnes défuntes. Mais déjà, comment y prêter attention ? Comment peut-on recevoir des signes ?
2: En sachant regarder où il faut et en sachant écouter là où il faut. Moi j'ai beaucoup douté pendant très longtemps en fait, par exemple de choses que je sentais dans mes cheveux. Les esprits peuvent par exemple souvent caresser une mèche de cheveux pour faire comprendre qu'ils sont là, ou un souffle ou un parfum, une odeur par exemple qui arrive, qui rappelle quelque chose et on sait pas d'où ça vient. On met beaucoup de doutes là-dessus parce qu'on est très cartésien finalement en Occident, donc on redescend sur Terre puisqu'on est bien ancré. Mais il se passe des choses qu'on ne sait pas expliquer. Une odeur qui arrive dans une chambre qui ne vient de nulle part, un souffle, quelqu'un qui tape dans le dos, on se retourne, il n'y a personne. Mais si, il y a quelqu'un. Mais il faut savoir regarder, il faut savoir écouter. Et il faut savoir se mettre en ouverture par rapport à tout ça. Et justement, moi je parlais de mon beau-père tout à l'heure, mais c'est clair qu'il nous a donné énormément de signes. On les reçoit et on sait que c'est lui. Parce qu'au fond, c'est pas qu'on aimerait que ce soit lui, c'est qu'on le sait.
1: Mmh. Ouais, c'est sûr, ça vient
2: mais
1: naturellement.
2: Non, pas besoin de spiritisme pour faire ça. C'est juste une ouverture d'esprit. Et bon, moi je fais beaucoup de sophrologie puisque je suis sophrologue aussi. Et je dis toujours aussi à mes élèves, il faut savoir se mettre par exemple dans une clairière ou dans un endroit de la nature pendant une heure sans s'embêter, sans s'ennuyer. parce qu'il faut savoir se mettre à l'écoute de tout ce qui se passe, de vivre l'instant présent. C'est ça qui est le principal. Donc de savoir écouter les oiseaux, de savoir écouter la nature, de savoir écouter, de savoir ressentir. Dès l'instant où on se branche sur cette connexion avec la nature, avec tout ce qui nous entoure, on va forcément rentrer en connexion avec autre chose de beaucoup plus subtil.
1: Ouais. C'est être à l'écoute, tout simplement.
2: Oui, c'est ça, oui. Et sortir de ce monde de stress, de travail, de matériel, hein, puisque c'est l'opposé. Le matérialisme, c'est l'opposé de la spiritualité. 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

Paranormal, histoire vraie. Un enfant veut me tuer. Tout commence par un rêve banal. Celui où Adam Ellis, dessinateur de New York, voit régulièrement un enfant qu'il ne connaît pas. Le songe, hélas, se transforme rapidement en cauchemar. Ce gamin, à présent défiguré, s'adresse vraiment à lui. Il lui conseille d'obéir s'il accepte de communiquer. Adam, curieux, comme s'il en avait eu le choix, acquiesce. Mais il ne respecte pas le deal qui consiste à ne pas poser plus de deux questions à la fois, sinon le bambin l'assassine. Ainsi, il découvre que l'enfant a été tué, écrasé par une étagère dans le rayon d'un magasin. Nous sommes le 7 août 2017, lorsqu'Adam Ellis décide de partager son quotidien sur Twitter, et ce pendant plus d'un an. Ce qu'il vit chaque jour est très difficile. Il affiche clairement et sans détour que l'appartement dans lequel il vit est hanté par un enfant qui veut le tuer. Cette étrange mésaventure fait encore parler d'elle, puisqu'au fil des jours, les internautes découvrent avec stupeur l'évolution de ce phénomène surnaturel. Adam Ellis est rapidement passé d'une communication dans son sommeil à des échanges en pleine journée. C'est alors que lui vient l'idée de rajouter des dessins, des vidéos et des photos à ses tweets journaliers. Son aventure éveille la curiosité jusqu'au studio hollywoodien, qui vont s'inspirer de ses faits réels pour en faire un film qui devrait sortir en salle en 2022. Mais revenons-en à ce qui s'est objectivement déroulé. Adam Ellis passe ses soirées à observer ce qui arrive, à commencer par le rituel étonnant de ses chats, qui s'installent pendant des heures devant la porte d'entrée. Inquiété par cette singularité, il décide, à l'aide de son Polaroid, de prendre des photos au travers du Judas. Il distingue immédiatement une forme de corps. Il réitère l'expérience plusieurs fois et, étrangement, les clichés sont continuellement noirs. À cela se rajoutent des chuchotements venus de l'invisible. Les cybernautes, tels des enquêteurs, attisent les événements en partageant ces photos, qu'ils zooment, afin de bien distinguer la silhouette du petit garçon. Pour Adam, les circonstances sont beaucoup moins drôles. Il descend de plus en plus en direction de l'enfer et de l'horreur. Il a besoin de s'évader, de déguerpir de cet appartement. Mais même lors de son voyage au Japon, alors qu'il visite cet endroit incroyable, il se retrouve face à une statue dont l'anatomie et le visage sont la copie conforme du fantôme. Son cauchemar éveillé ne s'arrête pas là. Alors qu'il dormait seul, un matin, il se lève de son lit et découvre des bleus sur tout son corps. Des photos attesteront de son état. Adam est victime d'un ectoplasme, le doute n'est plus permis. Il est harcelé jour et nuit, il n'ose même plus décrocher son téléphone dont le numéro est masqué. Même si Adam Ellis soutient n'avoir jamais cherché à prouver que les entités sont parmi nous, il a réussi à maintenir en haleine plus d'un million de personnes sur les réseaux sociaux jusqu'au 12 décembre 2017. Et si finalement, ce n'était pas lui, en tant qu'être humain, qui était derrière tout ça? Qui nous dit que l'esprit de cet enfant n'a pas possédé son corps afin de faire part de son existence? À l'heure d'aujourd'hui, cette errance interpelle, surtout que l'histoire ne nous dit pas s'ils sont toujours en contact.

0: Ce lundi 1er juillet 1985, une jeune femme inquiète se présente au commissariat de Nancy. Patricia Etier vient signaler la disparition de son père, Bernard Etier, 54 ans, employé à l'usine Solvay à Dombasle. Cet homme n'a plus donné signe de vie depuis le 22 juin. Le 24 juin, il ne s'est pas rendu à son travail. Patricia est d'autant plus perplexe que son père, affirme-t-elle, se faisait une joie de partir prochainement en vacances, lui qui ne prend presque jamais de congé. Pour l'occasion, il avait même acheté 2 valises neuves. « J'ai tout de suite pensé qu'il s'était passé quelque chose », racontera Patricia. Aucune trace de Bernard Etier. Une annonce pour disparition inquiétante paraît le 7 juillet dans les pages de l'Est Républicain, le grand quotidien de Nancy. Qui a vu cet homme aux cheveux blonds, gris, 1m75, corpulence mince, blouson beige et pantalon gris? Qui aurait aperçu sa voiture également introuvable, une Renault 9 de couleur bleue? Les policiers n'ont pas de mal à reconstituer les dernières heures de Bernard Etier. Le 22 juin, il quitte son poste de nuit à l'usine Solvay à 5h du matin. Il emprunte la 4L blanche de l'entreprise pour rejoindre son domicile à Nancy. À son arrivée, il aperçoit une femme qui l'attend de pied ferme devant chez lui, une certaine Simone Weber, une ancienne maîtresse dont il a le plus grand mal à se débarrasser. Elle ne le lâche pas d'une semelle, elle lui fait peur. Etier fait demi-tour. Il trouve refuge chez un couple d'amis qui habite au centre-ville. « Elle m'attend avec un fusil », aurait-il déclaré à propos de Simone en débarquant dans l'appartement. Vers 11h45, Etier revient chez lui. Simone Weber est toujours là. Elle n'a pas bougé. À un couple de voisins, il confie, mi-amusé, mi-inquiet, c'est sûr, je vais me faire engueuler. Bernard Etier et Simone Weber entrent dans la maison, ils en ressortent vers 13h15. Chacun repart au volant de sa voiture, lui dans sa Renault 9 bleue, elle dans un même modèle de couleur blanche. Bernard Etier ne va plus jamais rentrer chez lui. Le soir même, un dénommé Raymond téléphone à sa nouvelle compagne pour lui dire de ne pas s'inquiéter si Bernard ne rentre pas. Il est dans sa maison de campagne, dans les Vosges, assure cet ami et collègue. En fait, le fameux Raymond n'est autre qu'un cousin de Simone Weber qui a passé ce coup de fil à sa demande. L'enquête démontrera que le disparu ne s'est jamais rendu dans sa masure de Charmois l'orgueilleux. Simone Weber aurait-elle organisé cette disparition? Le fait est que la voiture de Bernard Etier, la Renault 9 bleue, a été repérée le 22 juin au soir sur un parking juste en face du domicile de Simone au numéro 158 de l'avenue de Strasbourg. Quand le garçon qui l'avait vu est revenu le lendemain en début d'après-midi, le véhicule avait disparu. Le 2 juillet, le chef du personnel de l'usine Solvay reçoit un arrêt de travail de Bernard Etier, arrêt qui court du 30 juin jusqu'au 7 juillet. La lettre a été postée depuis Épinay-sur-Seine en région parisienne. Un arrêt de travail qu'il juge pour le moins bizarre et pour cause, le numéro de sécurité sociale est incomplet. L'inspecteur Christian Jacques, qui travaille sur la disparition, retrouve le médecin d'Épinay qui a signé l'arrêt de travail. Mais le praticien décrit un patient petit et trapu, voire bedonnant, tout le contraire du physique de Bernard Etier. Il va s'avérer que ce faux Bernard Etier n'est autre que l'un des gendres de Simone Weber. Celui-ci racontera plus tard avoir été missionné le 30 juin par sa belle-mère pour tenir ce rôle, à savoir se faire ausculter sous le nom d'Etier par un médecin qu'il ne connaissait pas. Le gendre avait été surpris, mais avait obtempéré face à l'insistance de la belle-mère. Les policiers ont la veuve en ligne de mire. Ils la placent sur écoute. Manifestement, elle se sait surveillée. Elle et sa sœur Madeleine, qui habite Cannes, se parlent depuis des cabines téléphoniques. Simone évoque les déboires scolaires de la petite Bernadette, qu'il faut changer d'établissement. Une drôle d'écolière, cette Bernadette. Rien d'autre que le nom donné à la Renault 9 de Bernard Etier qui doit être changée de place pour qu'on ne la retrouve pas. La voiture sera localisée dans un box de Cannes loué par Simone, une certaine Madame Chevalier. Voilà donc pour les tout débuts de l'enquête sur Simone Weber. On sent bien que les policiers lui tournent autour. On va faire un peu plus loin son portrait. On reste sur le démarrage des investigations. Pourquoi faire disparaître ce malheureux Bernard Etier? Et on a en ligne justement pour nous répondre à cette première question, maître Gérard Velzer. Bonjour maître.
1: Bonjour.
0: l'avocat de la famille de Bernard Etier. Vous avez suivi évidemment toute cette histoire et vous êtes en direct aux côtés de notre confrère et ami Dimitri Ramelot. Maître Velzer, je vous repose la question. Pourquoi faire disparaître ce malheureux Bernard Etier, un employé modeste qui n'est ni riche ni important? C'est quelqu'un de tout à fait banal, Bernard Etier.
1: Simone Weber avait une profonde haine vis-à-vis de Bernard Etier parce que celui-ci l'avait quitté. Mmh. Et Bernard Etier était terrorisé par Simone Weber. Elle le harcelait et il avait déclaré, d'ailleurs, elle procède à montrer à plusieurs personnes qu'il avait peur pour sa vie. Mmh. Les débats devant la cour d'assises de Nancy ont montré qu'on a fait disparaître le corps de Bernard Etier. C'est Simone Weber qui l'a fait disparaître après avoir...
0: Alors là, maître, je vous interromps parce qu'on va avancer dans l'histoire et évidemment, on va venir évidemment dans cette affaire au procès et aux révélations que l'enquête et que le procès va apporter. Là, on est au tout début. C'est un homme, encore une fois, modeste, qui disparaît. En quelques mots, maître, qui est Bernard Etier? Très, très simplement.
1: Bernard Etier est un employé modeste de la société Solvay. Il roule en R9. Ce jour-là, il gare sa R4, sa 4L de la société devant chez Simone Weber et on ne le reverra plus et Simone Weber va s'atteler à faire en sorte qu'on croit qu'il est encore vivant, à faire des retraits bancaires, à faire en sorte que la voiture, on ne la retrouve pas.
0: Alors c'est vrai qu'au début, tout est mis en scène pour qu'on pense que cet homme est vivant. Hein. Même, je l'ai dit, son supérieur hiérarchique à l'usine Solvay reçoit une lettre disant qu'il est malade. Tout ça est faux. Et donc il y a une mise en scène qui s'est installée. Bonjour Emmanuel Pierrat. Pièce à conviction, 35 affaires judiciaires qui ont défrayé la chronique à la Martinière. Et puis, les femmes et la justice, où vous consacrez un chapitre entier à Simone Weber. Maître Velzer, votre confrère vient de le dire, elle fait peur, Simone Weber. En tout cas, c'est ce que déclare Bernard Etier à ses amis. Pourquoi elle fait peur à ce point? Elle paraît tout de suite omniprésente dans la vie des gens.
2: Elle fait peur parce qu'elle tente de forcer la porte en quelque sorte de Bernard Etier. Ils ont une relation qui va durer environ 18 mois. Je pars sous le contrôle de mon confrère et ami Gérard Velzer. Cette relation se termine. Bernard Etier y met un terme, ce que Simone Weber ne comprend pas. Si vous voyez notamment la presse, les articles qu'il y a eu sur Simone Weber, notamment à l'occasion de l'enquête criminelle très longue, et puis du procès aux assises dont on parlera plus tard à Nancy, ce qui apparaît, c'est le caractère très dur de Simone Weber, son regard bleu, quasiment d'acier, sa capacité comme ça à toiser les uns et les autres et à ne pas comprendre quand on s'oppose à sa volonté. Il y a là, vis-à-vis de Bernard Etier, non pas un appât du gain, comme on a pu le soupçonner à un moment ou à un autre, parce qu'il n'y a pas d'argent, effectivement, ils ne sont pas mariés, il n'y aura pas de tentative. La voiture, elle vaut la Bernadette, elle vaut ce que vaut une Bernadette. Voilà, pas grand chose. Et en revanche, il y a cette espèce de mélange de jalousie, de rancœur, d'incapacité à se laisser, à être délaissé. Ça s'explique aussi, sans doute, par l'enfance et la vie de Simone Weber.
0: Et Simone Weber qui a du pouvoir sur les gens. On le voit dans ce début d'affaire, elle a du pouvoir, elle actionne son cousin, un de ses gendres.
2: Bien sûr, elle met en scène de façon machiavélique, elle utilise à la fois donc son gendre, elle utilise sa sœur qui sera son alter ego dans le crime, on peut le dire comme ça, hein. Sa sœur sera renvoyée, enfin le juge il voudra en tout cas la faire renvoyer.
0: Effectivement, elle sera renvoyée au procès.
2: Il y a là un ascendant très fort de Simone Weber sur ses proches et dans la capacité à les diriger, à les utiliser dans des crimes qui sont préparés par ailleurs, qui ne sont pas des crimes uniquement de circonstances mais qui par l'achat du matériel, par beaucoup d'indices montreront une préméditation.
0: On va aller voir ces indices. Maître Velzer, encore une question. On peut le dire, maître, très vite, les policiers, même s'ils sont discrets dans cette affaire, les policiers ont le sentiment qu'il y a trop de mensonges dans cette histoire. Hein. Finalement, ça sent pas très bon, comme on dit.
1: Absolument. Jean-Alphonse Richard, d'ailleurs, j'en profite pour rendre hommage au travail du SRPJ de Nancy, du Justil, parce qu'il a fallu 5 ans d'instruction et d'enquête pour démontrer la culpabilité de Simone Weber, puisque cette Simone Weber qui a été très bien décrite par Emmanuel Pierrat à l'instant, vous lui montriez une feuille blanche, elle disait que c'était noir. Mmh. Vous lui montriez une feuille noire, elle disait que c'était blanc. Elle niait tout, y compris, bien sûr, l'évidence.
0: Donc, et effectivement, ce sont... alors, on ne prête qu'aux riches, j'allais dire, hein, mais finalement, ce sont ces mensonges qui vont la perdre. En tout cas, le projecteur est fixé sur elle très vite, dès le début de l'affaire. Hein.
1: Absolument. Le SRPJ de Nancy et le Justil vont placer, comme vous l'avez rappelé tout à l'heure, Jean-Alphonse Richard, Simone Weber sur écoute et... les dialogues étaient extraordinairement redoutables. Vous l'avez dit, il parlait de la R9 de Bernard Etier en disant Bernadette.
0: La petite Bernadette.
1: Vous avez rappelé tout à l'heure, la petite Bernadette, il fallait changer l'établissement. En langage de voyou, il fallait changer la voiture d'emplacement qui avait été louée à Cannes sous un faux nom Chevalier. Et payée en espèces.
0: Et payée en espèces. Et des enquêteurs qui ne sont pas au bout de leur surprise. Ils ont la conviction que Simone Weber a reçu le 22 juin Bernard Etier dans son appartement de Nancy. À l'été 1985, les policiers s'intéressent de près à cette veuve de 56 ans. La disparition plutôt de Bernard Etier, son amant. Un premier témoignage effrayant va renforcer leur conviction. Dans la plus grande discrétion, les policiers du SRPJ de Nancy interrogent l'entourage de Simone Weber. Pas question d'entendre tout de suite cette femme, déjà placée sur écoute et qui fait figure de témoin numéro 1. Ils recueillent ainsi les déclarations des voisins de palier de la veuve, Monsieur et Madame Hague. Le couple est bavard et précis. Les Hague disent avoir vu entrer dans l'appartement de leur voisine le fameux 22 juin, jour de l'évaporation de Bernard Etier, Simone Weber en compagnie d'un homme. Il pourrait s'agir d'Etier. C'était aux alentours de 18h. Les Hagues s'en souviennent, ils regardaient l'émission des chiffres et des lettres à la télé. Ils ont entendu du remue-ménage dans l'appartement. Le lendemain, dans la soirée, dimanche 23, ils ont perçu pendant un très long moment un bruit de moteur comme un aspirateur. Lundi 24, très tôt, le matin, ils ont surpris Simone Weber par le judas de leur porte. Elle transportait à bout de bras des sacs poubelles, 17 au total, des sacs déposés au pied d'un bouleau de l'avenue de Strasbourg afin d'être ramassés par les éboueurs à 5h du matin précise. Simone Weber rendra ensuite visite à sa fille et à son gendre dans leur maison d'Anguin. Ils décriront une voiture maculée de boue et un coffre qui paraissait lourdement chargé. Le 15 septembre 1985, trois mois après la disparition, un pêcheur repère une valise lestée par un parpin. Le bagage semble flotter entre deux eaux dans un bras de la Marne, à Poincy, en Seine-et-Marne. À l'intérieur, le tronc d'un homme emballé dans une bâche en plastique. Impossible d'établir un lien formel avec Bernard Etier. Les légistes notent toutefois que le torse présente des déformations osseuses, de l'arthrose à la cage thoracique, des pathologies dont souffrait le disparu de Nancy. Sa fille Patricia reconnaît, elle, immédiatement, l'une des deux valises que son père avait spécialement achetées pour partir en vacances. L'analyse du parpaing montre que celui-ci est couvert de peinture bleu ciel, couleur que l'on retrouve sur les pierres du jardin de Simone Weber, dans une maison qu'elle possède à Rosières, aux Salines. Les enquêteurs établissent encore que la veille de la disparition d'Etier, la veuve a loué une meuleuse tronçonneuse au magasin de bricolage Outika. L'outil professionnel qui tourne à 6000 tours minute a ensuite été déclaré perdu par la cliente qui s'est acquittée de la caution. Cette fois, le juge de Nancy, Gilbert Thiel, considère qu'il a suffisamment d'éléments pour demander l'interpellation de Simone Weber et de sa sœur Madeleine. Le 8 octobre 1985, Simone Weber est placée en garde à vue. Elle est calme, elle a réponse à tout. Elle reconnaît qu'elle se trouvait devant le domicile de son amant le 22 juin à 5h du matin. Elle a été insistante car, raconte-t-elle, elle avait besoin de ses services à propos d'un lavabo bouché. Je voulais être sûre de le rencontrer. Celle qui n'est encore que témoin admet qu'elle possède depuis longtemps chez elle deux fusils équipés de silencieux. Dans sa voiture, les policiers retrouvent la fameuse meuleuse tronçonneuse louée dans un magasin spécialisé. Elle évoque des travaux. Des résidus de chair sont retrouvés sur l'appareil. Simone Weber nie farouchement toute implication dans la disparition et la mort de Bernard Etier. Le juge Gilbert Thiel a lui une toute autre lecture du dossier. Il inculpe les sœurs Weber, mais au fil des semaines, va mettre hors de cause Madeleine pour se concentrer exclusivement sur Simone. Il estime que celle-ci a tué son amant qui voulait la quitter d'une balle dans la tête. Une douille de 22 longs rifles a été retrouvée dans l'appartement du 158 avenue de Strasbourg. Le juge est persuadé qu'elle l'a ensuite découpé avec la meuleuse et a fait disparaître le corps. Au fil des semaines, aidez-moi. Le juge Till va devoir composer avec une femme qui reste sur ses positions, alterne affliction et colère, se cantonne dans un rôle de victime. Crime ou pas crime, la vie de Simone Weber est déjà un roman. Deuxième de 5 enfants, fille d'un garagiste qui lui a donné la passion de la mécanique. Ses week-ends, elle continue à les passer en salopette, bricolant de vieilles Renault au fond d'un jardin. Après la séparation de ses parents, elle et sa sœur Madeleine ont épousé 2 frères, les fils de la nouvelle compagne de leur père. Simone a 5 enfants, mais son mari, qui dira avoir eu affaire à une femme méchante et volage, la quitte. Les malheurs vont ensuite s'accumuler. La mort en 1968 de sa fille de 16 ans suite à une intoxication médicamenteuse au lycée. Le suicide de son fils, 9 ans plus tard, 3 jours avant son incorporation dans l'armée. 2 événements qui auraient complètement bouleversé le destin de Simone Weber. Bonjour Alain Bert, l'un des avocats historiques de Simone Weber. On va bien sûr voir que le destin de votre cliente est riche en rebondissements. Le juge Till va faire d'autres découvertes, notamment un très étrange deuxième mariage. Mais on va parler de tout ça dans le chapitre suivant. Tout de suite, retour avec vous Maître Bert sur cette inculpation, cette mise en examen. Dès le début, dès la première minute, votre cliente, Madame Weber, crie son innocence.
3: Madame Weber a proclamé son innocence dès le premier jour de son arrestation. Elle n'a jamais changé de position. Elle continue à affirmer son innocence. Elle n'en démord pas. Et elle continue d'ailleurs à étudier son dossier qui l'accompagne dans tous ses lieux de résidence. À chaque fois que je l'ai au téléphone, et je l'ai eu il y a encore quelques jours, elle me parle de son innocence et de sa volonté de continuer son combat et de démontrer son absence d'implication. C'est un combat légitime. Chacun de vos auditeurs peut imaginer la situation et se transposer. Vous êtes condamné pour un crime que vous n'avez pas commis. Vous avez purgé 20 ans de détention. Vous êtes étiqueté comme une criminelle. C'est dans la logique des choses.
0: Alors, maître, je comprends bien, c'est la logique des choses, mais tout de même, le corps retrouvé, la meuleuse, les témoignages, une foule d'indices, pas de preuves. C'est ce que vous affirmez, pas de preuves.
3: Il n'y a aucune preuve formelle. C'est un dossier qui est bâti sur des témoignages qu'on a sélectionnés parce qu'ils sont tous plus ou moins contradictoires les uns par rapport aux autres, sur l'audition invraisemblable des voisins qui décrivent le lendemain du crime un choc, quelque chose qui serait tombé des voisins du dessous, qui aurait même fait vaciller leur luminaire, et avoir entendu le maniement d'un outil de cuisine pendant 5 à 10 minutes. Et à partir de ce témoignage délirant, on va échafauder toute l'histoire de Simone Weber. Cette histoire de tronçonneuse, en étant un peu exigeant par rapport aux dates, aux contradictions. Bref, quand on veut transformer quelqu'un en coupable, on arrive à le faire.
0: Alors, pardonnez-moi quand même d'insister, parce que tout de même, dans cette histoire, il y a bien quelqu'un qui a disparu. Bernard Etier et Simone Weber, et bien la personne à la dernière à l'avoir vue.
3: Il y a 16 000 disparus par an. À l'époque, il y avait 16 000 disparus par an, qui évidemment, par définition, n'étaient pas retrouvés. Oui, il a disparu, ou il a été assassiné par quelqu'un d'autre. Mais c'est pas par défaut qu'on condamne quelqu'un. On condamne pas quelqu'un parce qu'on n'a pas retrouvé un disparu. Et c'est un peu ce qui s'est passé à l'occasion de la condamnation de Simone Weber.
0: Alors, Maître Welzer, on entend Maître Bert et on comprend bien ce qu'il veut nous dire, que finalement il n'y a pas de preuves dans ce dossier. Quelle est l'attitude de Simone Weber au cours de l'instruction ?
1: Oh, Simone Weber au cours de l'instruction, c'est comme son avocat, Alain Bert, qui est un avocat talentueux. Je n'ai rien fait. On lui dit, mais Madame Weber, pourquoi avez-vous caché la voiture, volé la voiture de Bernard Etier ? L'avez-vous amené à Cannes ? Avez-vous loué un garage sous un faux nom, payé en espèces et sous le nom Chevalier ? Pas de réponse. Madame Weber, pourquoi vous avez demander à un de vos amis, cousins, d'appeler la société pour faire croire que Bernard Riquier était malade et vous avez fabriqué un faux arrêt de travail. Pas de réponse. Madame Weber, pourquoi chez vous il y a une meuleuse louée à la société Outicar, meuleuse dans laquelle on a retrouvé de la substance humaine? Voyez-vous, alors la défense a, bien sûr, sur instruction de sa cliente, plaidé innocence, mais...
4: Ça fait beaucoup, c'est ce que vous voulez dire.
1: Ça fait plus que beaucoup. Vous savez, ce n'est pas parce qu'on plaide innocent qu'on n'est pas coupable, et c'est d'ailleurs pas parce qu'on plaide coupable qu'on n'est pas innocent. En l'espèce, il y a eu 2 mois de procès où Madame Weber n'a eu de cesse d'insulter les témoins à charge, de mentir, mais les faits sont têtus. La meuleuse avec de la substance humaine retrouvée dans le coffre de voiture de Madame Weber, c'est pas un hasard. Et les 16 000 disparus qui sont chaque année en France, on ne retrouve pas dans le coffre d'une personne une meuleuse avec de la substance humaine.
4: Et l'avocat, et d'ailleurs et Simone Weber, elle le dit, ce corps qu'on a retrouvé, c'est pas celui de Bernard Riquier. Elle va dire, c'est un homme de 40 ans, Bernard Riquier était plus âgé, etc.
1: C'est ça. Alors on a entendu des experts au procès, le professeur Coudan qui est venu, le professeur de Rennes, de Nancy, qui sont venus dire qu'il y avait des similitudes, qu'ils pensaient que c'était le corps. Alors, à l'époque, malheureusement, nous n'avions pas la finesse des expertises aujourd'hui ADN. Mais c'est le problème des assassins sans corps.
4: Ah, c'est effectivement...
1: C'est toujours difficile de les faire condamner, mais croyez-moi, on a quand même réussi. La justice est passée grâce aux policiers, aux justices et à ce beau procès présidé par un président Paco.
4: Vous allez nous en parler.
1: 2 mois de procès.
4: Maître Emmanuel Pierrat, vous avez consacré tout un chapitre dans un de vos livres à Simone Weber. Je l'ai effleuré, le parcours de Simone Weber. C'est un roman, c'est une histoire familiale, etc.
2: C'est un roman parce que c'est une très jeune fille abandonnée, une enfant abandonnée par sa famille, pour faire simple, hein, et qui se retrouve avec sa sœur, qu'on retrouvera beaucoup plus tard comme étant la complice, comme étant celle qu'elle utilise dans ses méfaits. C'est un roman tragique, c'est une enfance malheureuse, et on comprend bien ce qu'est le sentiment d'abandon chez Simone Weber, qui se transforme en rage meurtrière quand elle découvre que Bernard Riquier non seulement la quitte, mais la quitte en plus pour une autre femme. Il faut quand même se mettre à l'esprit, on parlait tout à l'heure des voisins et de ce qu'ils entendent. Ce qu'ils entendent précisément, le disent-ils, c'est les hagues, c'est un bruit très sourd, oui. Quelque chose qui tombe. Et ensuite, ils entendent non pas un instrument comme ça de cuisine, ils entendent pendant de très longues minutes le bruit comme d'un aspirateur qui ne bouge pas, c'est-à-dire une espèce de grand bruit sourd. Alors, il y a ensuite, quand on prend le corps, alors évidemment, on ne sait pas si c'est le corps de Bernard Riquier, puisque nous sommes avant à l'ADN. En 1985, l'ADN ne sera découvert scientifiquement qu'en 1986, on commence à l'exploiter en 1987 et on met vraiment au point les techniques un peu plus tard. Mais il est dans une valise avec des traces de peinture, on retrouve la même peinture chez Simone Weber, là le groupe sanguin est le bon, les indices s'accumulent, la fille de Bernard Riquier reconnaît la silhouette de son père, etc., etc. Bref, à la fin il n'y a pas de preuve formelle, mais il y a un tel faisceau d'indices et surtout une autre affaire dont on va parler, qui font de Simone Weber évidemment la coupable, pas seulement idéale.
4: Inculpée écrouée pour le meurtre de son amant qu'elle aurait tronçonné, la veuve se voit soupçonnée d'un autre crime. Le juge Thiel est intrigué par certaines découvertes effectuées chez Simone Weber. Une pharmacie ambulante. Des tas de somnifères, antalgiques, calmants, délivrés plus ou moins sur ordonnance, mais aussi de la digitaline, un stimulant cardiaque. Or, c'est bien d'un infarctus. Soudain, qu'est mort le 14 mai 1980 son deuxième mari, Marcel Fixard, 30 ans de plus qu'elle, un ancien adjudant-chef. Elle a hérité de ses biens. Elle s'était mariée un mois avant le décès, le 22 avril 1980 à Strasbourg, dans la plus stricte intimité. Une intimité tellement stricte que l'époux légitime n'était même pas invité à son mariage. Simone Weber avait tout simplement fait appel à un comédien à la retraite, Georges Essling, pour jouer l'heureux élu et devenir ainsi Madame Fixard. Impossible d'interroger ce figurant. Il est mort 3 mois après la cérémonie. Simone Weber aurait-elle organisé cette mise en scène pour hériter naturellement des biens de son mari, quitte à en accélérer le décès à coups de doses massives de digitaline. Des témoins racontent que l'ancien militaire semblait souvent être sous emprise médicamenteuse, titubant et épuisé. 9 jours avant la mort de son mari, elle avait acheté 2 boîtes de digitaline à la pharmacie Cato à Nancy. En 1987, le juge fait exhumer le corps de Marcel Fixard, mais aucune trace de poison n'est découverte. Pendant 5 ans, le juge d'instruction va ainsi collectionner les surprises, notant une multitude de mensonges dans les déclarations de l'inculpé, de faits étranges aussi, comme la découverte à son domicile de 37 tampons dérobés dans des mairies, des cabinets médicaux et des pharmacies. Pourquoi ? Si ce n'est pour rédiger de faux actes administratifs et de fausses ordonnances. Malgré les accusations, une 60aine d'expertises souvent accablantes et 18 000 pages de procès-verbaux, Simone Weber ne bronche pas, solide comme un roc, tenace, déterminée, opiniâtre, elle va adresser pas moins de 23 demandes de mise en liberté provisoire, faire appel 17 fois et former 15 pourvois en cassation. Quelle énergie, j'ai envie de dire, chez Simone Weber. Il est rare qu'un inculpé ferraille à ce point-là avec une telle obstination. Et on n'est pas encore là au procès, je le précise.
1: Oui, absolument. Tout au long de l'instruction, qui a duré, je vous le rappelle, presque 6 ans, Simone Weber contestait verbalement devant le juge d'instruction l'évidence, ce qui était blanc était noir, et contestait judiciairement tous les actes. Elle faisait appel, elle allait en cassation. N'importe quoi. Elle aurait eu un jugement disant, madame...
4: 15 pourvois en cassation, maître. Hein.
1: Absolument.
4: Je crois que c'est un record de France.
1: Bien sûr. Et après, on s'étonne que les juridictions sont débordées. Ce sont des personnes comme Simone Weber qui débordent les juridictions. Vous savez, il y aurait eu un jugement. On aurait dit à Simone Weber au cours d'un interrogatoire, vous appelez Simone Weber. Elle aurait dit, c'est faux. Elle aurait fait appel. Elle aurait été en cassation. Je veux dire, c'est de la trempe des criminels qui, de toute façon, ont décidé... Jamais je n'avouerai. Et pourtant, les preuves, je dis bien les preuves.
4: Les preuves, on peut ne pas être d'accord. Moi, je comprends aussi la défense de Simone Weber et presque même Simone Weber, parce que il y a quand même des creux dans ce dossier. Il n'y a pas d'éléments véritablement accablants, si je puis dire. Il y a beaucoup de témoignages qui sont indirects.
1: Alors, vous savez, le témoignage indirect, quand vous avez son cousin qui vient témoigner à la barre des assises en disant que Simone Weber lui avait demandé d'aller chez un médecin, de se faire passer pour Bernard Etier, de rédiger un certificat médical pour faire croire qu'il était encore en vie. Quand vous avez la société de location qui vient, le loueur qui vient raconter comment elle a loué une tronçonneuse à ciment, payée en espèces, quand elle a volé la voiture, enfin, ce sont des faits
4: convergents.
1: Ce sont des faits convergents, puis ce sont des preuves. Après, la seule chose, ça pose le problème au niveau criminologique, et heureusement que les policiers avaient fait un super boulot avec le juge d'instruction, ça pose le problème des assassinats sans cadavre. Oui. Et puis regardez, Jean-Alphonse Richard, j'espère que je vais pas trop vite, mais pour Marcel Fixard, malgré les éléments qu'on a trouvés, la cour d'assises l'a acquitté pour Marcel Fixard. Alors, d'une manière un peu juridiquement subtile, puisque l'avocat général avait demandé pour les 2 assassinats 20 ans de réclusion, elle a été condamnée pour l'assassinat de Bernard Etier à 20 ans et elle a été acquittée pour l'assassinat de Marcel.
4: Effectivement, parce qu'on ne trouve pas de traces de poison. La digitaline, il faut le préciser, moi c'est un produit que je connaissais pas, mais j'ai un petit peu regardé ça, a cette capacité de disparaître très vite de l'organisme.
1: Elle était maligne. D'ailleurs, tout à l'heure, on a dit pour le corps, le tronc retrouvé, on n'a pas retrouvé d'ADN, mais il faut savoir qu'il y a eu quand même des expertises faites, mais que compte tenu de l'état de putréfaction, elle avait jeté à l'eau. Il n'était plus possible de trouver quelque chose.
4: C'était compliqué. Maître Emmanuel Pierrat, qui connaissait bien cette affaire Simone Weber, alors là, pour moi, c'est un point extraordinaire, ce faux mariage avec Marcel Fixard, l'emploi de ce comédien. On est là, Maître Pierrat, au cœur du mensonge qui perd finalement Simone Weber, ce mensonge permanent.
2: Bien évidemment, ces mensonges et cette capacité à fabriquer des faux. Avant le faux mariage qu'elle organise, il y a aussi la fausse vente du bien immobilier de Marcel Fixard. C'est-à-dire qu'elle, déjà, avant même de l'avoir épousé, n'étant pas sûre de réussir son coup...
4: Racontez-nous alors.
2: N'étant pas sûre de réussir son coup, puisqu'il n'est pas au courant qu'il va se marier avec elle. Donc, elle réalise un faux acte notarié en imitant la signature, très grossièrement pour le coup, alors que c'est une bonne faussaire, de Marcel Fixard, de façon à se faire vendre le bien. Et puis, bon, c'est pas si facile que ça, parce qu'on peut discuter ensuite fiscalement de la vente d'un bien entre deux personnes qui ne sont pas mariées. Donc, elle prévoit le mariage qui arrive juste derrière. Le mariage est extraordinaire, effectivement.
5: Avec un comédien
2: qu'on présente à la mairie.
5: Et je le précise, parce que je ne l'ai pas dit dans le récit, mais ce comédien, ce figurant local, elle va le chercher dans une maison de retraite.
2: Dans une maison de retraite, sans préciser que Marcel Fixard n'est au courant de rien, parce que quand elle se présente à lui, après l'avoir rencontré par des petites annonces, elle se présente comme n'ayant pas d'enfant. Elle en a eu 4, certes 2 sont morts, mais elle en a quand même encore 2. Elle dit qu'elle est professeure de philosophie, ce qui n'est pas tout à fait le métier, qu'elle est un des nombreux métiers qu'elle a exercé. Donc le Marcel Fixard, qui ne sait pas qu'il va l'épouser, il rencontre et tombe amoureux, entre guillemets, d'une dame qu'il ne connaît absolument pas. Il y aura donc ce faux mariage, qui est quand même un chef-d'œuvre, hein, pour arriver à tromper de cette façon l'officier d'état civil, la mairie, les bancs, enfin bref, tout est absolument extraordinaire. Il y aura les fausses ordonnances derrière aussi qui seront faites pour récupérer des produits divers et variés, dont de la digitaline qu'on ne trouve pas, parce que quand on exhume le corps de Marcel Fixard, nous sommes en 1986 sous la neige, avec le juge-tide 6 ans plus tard, avec de la digitaline, si elle a existé, elle s'est dissipée. Et puis enfin, il y a également et surtout le faux testament. C'est-à-dire, Marcel Fixard a fait un premier testament en faveur de Simone Weber, et puis entre-temps, elle pense que c'est bon, mais il a changé d'avis, et il a décidé de faire bénéficier quelqu'un d'autre, et donc quand il meurt, patatras, elle s'aperçoit qu'elle l'a épousé pour rien, elle est morte 22 jours après le mariage, et elle se précipite pour faire un faux testament que le juge-t-il trouvera être une pièce quasiment parfaite.
5: Malgré ses dénégations, Simone Weber ne va pas échapper à un procès aux assises. Elle sera jugée pour le meurtre de son amant Bernard Etier, mais également, malgré l'absence d'éléments probants, pour la mort suspecte de son deuxième mari. Elle fait son entrée à l'hiver 1991 devant la cour d'assises. Ce 17 janvier 1991, 5 ans et 2 mois après son inculpation dans la disparition et la mort de son amant Bernard Etier, Simone Weber, 60 ans, blonde, cheveux frisés, fait face au juge et juré des assises de Meurthe-et-Moselle à Nancy. Elle sourit au photographe, salue une connaissance dans la foule. La prison n'a pas entamé sa détermination. Elle dirige ses avocats pour récuser des jurés, prend des notes en fixant les témoins qui défilent à la barre. Quand son premier mari vient dire qu'elle voulait le faire enfermer dans un asile et que c'était une mauvaise femme, Simone Weber fait un scandale et accuse cet ex-mari de toutes les perversions. Pendant 5 semaines, les témoins se succèdent, avançant, il faut bien le dire, davantage de rumeurs que d'informations précises. « J'entends tellement de choses abominables, de choses déformées », répond Simone d'une voix presque plaintive. Elle dément avoir tué Bernard Etier, affirme que le corps retrouvé n'est pas le sien. Il fallait trouver un corps à Bernard pour pouvoir me condamner à la prison à vie. C'est pire que la peine de mort. Elle ajoute, je ne sais pas pourquoi je suis ici depuis un mois. Je ne fais pas partie de ceux qui coupent les gens en morceaux pour les mettre dans une valise. Après 10 heures de délibéré, Simone Weber est condamnée à 20 ans de prison pour le meurtre de Bernard Etier, commis sans préméditation. Elle est acquittée pour l'empoisonnement de Marcel Fixard, le deuxième mari, victime d'un infarctus soudain. L'accusée n'assiste pas au verdict. Après la clôture des débats, elle s'est évanouie. Avant d'être conduite à l'infirmerie, elle avait lancé, avec une certaine assurance, « Je ne suis pas le monstre que vous avez bâti ».
1: Vous savez que le public est toujours avide de faits divers, mais en l'espèce, le personnage de Simone Weber faisait que pendant tout le long du procès, il y avait des centaines de personnes qui faisaient la queue jusqu'à la place Stanislas pour rentrer dans la salle d'assises. Et dans la salle d'assises, il y avait une chef d'orchestre. C'était Simone Weber.
5: C'est vraiment elle qui dirigeait, ça c'est pas un fantasme. Moi je n'y étais pas à ce procès, mais oui, c'est mais pas un fantasme. Elle dirigeait vraiment les débats.
1: Elle dirigeait, et puis le président de la cour d'assises qui avait été très habile, ne voulait pas d'incident. Il connaissait le dossier sur le bout des doigts. Il la laissait parler. Dès qu'elle demandait la parole, il la laissait parler. Il y avait un témoin qui arrivait, le témoin, à son cousin à qui elle avait demandé de se faire passer pour Bernard Etier, avoir un certificat médical. Ou le témoin venait à la barre, il avait un peu les joues rouges. Simone Weber l'insultait. Elle disait « Mais regardez, c'est alcoolique !» Et elle prenait à partie tous les témoins défavorables, c'est-à-dire qu'elle prenait à partie tout le monde, puisque personne n'est venu dire du bien d'elle.
5: Alors oui, effectivement, c'était elle, vous le dites, le chef d'orchestre. Maître Alain Bert, vous êtes l'avocat de Simone Weber. Je vous pose exactement la même question qu'à votre confrère. Quel souvenir, quelle vision avez-vous de ce procès, Maître Bert?
3: Le procès ressemblait plus à un procès en inquisition du XVIe siècle qu'un véritable procès. Les sorcières, quand elles comparaissaient devant le tribunal de l'Inquisition, elles étaient, par définition, déjà condamnées. Comme Simone était déjà condamnée par la presse et l'opinion publique, puisque, je continue cette comparaison avec l'Inquisition, on l'appelait la diabolique. La diabolique de Nancy, ce qui est évidemment dépourvu de toute neutralité. Elle était condamnée d'avance. Il y a des centaines de personnes qui attendaient devant la cour d'appel en plein hiver pour avoir une place. Je veux dire, c'était la corrida. Hein.
5: Alors, c'était la corrida. Maître Pierra, on vient voir Simone Weber un petit peu comme un animal de foire.
2: Oui, bien sûr.
5: C'est un personnage de fait divers en majesté, j'ai envie de dire.
2: C'est le fait divers le plus important de l'époque qui restera après l'affaire Grégory, la malheureuse, l'horrible affaire du petit Grégory. C'est une affaire qui perdure et qui marque. Il y a plus de 70 journalistes qui sont accrédités dans la salle d'audience de la cour d'assises de Nancy.
5: C'est énorme.
2: C'est énorme. 70 journalistes qui suivent pendant 6 semaines un procès d'assises, c'est énorme. On a l'impression qu'on juge quelque chose d'extraordinaire. Mais il y a aussi le spectacle que donne Simone Weber, encore une fois, qui est une dame coquette, qui s'habille très bien, qui fait attention, qu'on surnomme pas uniquement la diabolique de Nancy, Mamie Nova et tout un tas d'autres choses, Tati Daniel. Et elle-même n'est pas avare en surnom contre le juge Thiel, puisqu'elle l'appellera régulièrement Poussin ou Touvier. Touvier en référence aux musiciens, donc il préférait sans doute qu'on l'appelle Poussin par moment.
5: Elle l'appellera Poussin quand elle parle avec sa sœur.
2: Oui, pas Poussin, non, on est d'accord. Mais enfin, comment m'en dire, elle n'est pas non plus une petite biche apeurée dans un coin. Elle donne le change, encore une fois, on l'a dit tout à l'heure, elle récuse ou elle tente de récuser elle-même les jurés qui sont tirés au sort, c'est-à-dire une chose totalement inouïe et jamais vue. Et véritablement, elle dirige les débats. Donc elle domine cette cour d'assises dans laquelle il faut se souvenir ou savoir qu'il y a une sorte de vitrine pour mettre les pièces à conviction, et là il y a la meuleuse tronçonneuse énorme qui gît au milieu de la cour d'assises.
5: L'arme du crime.
2: Le procès d'assises, il est fait malheureusement à charge et à décharge, mais quand l'arme du crime, comme dans ces affaires-là, ou comme la chaudière du docteur Petiot ou celle de Landru, sont au milieu de la pièce et devant les jurés, effectivement, on part avec un petit handicap.
5: La meuleuse tronçonneuse. Maître Welzer, encore un petit mot. Est-ce que la vérité, c'est un bien grand mot, mais est-ce qu'au moins une vérité a jailli au cours de ce procès?
1: Écoutez, la vérité qui a jailli, c'est que visiblement, Simone Weber a tué avec son fusil. On a retrouvé chez elle, vous l'avez rappelé, des fusils, mais on a retrouvé chez elle aussi des pains de dynamite. On a retrouvé chez elle...
5: C'est plutôt Mad Alton, alors là.
1: oui, non mais vous comprenez, alors les 16 000 disparus qu'on a essayé de vendre à la cour d'assises, pensez bien qu'ils sont loin. Donc, la vérité, c'est qu'elle l'a tué avec un silencieux, il y avait deux silencieux, et puis elle l'a découpé, la substance humaine retrouvée sur la meuleuse, c'est pas rien. Ceci dit, il n'y a que Simone Weber qui connaît l'exacte vérité.
5: Ouais, évidemment.
1: Il n'y a qu'elle.
5: Et au total, Simone Weber va passer 14 ans en prison, des années passées à contester sa condamnation et à espérer en vain une révision de son procès. Simone Weber, la diabolique de Nancy, jugée en 1991 coupable du meurtre de son amant, elle retrouve la liberté à l'automne 1999, après 14 années passées derrière les barreaux. Ce mercredi 17 novembre 1999, Simone Weber quitte discrètement la prison centrale des femmes de Rennes. Elle a purgé sa peine et ne retourne pas en Lorraine, où elle avait passé le plus clair de son existence, où elle avait ses attaches familiales. « Quand je sors de cette prison, je prends l'avion pour n'importe où, pour quitter ce pays pourri. »
4: avait-elle prévenu après sa condamnation. Mais la diabolique de Nancy ne quittera pas la France. Elle choisit de s'installer dans un petit appartement à Cannes, dans la résidence où habite sa sœur Madeleine. À la mort de celle-ci, au mois d'août 2016, à l'âge de 83 ans, les policiers se rendront sur place comme s'ils soupçonnaient une nouvelle fois un empoisonnement. Je me suis cru en garde à vue. Tout cela parce que je m'appelle Simone Weber, confiera-t-elle. La condamnée ne va dès lors plus beaucoup se montrer et distiller des confidences au compte-gouttes. Elle ne va jamais cesser de se présenter comme la victime d'une erreur judiciaire, demandant pêle-mêle la tenue d'une conférence de presse internationale, exhortant ses avocats pour obtenir la révision de son procès. Simone Weber, bientôt 92 ans, est aujourd'hui dans une maison de retraite de la Côte d'Azur. Nous l'avons appelée pour prendre de ses nouvelles. Entretien téléphonique réalisé le mercredi 18 août 2021. Tendez l'oreille, malgré les années écoulées, Simone Weber revendique toujours son innocence.
6: Mais j'ai retrouvé des documents que j'ai de croiser dans mes dossiers, là, un sur un, mais c'est même pas imaginable. Même pas imaginable d'écrire, de voir que les preuves là sous leurs yeux. Mais ils mentent. Si vous saviez, tous les gens là, innocents, qui sont en prison.
4: Et quand on lui demande si le nom de Simone Weber est toujours aussi difficile à porter, voilà ce qu'a été sa réponse.
6: Après de m'avoir, accusé d'un horrible crime qu'ils ont fabriqué, je dois vous traiter de plus en plus mal. Si je pouvais m'avoir un revolver, je me descendrais aussi vite. Hein. Parce que si vous saviez comment j'ai été roué de coups, à taper comme un mur, qu'elle disait « on te fera crever, la Weber ». Les méchancetés que j'ai à longueur de journée. J'étais la Simone Weber, de la l'affreuse Simone Weber. C'est même honteux. Là, je voudrais, oui, refaire une émission honnête.
4: Simone Weber, donc de l'horrible Simone Weber, comme elle dit elle-même, qui nous disait encore qu'elle appelle souvent « cellule » sa chambre dans cette maison médicalisée où elle vit aujourd'hui, comme si elle ne parvenait pas à se débarrasser de ses années de prison. Elle nous disait encore qu'elle était bien traitée par les geôliers, par ses geôliers lors de ses séjours en prison, et également par les directeurs des établissements dans lesquels elle a transité. Maître Alain Bert, on vous retrouve, on vient d'entendre, votre cliente, l'âge est là, mais malgré la fatigue, elle ne lâche rien, j'ai envie de dire. Elle est toujours immergée dans son dossier. C'est étonnant, cette pugnacité. Elle rêve toujours de la révision de son procès, Simone Weber.
3: Ah, Simone, elle en parle tous les jours. Bon. Mmh. Simone, elle en parle tous les jours et c'est un peu son graal. Révision, ça obéit à des critères techniques. Il faut aussi que la personne qui sollicite la révision ait la capacité psychique de le faire. Or, on est quand même en présence d'une dame qui est toujours combative, mais qui a 91 ans. C'est quand même un paramètre qu'il faut pas négliger. Et donc, oui, révision, on y pense tous les jours, mais pour le moment, on n'a pas les critères techniques permettant de l'introduire.
4: La justice est passée dans cette histoire, elle est passée depuis plusieurs années. Il y a très peu de chances finalement qu'on revienne de cette histoire et que le procès soit un jour révisé.
1: Oui, vous savez, quand j'entendais tout à l'heure Mme Simone Weber, je voyais la différence entre un meurtrier et la victime. Simone Weber a la chance de pouvoir parler encore à 92 ans et s'exprimer. C'est notre système judiciaire français, c'est la noblesse de celui-ci. Je pense à la famille de Bernard Etier, Bernard Etier qui a été tué par Simone Weber, la cour d'assises l'a dit définitivement, qui a été découpé en morceaux, lui, malheureusement, on ne l'entendra plus.
4: Mais on comprend, c'est toujours très étonnant de l'entendre, Simone Weber, parce qu'il y a cette... Elle est affirmative, elle ne lâche rien et je pense qu'elle ne lâchera jamais rien jusqu'au bout.
1: Bien sûr que non, elle a été condamnée définitivement, qu'est-ce que vous voulez ? Elle n'a cessé de mentir, elle est condamnée, elle a aujourd'hui 92 ans, elle a encore la chance de parler.
5: Maître Pierra, vous qui connaissez bien cette histoire et ce dossier, Simone Weber, on l'a dit hein, déjà un petit peu, mais dans l'histoire du fait divers, dans l'histoire du crime français et même international, ce nom Weber, il a un poids très important, il va rester comme une signature criminelle.
2: Évidemment, d'autant plus que c'est une femme et qu'il y a moins statistiquement de meurtrières qu'il n'y a de meurtriers, moins de criminels avec deux LES qu'il n'y a de criminels masculins, et donc c'est d'autant plus marquant. D'autant plus marquant que la Simone de Weber qu'on vient d'entendre est une vieille dame, mais que la Simone Weber qui entend les réquisitions de l'avocat général, elle éclate de rire au moment de l'énoncé des réquisitions.
5: Avant de s'évanouir un peu plus tard.
2: Avant de s'évanouir, évidemment, un peu plus tard. Que c'est la même Simone Weber qui, quand elle est sortie de prison, s'est plainte parce qu'elle n'a pas été condamnée pour le meurtre de Marcel Fixa. Il n'y a pas de meurtre officiellement. Mais elle s'est plainte parce qu'elle avait les séries de taxes foncières qu'elle devait payer sur la maison dont elle a hérité. Donc, il y a quelque chose de très, on va dire, aigu ou très dur chez cette femme et toujours fascinant dans cette affaire, dans sa détermination, dans son regard bleu métallique. On ne doit pas juger quelqu'un au faciès, mais il a fait partie du décor, oui, qui entra à jamais. La mémoire collective

fini le dernier jour de la guerre du Golfe. Et le premier jour de la guerre du Golfe, les 70 journalistes accrédités, certains se sont retrouvés à Jérusalem. Mais c'est le seul fait d'actualité qui a tenu un peu face à la guerre du Golfe.

dans la légende. Ulysse, Athéna, Thor, Anubis, le roi Arthur et bien d'autres. Quelle histoire te fait découvrir les mythes et légendes du monde entier comme tu ne les as jamais entendus? Mythologie japonaise. La mythologie Shinto. Avant que le bouddhisme ne se développe au Japon, la religion principale était le shintoïsme. Encore pratiqué aujourd'hui, il se fonde sur le culte des kami, les dieux, les esprits et toutes sortes de créatures surnaturelles du folklore japonais. Sa mythologie, c'est-à-dire ses récits fondateurs, est consignée dans le Kojiki, un recueil écrit au 8e siècle. Il serait le plus ancien texte en langue japonaise. Son auteur n'a pas inventé ses histoires, mais a retranscrit sur le papier des mythes qui circulaient à l'oral depuis des centaines d'années. Es-tu prêt à découvrir ce monde fantastique? Les premiers kami. Au commencement, il n'y avait rien. Un jour apparaît dans ce grand vide le premier kami, appelé Ameno Minaka Nushi. L'arrivée de ce dieu est suivie par celle d'autres kami, dont l'apparence se rapproche peu à peu de celle des humains. Ce sont eux qui créent le premier couple, Izanagi et Izanami, à qui reviendra la tâche compliquée de fabriquer la terre. Car pour le moment, il n'existe encore qu'un ciel immense qui se confond avec une mer infinie. Pour accomplir leur mission, Izanagi et Izanami ont une idée. Tu vas voir. La création du monde. Juché sur un pont suspendu entre le ciel et la mer, il s'empare d'une lance magique qu'il trempe dans l'eau, puis la secoue. Les gouttes qui s'éparpillent se transforment en continents et en pays, en commençant par le Japon. Le couple descend ensuite sur cette nouvelle terre pour s'y installer. Ils tombent vite amoureux et donnent naissance à de nombreux kami, d'abord sous la forme d'îles, créant les archipels du Japon, puis sous la forme d'éléments naturels, comme le kami des montagnes ou celui de l'eau. Mais l'un d'entre eux va causer beaucoup de peine à ses parents. Le pays de Yomi. Un jour, Izanami donne naissance au kami du feu. Mais celui-ci, lors de l'accouchement, lui brûle tout le corps. Blessée et mourante, Izanami se retire dans le monde des morts, un pays souterrain appelé Yomi. Ce lieu effrayant est très différent des enfers brûlants qu'on retrouve dans d'autres mythologies. Car si le pays de Yomi symbolise la mort et la disparition des corps, les âmes, elles, survivent et se changent parfois en nouveaux kami. C'est donc à la fois un lieu de mort et de renaissance. Izanami va en devenir la reine et s'y installer dans un sombre palais. Amaterasu et Susanoo. Dévasté, Izanagi s'aventure au pays de Yomi pour tenter d'en ramener son épouse. Mais ses efforts sont vains, car elle a déjà goûté à la nourriture du monde souterrain, ce qui veut dire qu'elle ne peut plus en sortir. Terrifié par tout ce qu'il a vu dans ce royaume, Izanagi en bloque l'entrée avec une lourde pierre et, se sentant sali, se baigne dans une rivière. Tandis qu'il se lave, il donne naissance à trois nouveaux kami. Amaterasu, le soleil, Tsukiyomi, la lune, et Susanoo, la tempête. Izanagi leur donne alors à chacun un royaume, celui des cieux, de la nuit et de l'océan. La danse d'Uzume. Susanoo et sa sœur Amaterasu ne cessent de se disputer. À force d'être embêtée par son frère, la déesse se fâche et s'enferme dans une grotte pour bouder. Le monde se retrouve donc privé de soleil. Les kami tentent désespérément de la faire sortir de sa cachette, mais seule Uzume, la déesse de la joie, réussit en réalisant une danse à la fois belle et drôle. Elle soulève un tonnerre d'applaudissements de la part des autres kami. Curieuse, Amaterasu se risque hors de la grotte pour admirer le spectacle et, apaisée, elle accepte d'éclairer de nouveau le monde. Ryujin. Amaterasu garde une place très importante dans la culture japonaise. On raconte même que le premier empereur du pays est son petit-fils.
La déesse du soleil l'aurait envoyé sur Terre pour y rétablir l'ordre. Un autre ancêtre vénérable de la famille impériale serait Ryujin, le roi des océans. Ce gigantesque dragon vit au fond de l'eau, dans un magnifique palais aquatique, et les animaux marins sont ses serviteurs. L'impétueux Ryujin contrôle les flots et les marées grâce à des joyaux magiques qu'il utilise pour contrer ses ennemis. Les yokai. Il n'y a pas de distinction claire entre le bien et le mal dans la mythologie japonaise. La plupart des kami sont plutôt gentils. Mais il existe des monstres ou fantômes effrayants appelés les yokai, des êtres farceurs dont les blagues peuvent aller jusqu'à dévorer les humains. Le kappa, par exemple, est une créature mi-singe, mi-tortue, qui rôde dans les rivières dans l'espoir de manger ceux qui s'y baigneraient. Pour apaiser les yokai, il suffit d'effectuer des rituels de purification ou de leur fabriquer de petites maisons. Cela évite qu'ils viennent hanter les foyers des humains. Kitsune. Parmi ces esprits facétieux, on trouve aussi le kitsune. D'après la légende, lorsqu'un renard vit plus de 100 ans, il lui pousse une nouvelle queue et il développe de nouveaux pouvoirs. Imagine l'âge et la puissance du kitsune qui ne possède pas une queue, mais 9. L'intelligence sournoise de cette créature, qui peut changer d'apparence et même se déguiser en humain, est redoutée par les Japonais. Mais elle est aussi associée au dieu des céréales, Inari, un kami assez bienveillant. Il est toujours accompagné de 2 renards, dont il prend parfois l'apparence. Un monde magique. Tu connais désormais les principaux kami et yokai, mais il en existe d'autres. La liste est infinie car les kami sont partout. Ce sont les esprits des ancêtres, des animaux ou des éléments naturels comme les cascades, les arbres et même les cailloux. Dans la mythologie japonaise, tout est vivant et magique. C'est pour cela qu'il faut respecter la nature. Cette vision du monde a influencé la culture du pays et inspire depuis des siècles les artistes, des estampes traditionnelles jusqu'au manga, en passant par le cinéma. Cela te rappelle peut-être certains films de Hayao Miyazaki. 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

l'assassinat du petit Grégory. Les réouvertures de l'enquête. Les parents de Grégory demandent, le 25 novembre 1999, par l'intermédiaire de leur avocat, maître Thierry Mosser, la réouverture de l'enquête afin de procéder à des analyses ADN. Le 2 décembre, maître Paul Lombard, défenseur des grands-parents paternels de l'enfant, s'associe à cette démarche. Le 19 avril 2000, le procureur de la République de Dijon ordonne la réouverture de l'enquête. La chambre d'accusation suit les conclusions du procureur général et se réunit le 17 mai afin d'étudier le dossier. L'espoir de connaître la vérité est relancé par l'analyse de l'ADN présent sur un demi-timbre qui aurait pu conserver la salive du corbeau. Durant l'été 2000, les experts du laboratoire en biologie moléculaire du CHU de Nantes examinent donc le demi-timbre. Ces analyses n'aboutissent pas. Le mélange d'ADN se révélant inexploitable après la comparaison de cette trace avec les prélèvements de 280 personnes inscrites dans le dossier. Le 17 octobre, le rapport scientifique, ordonné en juin, explique que les traces d'ADN ne sont pas interprétables, probablement en raison des diverses manipulations de l'enveloppe depuis 1983 et ou aux conditions de conservation des scellés. Le 11 avril 2001, la chambre d'accusation de la cour d'appel de Dijon, estimant qu'il n'y a pas lieu de poursuivre quiconque, clôt par un arrêt de non-lieu l'instruction de l'affaire Grégory, ce qui fixe la prescription au 11 avril 2011. Le 25 octobre 2006, les avocats de Muriel Boll demandent la réouverture de l'enquête. Le procureur de la République de Dijon, Hélène Magliano, estimant qu'il n'y a pas de charge nouvelle pour cette réouverture, rejette la demande le 9 janvier 2007. Le 9 juillet 2008, à la demande des parents de l'enfant, le procureur général de la cour d'appel de Dijon annonce qu'il requiert la réouverture de l'instruction judiciaire concernant l'assassinat du garçonnet pour procéder à de nouveaux tests sur l'ADN jugé inexploitable en 2000 et qui aurait pu être laissé par le corbeau sur un timbre. Le 22 octobre 2009, l'expertise réalisée par le laboratoire lyonnais Bionmis a révélé la présence de deux ADN différents sur le courrier adressé par le corbeau à Albert Villemain, le grand-père de Grégory, en juillet 1985, soit 9 mois après la découverte du corps, qui sont celles d'un homme et d'une femme et ne sont pas celles des parents de Grégory. Le dossier va être rouvert et les protagonistes de l'affaire de nouveau entendus. Les analyses ADN faites sur la lettre du corbeau envoyée au Villemain ne donnent pas de résultats. En effet, les traces identifiées ne correspondent à aucun des 150 protagonistes de l'affaire, et les scellés n'étaient pas exploitables. La police scientifique décide d'analyser plus minutieusement les appels téléphoniques passés à la famille. Les époux Villemain demandent cependant une nouvelle analyse ADN. Le 20 octobre 2010, le procureur général de la cour d'appel de Dijon ordonne que la justice rouvre l'enquête pour l'analyse du cheveu retrouvé sur le pantalon du petit Grégory. L'analyse du cœur des cordelettes ayant servi à l'attacher. La comparaison des enregistrements des voix du corbeau et les voix des différents protagonistes de l'affaire. La recherche des traces digitales sur les parties collantes des enveloppes. Et la recherche des traces de foulage sur la lettre de revendication du crime. Le 16 janvier 2012, le procureur général Jean-Marie Benet annonce qu'il n'a pas été possible d'extraire d'ADN du nœud des cordelettes. Le cheveu a quant à lui révélé un génome mitochondrial qui n'a pu être mis en relation avec personne. L'expertise de la voix du corbeau, conservée sur des cassettes audio aujourd'hui numérisées, sera désormais possible. Les gendarmes de l'IRCGN, après consultation des techniciens, ont répondu que l'expertise peut être tentée malgré les difficultés de faisabilité, la nouvelle enquête consistant à comparer la voix du corbeau avec les enregistrements réalisés par des journalistes lors de reportages. Le Parisien révèle le 16 avril 2013 que les profils ADN de 10 personnes auraient été isolés sur les cordelettes ayant servi à entraver le petit Grégory Villemain. Il resterait maintenant à identifier ces profils en les comparant aux prélèvements génétiques réalisés au cours de l'enquête ainsi qu'aux fichiers des empreintes génétiques. Une source judiciaire appelle cependant à la prudence. Durant toutes ces années, ces scellés ont été souvent manipulés. Les traces ADN appartiennent peut-être à un magistrat ou un enquêteur. Le 24 avril 2013, le procureur général de la cour d'appel de Dijon annonce que les nouvelles expertises ADN menées sur les vêtements et les cordelettes de Grégory Villemain ne permettent d'identifier l'ADN d'aucun des protagonistes de l'affaire. De même, si l'analyse des enregistrements audio révèle bien les voix d'un homme et d'une femme, elle ne permet pas d'identifier une personne précise. Le procureur ajoute qu'il y a toujours un espoir dans la mesure où le dossier n'est pas fermé. Mais d'un point de vue scientifique, l'espoir s'éloigne.
L'utilisation par la gendarmerie nationale du logiciel Anacrim pour l'analyse criminelle des données de l'affaire permet à la justice d'émettre une nouvelle hypothèse inédite pour tenter de confondre le ou les corbeaux de la Vologne. Les mises en examen de 2017 suivent également la remise du journal intime du juge Maurice Simon à la justice par son fils en 2016. Dans les notes portant sur l'affaire et écrites entre 1987 et 1990, le juge Simon émet en effet l'hypothèse de l'implication des époux Jacob et des époux Michel et Ginette Villemain dans le meurtre de Grégory. L'assassin était à Aumont-de-Sey dans le triangle. A. Bernard Laroche et son entourage. B. Michel Villemain et sa femme. C. Marcel Jacob et sa femme. La piste Jacqueline et Marcel Jacob. Ces deux personnes figuraient dans l'arrêt du 3 février 1993 comme des suspects potentiels. Mais le caractère tardif des recherches et l'impossibilité de vérifier ou infirmer leur alibi leur avaient permis de bénéficier du non-lieu. En juin 2017, lors de la mise en examen de Jacqueline et Marcel Jacob, la thèse privilégiée des enquêteurs de la gendarmerie et du parquet général de la cour d'appel de Dijon demeure bâtie sur la participation de Bernard Laroche au rapt, celle-ci étant supposée avoir été suivie du relais par une seconde équipe familiale à laquelle Bernard Laroche aurait remis l'enfant et qui, elle, l'aurait jeté dans la Vologne après une possible séquestration. Toutefois, les circonstances exactes du crime, comme les intentions initiales de ses auteurs ou commanditaires, demeurent obscures. La participation au crime des époux Jacob semble reposer, à ce stade, sur des soupçons et non des éléments de preuve tangibles. À ce titre, le témoignage en 2017 de Patrick F., cousin de Muriel Boll, corrobore certes la possible participation de Bernard Laroche à l'enlèvement de l'enfant, mais nullement celle des époux Jacob.

ce jour, la quasi-totalité des pistes possibles ont été étudiées. De multiples analyses ADN ont été réalisées sur la plupart des scellés judiciaires encore disponibles. Des réouvertures régulières de l'enquête ont lieu. Le logiciel d'intelligence artificielle Anacrim, dans lequel toute l'affaire Grégory a été entrée, a révélé des incohérences dans les emplois du temps de certains, dans quelques déclarations de témoins, notamment des voisins de Christine et Jean-Marie. Au final, le logiciel suggère que 4 personnes ont pris un rôle actif dans cette affaire. 2 corbeaux, un homme et une femme, dont le rôle ne s'est probablement pas arrêté là. Une personne familière et connue du petit Grégory qui l'a attiré en dehors de son jardin, et une autre personne, peut-être la même, qui l'a conduit à un certain endroit, à quelqu'un d'autre, qui a commis le meurtre. En tout cas, une chose est sûre. La vengeance et la jalousie ont été les moteurs de ce meurtre. Les familles Villemain, Laroche, Boll et Jacob sont pétries de secrets, de haine, de jalousie et de mystère. Il y a une 10aine de suspects potentiels, répartis sur 3 générations. Plusieurs connaissent la vérité, plusieurs ont agi, plusieurs sont complices. Peut-être saura-t-on un jour la vérité dans l'affaire de l'assassinat du petit Grégory Villemain, le 16 octobre 1984. Ce petit garçon de 4 ans, dont le visage nous hante depuis presque 40 ans.

0: Il me regarde et il me dit « Maman, j'ai quelque chose à te dire. J'étais quelqu'un d'autre avant. » Il a dit qu'il vivait à Hollywood, dansait à New York et qu'il dirigeait une agence.
1: Cindy, la mère de Ryan, a conservé des notes détaillées de ce qu'il disait sur sa vie antérieure.
0: Voici les notes qu'on a prises. C'est énorme. Ça représente à peu près 4 ans de conversation avec Ryan.
1: Le fait qu'il dansait à New York, son adresse et son ami sénateur. Ryan a raconté beaucoup d'histoires à propos de sa vie précédente. Comment savoir si cette personne avait réellement existé? Pendant plusieurs mois, Cindy a montré à Ryan des livres sur Hollywood.
0: En voyant cette page, il était tout excité. « Maman, maman, tu as réussi. Tu m'as trouvé. C'est moi. »
1: Qui était ce visage inconnu du cinéma des années 30? Jim Tucker et son équipe ont mené l'enquête. 6 mois après le début des recherches, une bibliothèque d'Hollywood a permis d'identifier l'homme. La même photo a été retrouvée et un nom était écrit dessus. L'homme s'appelait Marty Martin, mort en 1964. Plusieurs déclarations de Ryan ont pu être confirmées après avoir identifié l'homme. Marty Martin a dansé à New York. Et plus tard, il a dirigé une agence de talent à Hollywood. Pour en savoir plus, Tucker et la famille de Ryan ont visité Hollywood. Ils ont réussi à rencontrer la famille de Martin. Ils ont confirmé des faits dont seuls ses proches étaient au courant, notamment sur sa mère, son mariage et sa fille adoptive. Ryan avait dit que son adresse commençait par Rocks ou Mount. Martin vivait dans une immense maison avec une piscine située sur Roxbury Drive. Ryan a également dit qu'il connaissait le sénateur Five. Et il s'avère que Martin était proche du sénateur Ive.
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En 1930, dans les terres glacées du nord du Canada au mois de novembre, Joe Labelle, un trappeur solitaire, se rend dans un village inuit qu'il connaît bien. Mais une fois arrivé sur place, il ne trouve personne. Les habitations sont bien là, avec de quoi vivre dans la toundra. Il y a les vêtements, la nourriture et des repas à moitié cuits. Mais aucun Inuit à l'horizon. Où sont-ils tous passés ? Après une recherche infructueuse le long des rives du lac Anjikuni, Joe alerte la gendarmerie royale du Canada de la disparition des habitants, et le mystère commence. Les événements se déroulent donc au Canada. Au niveau du lac Anjikuni, situé dans le Nunavut, territoire fédéral du nord du Canada, traditionnellement peuplé par les Inuits. Il s'agit du plus grand et du plus au nord des territoires du Canada, mais également de l'une des régions les plus faiblement peuplées de la planète. Le Nunavut renferme la majeure partie de l'archipel arctique canadien, et sa partie continentale est presque complètement dépourvue de tout élément, ayant été raclée à plat par les glaciers qui n'ont laissé que des roches stériles et de la toundra entourée de flaques et de ruisseaux peu profonds, qui sont quand même appelés lacs et rivières. Quelques dizaines de ces flaques vaguement reliées entre elles forment le lac Anjikuni. Vous l'avez compris, ce territoire est largement inhospitalier et le lac Anjikuni n'a de lac que le nom. Pendant la majeure partie de l'année, c'est une vaste plaine ininterrompue de glace et de neige qui s'étend sur 500 km. C'est dans cet environnement que Joe Labelle alerte sur la disparition de tout un village à proximité du lac. Village qui a toujours eu pour habitude d'accueillir les trappeurs de passage, mais qui cette fois-ci était entièrement vide à l'arrivée de Joe. Le compte-rendu le plus célèbre publié du témoignage de Joe Labelle provient du livre Stranger Than Science, un ouvrage de Frank Edwards publié en 1959 dans lequel Edwards a consacré 3 pages à l'histoire. Une fois que Joe a donc découvert le village complètement désert, il est allé prévenir la GRC, la Gendarmerie Royale du Canada, une police fédérale montée qui est retournée au village avec lui. La police constate avec Joe l'absence d'activité. Pas un bruit, pas une trace d'humanité, tout le monde s'est volatilisé. Et comme Labelle, ils n'ont pas pu trouver un seul villageois, ni une quelconque piste qui expliquerait pourquoi est-ce qu'ils auraient laissé tous leurs objets de valeur et tous leurs biens de première nécessité derrière eux. Leur kayak était toujours stationné sur la plage et leur repas se trouvait toujours suspendu au-dessus des feux de cuisson qui étaient eux éteints depuis longtemps. La police découvre les corps gelés des chiens des villageois. Le chapitre d'Edwards conclut, je cite, « Des mois d'investigations approfondies et minutieuses n'ont pas permis de retrouver la moindre trace de l'un des membres qui avait vécu dans le village déserté d'Anjikuni. La police l'a classé comme non résolu et le mystère demeure. Pour les autres sources, je précise que les autorités ont trouvé les chiens de traîneau morts attachés à un arbre et entièrement gelés, mais qu'elles ont aussi fait la découverte plus effrayante de tombes sacrées qui avaient apparemment été vidées, leur contenu ou les dépouilles s'étant littéralement volatilisées avec, là encore, aucun signe de trace ou d'empreinte dans la neige et aucune indication d'où tout le monde aurait pu aller. Dans l'édition du Toronto Daily Star du 23 novembre 1930, la découverte de Joe et la disparition sont rapportées à l'identique. Étrangement, on a plus tard prétendu que d'autres villageois des environs avaient signalé à la police des observations de vives lumières dans le ciel. C'était des lumières qualifiées d'étranges qui se trouvaient au-dessus du village abandonné et qui avaient été aperçues quelques jours avant la disparition des habitants. Mais cet élément un peu effrayant a probablement été ajouté plus tard à l'affaire afin de la rendre justement encore plus mystérieuse et densifier les faits étranges. Où est donc passée la population de ce village et comment ces personnes ont-elles pu disparaître sans laisser de traces? Déjà, à mesure que l'affaire est reprise dans certains livres, des détails sont rajoutés. Comme les détails autour des tombes vides justement, mais également des lumières dans le ciel, et on raconte même parfois que plus d'un millier de personnes ont disparu. Des détails qui rendent l'affaire encore plus incroyable, inexplicable, mais qui sont inventés, et publiés au fur et à mesure dans le roman de science-fiction Majestic de Whitley Strieber, le roman d'horreur Phantoms de Dean Koontz, ou encore le livre The World's Greatest UFO Mysteries, où tout est présenté comme véridique.
Ces détails sont inventés, mais ils finissent par compléter l'affaire qui est ensuite racontée par les médias. Et même aujourd'hui, ces détails continuent d'être rapportés, ce qui crée des variations à l'affaire Angie Cuny. Le 27 novembre 1930, le journaliste Emmett A. Keller publie un article sur l'affaire, dans lequel il indique que Joe Labelle a trouvé un camp esquimau composé de 6 tentes entièrement vides et que 25 hommes, femmes et enfants ont disparu. Cet article en appelle d'autres qui sont publiés par les journaux canadiens, et la GRC, la gendarmerie royale, reçoit donc des demandes de renseignements puisqu'elle a enquêté et constaté la disparition du village. Et bien figurez-vous qu'en janvier 1931, le sergent Jean Nelson dépose un rapport interne qui a depuis été rendu public. Il y écrit les choses suivantes. Aucune base pour cette histoire n'a été trouvée et Joe Labelle, l'informateur et témoin principal, a eu son premier permis de piégeage cette saison-là. Nelson s'est donc demandé si Joe Labelle, qui vient juste d'avoir son permis, s'était déjà rendu dans les territoires précédemment, comme l'indique justement l'article de Keller. Il poursuit ensuite en critiquant la photo qui accompagne l'histoire en précisant que non, elle n'est pas datée de 1930 mais qu'elle date en réalité de 1909 et que Keller, hein, le journaliste, donc était connu pour ses histoires un petit peu colorées qu'il aimait enjoliver. L'incident semble ensuite avoir été complètement oublié jusqu'à ce qu'il soit de nouveau mentionné dans le livre d'Edwards en 1959. 20 ans plus tard à peu près, donc 28 ans. Il y a donc plusieurs faits rapportés qui font qu'on peut légitimement se poser quelques doutes. Brian Dunning, un célèbre sceptique, a consacré un podcast à l'affaire. Voilà certains de ses arguments qu'il avance pour critiquer le cas. L'incident s'est produit en novembre lorsque les températures moyennes sont de 13 degrés en dessous du point de congélation. Le lac Angie Cuny est une couche de glace à ce moment-là. Difficile d'imaginer des kayaks traînés sur la plage et battus par les vagues. La présence même de kayaks jusque dans les terres est suspecte, mais pas impossible. Brian précise que les Inuits migratoires transportent souvent leurs kayaks pour chasser le caribou. Et ces kayaks igloolik de l'Est étaient faits en peau de phoque tendus sur des branches de sol. Sauf que le petit lac Angie Cuny était enclavé à une telle distance à l'intérieur des terres que ni les phoques ni le sol n'étaient disponibles pour fabriquer ces kayaks. Et ce serait de loin l'endroit à l'intérieur des terres le plus éloigné où l'utilisation de ces kayaks aurait donc été documentée. Encore une fois, ce n'est pas impossible, mais hautement improbable. Il cite ensuite une déclaration de la GRC qui est la suivante. Cette colonie permanente où Labelle aurait eu l'habitude de s'arrêter, un petit village esquimau sympathique d'une trentaine d'habitants qu'il connaissait depuis de nombreuses années, n'aurait, selon eux, justement, jamais existé, parce qu'un village aussi peuplé et aussi loin dans les terres du Nord est encore une fois hautement improbable. Il y a d'autres incohérences qui sont désignées, comme par exemple le fait que leurs vêtements auraient été fabriqués en peau de phoque dans une région où pourtant il n'y a majoritairement que des caribous, et ils utiliseraient donc plutôt des caribous que des phoques pour fabriquer leurs vêtements. Aujourd'hui, il n'y a d'ailleurs aucune preuve physique de l'existence de ce village Angie Cuny. Difficile donc de légitimer l'authenticité de la disparition de ce village s'il n'a en premier lieu jamais existé. Alors, où se situe la vérité? Eh bien, continuons de remonter le fil des événements. Je m'appuie toujours sur Brian Dunning qui a fait ce travail d'enquête justement et qui est une source de première main. Il y a une citation de 1976 qui cite directement l'article du 29 novembre 1930 écrit par Emmett Keller. La citation raconte qu'Emmett Keller travaillait à ce moment-là pour le Halifax Herald en tant que correspondant spécial et que Keller raconta donc l'histoire de la découverte de Joe Labelle en précisant que le village comptait 25 personnes. Il décrivit également qu'au village désert, donc, Labelle n'avait trouvé qu'un seul vieux fusil rouillé et quelques cadavres de chiens. L'article comprenait une photographie d'un village inuit, supposément celui d'Angie Cuny. Ça a finalement été prouvé comme antérieur à l'article, donc la fameuse photo de 1909, qui est en réalité donc l'illustration d'un village inuit quelconque. Le 17 janvier 1931, Cortland Starnes, le commissaire de la gendarmerie royale du Canada, rend public l'enquête effectuée par son sergent, le fameux rapport du sergent Nelson. Et là, en remontant les sources, on a encore plus de précisions, puisque Nelson s'est rendu compte que Joe Labelle avait donc bel et bien existé, mais qu'il travaillait surtout dans le nord du Manitoba.
Mais il découvrit aussi que la photo utilisée par Keller était certes ancienne, mais qu'elle était également directement tirée des archives de la GRC, de la Gendarmerie Royale du Canada. Et étant donné que dans la région, personne n'avait entendu parler de ce village ou de sa disparition, Nelson avait donc conclu qu'il s'agissait d'un canular orchestré par Keller. Nelson l'étiquette simplement comme une affaire sensationnelle inventée, et pendant 28 ans donc, il ne se passe rien jusqu'en 1959. Le livre de Frank Edwards sort, il reprend les mêmes éléments, sauf que cette fois-ci, il précise que le village comprenait non pas 25 Inuits, mais 30. À nouveau, le temps passe, et pendant 17 ans, l'affaire est reprise ou citée dans divers ouvrages sur le paranormal, les médiums, etc., à chaque fois basé sur le travail de Frank Edwards, mais sans ajout cette fois-ci. Et c'est en 1976 donc que l'affaire éclate réellement pour de bon. Dwight Whalen écrit un article pour le numéro de novembre 1976 du magazine Fate intitulé « Village disparu revisité ». Whalen a été le premier à noter les articles de 1930 et 1931, qu'il a donc directement cités. Et il ne semble pas y avoir de traces d'un auteur précédent les trouvant. Whalen raconte notamment que lorsqu'il a téléphoné à la GRC pour essayer d'en apprendre plus, on lui a répondu qu'aucune archive n'existait sur ce cas. Et ce, malgré les nombreux détails du rapport du sergent Nelson fourni par le commissaire lui-même. Whalen a à son tour conclu que l'histoire a été en grande partie inventée par le journaliste Keller, peut-être sur la base d'un récit que lui aurait rapporté Joe Labelle, qui aurait pu croiser les ruines d'un village inuit bien réel. Cependant, il ne s'agit que de pure spéculation. Mais dans l'édition d'avril 1977 du Fate, une lectrice écrit au journal pour contester la conclusion de Whalen. Cette lectrice n'est autre que Betty Hill, une personne qui, avec son mari Barney Hill, aurait été enlevée par des extraterrestres. Je vous parlais d'ailleurs de ce couple et de leur célèbre enlèvement dans une de mes vidéos qui date de 2015. Quoi qu'il en soit, cette même Betty affirme dans sa réponse qu'au cours d'un voyage en ferry avec son mari Barney à la baie de Fundy, ils ont rencontré un capitaine Larsen qui, en tant que montagnard, avait passé 9 ans à enquêter sur le mystère du village disparu du lac Anjikuni. Selon lui, écrit Betty, les villageois auraient tous été enlevés par des objets volants non identifiés. A partir de là, les écrivains traitant du phénomène OVNI ont commencé à progressivement inclure le lac Anjikuni ainsi que cette affaire dans leurs livres et à le rattacher au phénomène OVNI. Le livre de 1983, The World Greatest UFO Mysteries, a ensuite augmenté drastiquement la population du village en la chiffrant à 1200 et a également ajouté l'élément de 3 trappeurs. Armand Laurent et ses deux fils, voyant les OVNI voler vers le village Anjikuni, et cette source écrite pourrait donc expliquer les témoignages de gens qui rapportent avoir aperçu des ovnis dans le ciel à proximité d'Anjikuni. Dans cette version de l'histoire, d'ailleurs, Joe Labelle a utilisé un télégraphe pour prévenir de la disparition de la population du village, sauf qu'il n'y a aucun télégraphe à 1000 km à la ronde autour du lac. C'était donc impossible. Des livres ont ensuite repris ces informations rajoutées et le Canadian UFO Report, publié en 2006 par Rutsovsky et Dittman, a ajouté que toutes les tombes des villageois avaient été vidées. Un article de Rance.com en 2001 a enfin porté la population du village à 2000, en précisant également que les cadavres de chiens avaient été enterrés sous 3,5 mètres de neige. Quoi qu'il en soit, le rapport de 1930 sur l'affaire a bel et bien été trouvé. Précisément dans un article de The Bee de Danville qui se trouve en Virginie et non au Manitoba. En 1988, l'Australian Skeptics a communiqué sur l'affaire avec l'historien de la GRC qui écrit les choses suivantes. Il y a de nombreuses années, les membres de la GRC, alors à la retraite, qui avaient servi dans la région au moment supposé où les événements ont eu lieu, en 1930, ont été invités à commenter l'histoire. Nos dossiers ont été soigneusement fouillés. Aucun engin étrange n'a jamais été signalé. Personne du nom de Joe Labelle n'est jamais venu à la GRC paniquer à propos du lac Anjikuni. La GRC n'a envoyé aucune équipe de recherche. Les seuls documents que nous avons sur l'histoire sont des copies de lettres à des correspondants comme vous, informant les écrivains que l'histoire est entièrement fictive. La GRC a depuis rejeté l'affaire. Elle qualifie le cas de légende urbaine et assure qu'elle n'a aucune trace d'activité inhabituelle semblable dans la région. Un authentique cas d'une affaire qui n'en est pas une. Avant de chercher la cause, assurons-nous de la réalité du fait.
Frank Edwards, ayant repris cette information erronée, a contribué à populariser l'histoire, qui s'est ensuite densifiée, réécrite, élargie à mesure de ses publications et republications. Au point où, encore aujourd'hui, la vérité est bien floue. Elle m'a immédiatement rappelé des récits comme The Leftovers ou The Terror par exemple, où dans la première saison qui est angoissante, tout un équipage disparaît inexorablement à cause d'une menace insaisissable. Un cas qui ouvre une porte pleine de possibilités. Le village près du lac Anjikuni n'est plus là, puisqu'il ne l'a jamais été. Autour de cette affaire, pour moi, il reste encore des choses à démystifier, comme par exemple le témoignage de Betty. Y a-t-il eu des gens qui ont véritablement constaté des disparitions inquiétantes autour d'un village inuit dans la région? Toutes les déclarations officielles disent le contraire. Est-ce que certains témoins ont pu se tromper, inventer le récit, ou y a-t-il quand même quelques témoignages qu'on aurait oubliés, tout simplement pas pris en compte, mais qui auraient mérité un petit peu plus d'enquête? Difficile à dire, et vu l'ancienneté de ce cas, il n'y a probablement plus aucun témoin encore en vie aujourd'hui. On ne peut que se reposer sur une éventuelle transmission orale, ou à défaut, sur les sources et les éléments à notre disposition qui semblent indiquer que ce village n'a jamais existé en premier lieu. Mais y a-t-il une menace insaisissable qui aurait pu sévir dans la région? Qui sait ce qui peut se cacher dans les contrées les plus reculées et inhospitalières du Canada? Peut-il y avoir un prédateur capable de nous faire disparaître en masse sans laisser de traces? C'est à vous de voir.

Bien, écoutez, c'est vraiment un grand plaisir. Alors aujourd'hui, je vais vous parler des bizarreries, de l'étrangeté quantique, mais aujourd'hui, ce ne sera pas l'intrication. L'intrication, c'est un cran de plus, donc il faudra me réinviter une autre fois. Aujourd'hui, je vais vous parler de la première étape de la bizarrerie quantique, c'est la dualité onde-particule, ou la dualité onde-corpuscule, qui a été pensée pour la première fois par Albert Einstein. Vous voyez, ce n'est pas la photo habituelle. J'ai combien de temps à propos? 2 heures, vous m'avez dit, c'est ça? Oui, il faut que je sois parti à 5 heures, hein, quand même. Oui, j'aime bien cette photo d'Einstein jeune, à l'époque où il était employé au bureau des brevets de Berne, parce que c'est quand même là qu'il a eu un certain nombre d'idées fulgurantes en 1905, dont cette dualité onde-corpuscule a été pensée par Einstein. Et puis, elle a donné lieu à des débats qui n'ont pas cessé tout au long du XXe siècle. Et comme je vous l'expliquerai, le débat a pas mal rebondi avec une idée assez fulgurante de John Archibald Wheeler, qu'on voit ici, et qui malheureusement a disparu l'année même où on a réalisé l'expérience de Wheeler, dont je vous parlerai tout à l'heure. Depuis que l'homme essaye de penser la nature de la lumière, on a vu s'affronter 2 modèles, le modèle ondulatoire et le modèle corpusculaire de la lumière. Et par exemple, ici, une superbe gravure, c'est une stèle en fait, des Égyptiens, où on voit le dieu soleil qui émet des sortes de fleurs multicolores. Donc, pour ces gens-là, la lumière est composée de fleurs multicolores. Après tout, ce n'est pas si différent de l'idée que Newton avait de la lumière formée de grains de lumière, eux aussi multicolores, puisque vous savez que Newton a démontré que la lumière blanche se décomposait en composantes multicolores. Ce qui est assez amusant, quand on regarde un petit peu plus en détail, les idées qu'avaient les anciens, c'est qu'il y avait une image qui correspond à celle qu'on a actuellement, où la lumière est émise par les objets brillants et va vers votre œil. Mais il y avait aussi certains concepts où il y avait des particules qui partaient de votre œil, qui allaient vers l'objet et qui revenaient vers votre œil, une sorte de radar en quelque sorte, ou d'échographe, bon, de sonar, bref. Faut pas vouloir faire dire trop, mais c'est quand même... les gens se posaient la question, qu'est-ce que la lumière ? Alors au Moyen-Âge, c'est un progrès technique, c'est-à-dire que les gens découvrent qu'en polissant des morceaux de verre et en leur donnant des formes adéquates, eh bien, on arrive à inventer un objet qui est particulièrement utile aux plus de 50 ans, sont les lunettes correctrices, qui permettent de lutter contre la presbytie, ou qui est également très utile pour les gens qui naissent, par exemple, myopes. Et puis, dans la foulée, on apprend à combiner ces lentilles entre elles et on invente le microscope, le télescope, hein, vous avez les noms de Galilée, Kepler, etc. Mais là, vous voyez, on ne se pose pas trop de questions sur la nature de la lumière, on observe et de façon empirique, on développe une optique de l'ingénieur. Et puis, au XVIIe siècle, période conceptuelle de nouveau, et là, 2 très grands noms, Huygens qui a l'idée que la lumière, ce sont des ondes, et l'analogie, vous voyez, c'est un dessin de Huygens où on a la flamme de la bougie, et de chaque point de la flamme de la bougie, il y a des petites ondelettes qui partent, et l'idée qu'il a, hein, c'est analogue au rond que vous avez dans l'eau, lorsque vous jetez une pierre dans l'eau, vous voyez les ronds. Et puis Huygens, c'est assez génial ce que fait Huygens, mais il n'a pas de chance, parce qu'il tombe en face d'un opposant tout à fait coriace qui s'appelle Newton, qui lui est un partisan de la théorie corpusculaire de la lumière. Et Newton va s'imposer, probablement pas parce que son optique est particulièrement meilleure que celle de Huygens, mais tout simplement parce que Newton, vous le savez, est l'inventeur ou le découvreur, je ne sais pas comment il faudrait dire, de la théorie de la gravitation universelle, et il est capable de démontrer à partir de la loi de la gravitation universelle qu'il peut interpréter parfaitement le mouvement des planètes. C'est un triomphe
évidemment tout à fait considérable, et ça donne à Newton un tel prestige, un tel argument d'autorité, qu'il n'a pas de difficulté à imposer son optique corpusculaire. Bon, qui plus est, il faut ajouter que son optique est très belle, que Newton était un expérimentateur remarquable, c'est quand même un très beau, très belle page de l'histoire des sciences. Bref, toujours est-il que le malheureux Huygens se fait battre à plate couture par Newton, qui est un tenant de la théorie corpusculaire, et tout ça va durer jusqu'au début du XIXe siècle. Et puis, au début du XIXe siècle, il y a deux génies absolus, Young en Angleterre, il ne faut pas dire Young, il faut dire Young, et puis Fresnel en France, qui, par une série d'expériences sur les interférences, la diffraction, démontre sans l'ombre d'une contestation possible que la lumière doit être conçue comme une onde. Il y a d'ailleurs un épisode assez intéressant à l'Académie des sciences. Dans l'année 1822, l'Académie des sciences mettait des sujets au concours. Et le sujet au concours, c'était la nature de la lumière. Et Fresnel présente son mémoire où il conclut que la lumière est une onde à partir d'un certain nombre d'arguments extrêmement forts. Il convainc une partie de l'Académie, et il faut que vous compreniez que les grands savants de l'époque, les Laplace, les Monge, tous ces gens-là, étaient des gens complètement subjugués par la théorie de la gravitation universelle et par la mécanique de Newton, et arriver à leur faire avaler que Newton avait tort, même si c'était en optique, c'était difficile. Une partie se rend aux arguments de Fresnel, néanmoins, un qui est célèbre, qui s'appelle Poisson, résiste. Et dit cette théorie de Fresnel est complètement idiote, parce que si j'applique cette théorie de Fresnel, eh bien je peux vous démontrer que si je mets un écran opaque, à un endroit précis derrière l'écran opaque, il doit y avoir un point brillant. Alors il y a un morceau particulièrement glorieux de l'histoire des sciences, où Arago et Ampère, deux très grands savants, partent monter l'expérience. C'était pas facile de faire des expériences à l'époque, c'est pas comme aujourd'hui, on n'avait pas des sources lumineuses aisées à manipuler, etc. Ils montent l'expérience, ils observent le point brillant qui s'appelle désormais le point brillant de Poisson, et l'ensemble de l'Académie bascule en faveur de Fresnel. Voilà. Donc on est convaincu, au-delà de tout doute possible, que la lumière est constituée par des ondes. Mais on ne sait absolument pas quelle est la nature de ces ondes. Et puis, quelques décennies plus tard, Maxwell, autre immense savant écossais, développe sa théorie des ondes électromagnétiques, et tout le monde conclut que la lumière est certainement une onde électromagnétique. Donc le problème est réglé, et d'ailleurs, le grand savant qui est Lord Kelvin peut déclarer en 1900 que la physique est achevée. On a compris tous les concepts fondamentaux, et le seul travail qui reste aux physiciens, c'est d'effectuer des mesures de plus en plus précises d'un certain nombre de grandeurs, par exemple la vitesse de la lumière et bien d'autres grandeurs, mais tous les concepts de base sont compris. À l'exception, quand même, dit Kelvin, qui n'était pas du tout un idiot, dit il y a deux détails là, qui restent à régler pour ceux qui veulent vraiment fouiner. Il y a le résultat négatif de l'expérience de Michelson, et puis une anomalie dans la capacité calorifique des solides à basse température. Et je vous donne la fin de l'histoire, la fin de l'enquête, puisqu'ici vous êtes très intéressé par les enquêtes scientifiques. La fin de l'enquête, c'est que pour comprendre le résultat négatif de l'expérience de Michelson, il faudra pas moins que la relativité d'Einstein. Et pour comprendre les anomalies sur la capacité calorifique des solides, il faudra pas moins que le développement de la physique quantique. Donc il ne faut pas se moquer de Kelvin, il avait quand même bien vu qu'il y avait deux endroits qui coinçaient. Bref, nous sommes en 1900, tout le monde est persuadé que la lumière est constituée d'ondes électromagnétiques, et donc circuler, il n'y a plus rien à voir. Et puis, en 1905, un galopin qui est employé au bureau des brevets de Berne écrit un article. Alors en 1905, il écrit de nombreux articles, mais dont trois au moins, et probablement quatre, vaudraient chacun
le prix Nobel à son auteur. Hein. Donc il y a l'article sur la relativité, il y a l'article sur le mouvement brownien, et puis il écrit aussi un article sur l'effet photoélectrique, dans lequel Einstein conclut que la lumière doit être faite de quanta, qui sont des grains élémentaires d'énergie. C'est pas lui qui donne le nom de photon. Le nom de photon sera donné plus tard par un chimiste, Jacques, qui s'appelle Lewis, en 1922. C'est un chimiste qui invente le mot photon. Mais Einstein appelle ça Lichtquanten, le quantum de lumière. Et donc, ah oui, alors j'ai aussi quelques équations sur mes transparents. Alors là, je vais vous demander de ne pas vous lever et partir, ceux qui n'aiment pas les équations, parce que quand vous allez au concert, même si vous ne savez pas lire la musique, vous écoutez quand même la musique, d'accord? Donc, il y a des gens qui savent lire la musique, c'est très bien, mais il y a ceux qui ne savent pas la lire, ils l'écoutent quand même. Alors, ceux qui savent lire les équations, vous avez le droit de lire les équations, et les autres, vous écoutez ma musique, d'accord? Donc, ne vous affolez pas pour les équations. Donc, Einstein, par un certain nombre de raisonnements dont il a le secret, enfin, qui sont très clairs d'ailleurs, c'est des articles qu'on peut donner à étudier aux étudiants, hein, conclut que la lumière est faite de grains, de particules, qui ont une énergie proportionnelle à la fréquence et une quantité de mouvement qui est, au fond, la quantité mécanique qui fait que la lumière peut repousser les obstacles. Cette quantité de mouvement est également proportionnelle à la fréquence. Alors, grâce à ça, il fait des prévisions quantitative sur l'effet photoélectrique, mais son article tombe complètement à plat. Mais alors quand je dis complètement à plat, c'est même dramatique. Parce qu'en 1911, alors qu'Einstein a déjà un certain nombre de succès considérables à son actif et qu'il est élu à l'Académie des sciences de Prusse, le rapport qu'on a dans les archives qui parle de la nomination d'Einstein dit: certes, de temps en temps, il a commis des erreurs grossières, par exemple avec sa loi de l'effet photoélectrique. Néanmoins, ses autres succès sont suffisamment considérables pour qu'on ait décidé de les lire à l'Académie des sciences de Prusse. Alors, que va-t-il se passer ? En 1915, un grand physicien expérimentateur américain qui s'appelle Millikan, qui est là, qui était président de Stanford dans les années 1930, Millikan, c'est celui qui a mesuré la charge de l'électron. Hein. C'est un très très grand physicien expérimentateur. Et il commence une série d'expériences destinées à démontrer qu'Einstein a tort. Il l'écrit lui-même hein, dans ses articles, dans ses mémoires, Millikan. Mais c'est un grand expérimentateur. Il croit au résultat de l'expérience. Et au bout de 2 ans d'efforts, il démontre qu'Einstein a raison. Et donc, tout le monde va se mettre à croire à cette histoire de la lumière faite de particules, les photons, et en 1922, le prix Nobel sera donné à Einstein, non pas pour la relativité, non pas pour le mouvement brownien, mais pour l'effet photoélectrique, explicitement. Et puis, de nouvelles expériences, les expériences de Compton en 1923, montrent sans aucun doute que, effectivement, il faut considérer le rayonnement, en l'occurrence les rayons X, comme formé de particules, comme formé de photons. Donc, est-ce la fin de l'histoire ? Ben, pas vraiment, parce que c'est pas parce qu'on a quelques arguments pour dire que la lumière est formée de particules qu'il faut oublier tous les phénomènes d'interférence et de diffraction. Je vais y revenir dans un moment. Pour interpréter les phénomènes d'interférence et de diffraction, Einstein, mieux que personne, savait qu'il fallait un modèle ondulatoire. Et donc, comment réconcilier la description en termes de particules avec cette description en termes d'ondes, qui est absolument indispensable si on veut comprendre les phénomènes d'interférence et de diffraction. Et donc, finalement, c'est formé de particules ou c'est une onde, la lumière ? Eh bien, la réponse, c'est la dualité onde-particule. Alors ici, une formule un petit peu compliquée, que vous ne regardez pas, sauf si vous êtes vraiment aficionado, mais c'est pour dire que Einstein, évidemment, n'ignorait pas le problème, et dès 1909, Einstein, par une série de raisonnements, dont un raisonnement particulièrement intéressant ici, démontre qu'il existe des propriétés du rayonnement qui mettent à la fois en jeu un terme
que l'on ne peut comprendre que si le rayonnement est formé de particules, plus un deuxième terme qu'on ne peut comprendre que si le rayonnement est formé d'ondes. Et donc, dès 1909, Einstein conclut que la lumière, le rayonnement, est formé et à la fois une onde et des particules. Alors, vous savez probablement tous que quelques années plus tard, plus de 10 ans plus tard, Louis de Broglie fait de ceci un principe absolu et dit que les ondes ont aussi des particules associées et réciproquement, les particules, par exemple les électrons, doivent être associés à une onde et donc les électrons eux-mêmes vont pouvoir se comporter comme des ondes et vont donner lieu au phénomène d'interférence et de diffraction. Alors, est-ce que le problème est réglé parce qu'on a prononcé les mots magiques dualité, onde, particule? Ben, moi, à mon avis, non. Parce que c'est facile de prononcer la formule, on peut se mettre à la psalmodier tous, dualité, onde, particule, dualité, onde, particule. C'est pas pour autant que nous aurons compris les concepts. Et en particulier, c'est pas pour autant qu'on aura réussi à se le représenter par des images. Et je vais essayer de vous montrer ça. Mais avant de vous parler des difficultés de la mécanique quantique, je voudrais lutter un petit peu contre la tendance de certains de se focaliser uniquement sur les difficultés. Je suis le premier à reconnaître les difficultés de la mécanique quantique. J'ai même consacré l'essentiel de ma vie scientifique à essayer d'élucider de façon expérimentale ces difficultés. Mais la première chose à dire, c'est que la mécanique quantique est d'abord une théorie extraordinairement fructueuse. Tout le monde parle de la relativité. La relativité est une théorie juste, mais le nombre de phénomènes auxquels s'applique la relativité est extrêmement restreint. La mécanique quantique, au contraire, s'applique à un nombre incalculable, innombrable de phénomènes. La mécanique quantique, d'abord, la première chose qu'elle a faite, c'est qu'elle a permis de comprendre la structure de la matière. Ceux d'entre vous qui savent que la matière est faite de charges positives et négatives, ce que l'on savait à la fin du 19e siècle, vous ne savez peut-être pas que la physique classique était incapable d'expliquer que la matière formée de charges positives et négatives ne s'effondre pas sur elle-même. Vous savez tous que les charges positives et les charges négatives s'attirent. Si vous avez des charges positives et négatives dans la matière, elles devraient s'attirer et la matière devrait s'effondrer sur elle-même. Il n'y avait aucune explication raisonnable dans le cadre de la physique de la fin du 19e siècle pour comprendre que la matière soit stable et ne s'effondre pas sur elle-même. Il a fallu la physique quantique. Et l'explication, eh bien, c'est la dualité onde-particules. En effet, imaginez une charge positive et une charge négative. Elles ont tendance à aller l'une vers l'autre et donc ça va faire un objet de plus en plus petit. Donc c'est le modèle le plus élémentaire de la matière qui s'effondre sur elle-même. Que va-t-il se passer lorsque les dimensions deviennent de plus en plus petites ? Si je me souviens maintenant qu'à toute particule je dois associer une onde, je vais donc avoir une onde dont la longueur d'onde sera de plus en plus petite, ce qui veut dire que je vais devoir lui associer une fréquence de plus en plus élevée. Alors si vous n'avez pas suivi les mots longueur d'onde, etc., la plupart d'entre vous savent quand même que quand je prends une guitare, si je raccourcis la longueur de la corde, le son est de plus en plus aigu. Donc j'ai une fréquence de plus en plus élevée. Si j'ai une fréquence de plus en plus élevée associée à ma particule, à cause de la relation d'Einstein E égale H nu, je vais devoir associer une énergie de plus en plus grande. Et si la charge positive et la charge négative vont vraiment l'une contre l'autre, eh bien pour arriver à obtenir ce résultat, il faudrait fournir une énergie infinie. Oui, mais elle n'y est pas, cette énergie. Personne n'est là pour la donner, cette énergie. Et donc ce qui stabilise la matière, c'est le fait que pour arriver à des distances de plus en plus courtes entre les particules, il faudrait fournir une énergie dont on ne dispose pas. Alors pour ceux qui ne sont pas sûrs d'avoir complètement compris, vous avez tous entendu dire qu'on a besoin d'accélérateurs de particules de plus en plus énergiques pour aller sonder la matière à des échelles de plus en plus courtes. Ben, c'est exactement ce que je viens de vous expliquer. Pour avoir des objets de plus en plus petits, il faut des énergies immenses, et donc ce qui stabilise la matière, c'est la dualité onde particules. Donc je reviens à mes moutons, la mécanique quantique permet
d'élucider complètement la structure de la matière, ses propriétés électriques, mécaniques, optiques. Ça permet aussi de comprendre des propriétés exotiques, par exemple la supraconductivité, la superfluidité de l'hélium, la fameuse condensation de Bose-Einstein, dont si vous m'invitez une troisième fois, je pourrais vous parler de la condensation de Bose-Einstein. Et surtout, non pas surtout, mais en plus, la mécanique quantique permet d'inventer de nouveaux dispositifs, le transistor et le laser. Alors, ce que je veux dire par là, c'est que ni le transistor ni le laser n'ont été inventés par un bricoleur génial au fond de son garage en Californie ou en Bretagne ou ailleurs. Ce sont les plus grands physiciens des années 1940 qui, réfléchissant à la façon dont la physique quantique décrit la conduction de la matière, et en particulier des semi-conducteurs, ont l'idée qu'on pourrait développer des transistors. Il faut pour cela des matériaux d'une pureté qui n'existe pas à l'état naturel. Il faut développer des méthodes d'ingénieurs extraordinairement sophistiquées pour purifier les matériaux et à la fin, effectivement, comme prévu par les équations de la mécanique quantique, on a des systèmes qui s'appellent les transistors et qui ensuite vont donner naissance aux circuits intégrés et donc aux ordinateurs. De la même façon, le laser n'a pas été inventé par hasard. Ce sont les physiciens à la même époque, au lendemain de la Deuxième Guerre mondiale, qui réfléchissant à la façon dont la physique quantique décrit l'interaction entre la lumière et la matière, développe le concept de laser et ensuite, au prix d'efforts techniques très très ardus et très difficiles, arrive à mettre en jeu le laser. Pourquoi je vous raconte ça ? Il ne vous échappe pas qu'on a vécu, on va dire dans les deux dernières décennies, une révolution dans nos sociétés qui est probablement aussi importante que ce qu'avait été la révolution industrielle au XIXe siècle, qui avait été permise par la machine à vapeur. Je parle de la révolution de la société, de l'information et de la communication. Sans laser, pas de communication à haut débit par fibre optique. On est bien placé en Bretagne pour connaître la valeur des télécommunications à fibre optique. Sans laser, il n'y a pas de télécommunication à haut débit à fibre optique. Et sans circuit intégré, il n'y a pas d'ordinateur. Donc, la physique quantique a vraiment eu des succès tout à fait extraordinaires. Donc, je tenais à mettre l'accent là-dessus avant de parler des difficultés. Parce que la première chose à reconnaître, ce sont ces succès stupéfiants. Et ce qui est paradoxal, c'est que ces succès ont été acquis alors même que les problèmes conceptuels n'étaient pas réglés. D'ailleurs, il n'est pas certain qu'ils soient toujours réglés, les problèmes conceptuels. Comme quoi, quelquefois, prouver le mouvement en marchant et non pas en se demandant si le mouvement existe ou pas, c'est pas mal aussi. Dans tous les exemples que je viens de vous donner ici, les succès de la physique quantique se traduisent par des équations où on applique la physique quantique à de très grands ensembles. Dans un gramme ou quelques grammes de matière, il y a un nombre absolument gigantesque d'électrons, le nombre d'Avogadro, 10 puissance 23, 1 avec 23 zéros derrière. Et quand on veut décrire le courant électrique dans ce morceau de matière, eh bien on décrit un très très grand nombre d'électrons. Donc il n'y a aucun doute sur le fait que la physique quantique permet de décrire, avec un succès considérable, un nombre immense d'objets microscopiques. Mais la question qui continue à se poser, je dirais, dans les années 1980, c'est est-ce que la physique quantique fonctionne aussi pour un seul objet microscopique ? Et il y avait des débats. Alors pourquoi y avait-il des débats ? Eh bien, parce que jusqu'aux années 1970, aucun expérimentateur n'avait été capable d'isoler un objet microscopique unique. Et un physicien aussi visionnaire et aussi génial que Schrödinger avait déclaré dans les années 1940, je crois, que si quelqu'un prétendait un jour qu'il était capable de faire une expérience sur un électron unique,
C'est à peu près comme si un paléontologue prétendait qu'il avait un dinosaure vivant dans une cage et qu'il pouvait montrer les propriétés de ces dinosaures vivants. Autrement dit, il faut savoir que les plus grands savants n'avaient aucun doute sur le fait que la mécanique quantique s'appliquait aux très grands ensembles, et des gens comme Schrödinger doutaient que la question ait un sens de se demander si on pouvait appliquer la physique quantique à un objet microscopique unique. Et donc la question a rebondi dans les années 1970-1980 avec les développements expérimentaux qui ont fait que les expérimentateurs devenaient capables d'isoler et de piéger un seul électron. Et puis, vous allez le voir, on a été capable d'émettre les photons, les grains de lumière un par un. On a été capable de piéger des ions, d'observer la lumière émise par un ion unique, etc. Et donc, c'est de cette démarche-là que je vais vous parler maintenant. Donc, conclusion de la première... Vous voyez, comme il y a cinq parties, on est parti pour deux heures, c'est ce que je vous avais dit. Donc, conclusion de la première rubrique, est-ce que la lumière est une onde ou une particule? Les deux, en général. Et puis maintenant, je vais vous parler d'expériences faites avec des photons uniques. Alors, dès les années 1950, Feynman, très grand physicien américain, avait décrit une expérience dont la plupart des gens pensaient que cette expérience avait été réalisée, mais absolument pas. C'était une expérience pour un livre de cours pour les étudiants. Feynman disait, voilà, si je faisais cette expérience, voilà ce qui se passerait. Parce que lui, il pensait qu'on pouvait appliquer la physique quantique à des objets uniques. Mais personne n'avait jamais fait l'expérience. Et l'expérience qu'il décrit est la suivante. On a une source qui émet des particules une par une. Alors ça peut être des électrons, ça peut être des neutrons, ça peut être des photons. Et elles sont toutes émises l'une après l'autre, mais dans le même état. Alors qu'est-ce que ça veut dire dans le même état? Ça veut dire que je fais tout ce que je peux pour faire que l'émission soit aussi identique que possible de l'une à la suivante. Je fais tout ce qui est possible techniquement pour que ce soit la même chose. Je les envoie sur deux trous, c'est des trous de Young, et puis j'ai ici un détecteur, et donc quand la particule arrive sur le détecteur, j'ai un clic. Alors je peux compter à une position donnée, quel est le rythme auquel les particules arrivent. Puis je déplace un peu mon détecteur, je compte le rythme, et j'ai comme ça la probabilité de détection par unité de temps, ou par ce que vous voulez, par heure, par ce que vous voulez. Et ce qu'on constate, quand on déplace le détecteur, c'est qu'il y a des endroits où la probabilité de détection est nulle, vous voyez, la probabilité est dessinée suivant cet axe, et puis il y a d'autres endroits où la probabilité de détection est maximale, et si je fais soigneusement l'expérience, nous dit Feynman, eh bien je vais observer que cette probabilité de détection est modulée sinusoïdalement, et ça, c'est le signe qu'il y a des interférences, et qu'il faut qu'il y ait une onde qui passe par les deux trous à la fois. Parce qu'en effet, nous dit Feynman, si je bouche un seul trou, par exemple celui-ci ou l'autre, mais mettons qu'on ait bouché celui-ci, lorsque je vais déplacer le détecteur, alors là, la probabilité de détecter ma particule sera absolument uniforme. Il n'y aura pas cette modulation. Et donc l'interprétation, je vais la détailler un petit peu, les physiciens savent depuis longtemps que lorsqu'on a une onde, que cette onde passe par deux trous à la fois, eh bien, la probabilité ici d'observer, par exemple, si c'est de la lumière, eh bien, on va avoir des endroits où ça va être brillant, des endroits où ça va être sombre, des endroits où ça va être brillant, etc. Et ce qui est essentiel, c'est que ce que j'observe ici dépend de la différence entre la longueur du premier chemin qui est passé par le premier trou et le deuxième chemin qui est passé par le deuxième trou. Et pour observer ces interférences, il faut absolument être passé par les deux trous à la fois, ce qui a été démontré par le fait que si je bouche l'un des trous, il n'y a plus d'interférence. Alors, une petite explication pour ceux qui se souviennent plus de ce que leur a expliqué leur prof de physique. Lorsque l'onde arrive ici, sur les deux trous, eh bien, on peut admettre, en fait, Huygens en avait eu l'intuition et Fresnel l'a magnifiquement, magistralement développé, qu'on peut considérer qu'il y a des ondes qui partent du premier trou et des ondes qui partent du deuxième trou. Et j'ai ici une onde, c'est quoi? C'est quelque chose qui oscille. Tantôt c'est positif, tantôt c'est négatif. Et j'ai dessiné ici l'amplitude, vous voyez, c'est positif, puis négatif,
de l'onde qui vient du premier trou. Et puis j'ai ici l'amplitude positive et négative de l'onde qui vient du deuxième trou. Si je suis à un endroit où les trajets sont égaux, les deux ondes arrivent en phase. Qu'est-ce que ça veut dire ? Ça veut dire que ça oscille ensemble. Comme ça oscille ensemble, lorsque je fais l'addition, eh ben ça monte deux fois plus haut. Et ça va être un endroit où je vais avoir une frange brillante. En revanche, si je me déplace un peu ici, eh bien, il y a un chemin qui est un peu plus long que l'autre. J'ai donc une onde qui va arriver, voilà. J'ai donc une onde ici qui va arriver en retard par rapport à l'autre. Et imaginons que le retard est juste ce qu'il faut pour que quand il y en a une qui monte, l'autre descend. Il y en a une qui est positive, l'autre est négatif. Addition d'un nombre positif et d'un nombre négatif, s'ils ont la même valeur absolue, ça fait zéro. Et donc quand je suis à un endroit où la différence est juste ce qu'il faut pour qu'elle vibre en position de phase, je vais avoir ce qu'on appelle une frange noire, c'est-à-dire qu'à cet endroit-là, il n'y aura pas de lumière. Bon. Donc, l'existence d'une modulation sinusoïdale ici prouve que l'objet que je suis en train de décrire est une onde qui est passée par les deux trous à la fois. Alors, Feynman affirme dans son cours de physique en 1956 ou 58 que même pour une particule unique, comme je dois lui associer une onde, je vais observer une probabilité de détection qui est maximale à certains endroits et nulle à d'autres endroits. Alors on pouvait se poser la question, mais Feynman nous raconte cette expérience, est-ce qu'elle a été réalisée cette expérience ? Et tout le monde pensait qu'elle avait été réalisée. Et en réalité, eh bien, avec la lumière, avec les photons, elle n'avait jamais été réalisée. Je reviendrai un peu plus tard sur la raison pour laquelle personne ne l'avait fait jusque-là. Ce n'est pas du tout parce que les gens étaient des idiots, mais c'est parce qu'il y avait une légère difficulté, c'est que personne ne savait produire les photons un par un. Et en 1985, pour la première fois, Philippe Grangier, qui était mon premier étudiant de thèse, et j'étais aussi là, hein, derrière son dos, en train de vérifier qu'il tournait les boutons dans le bon sens, eh bien, nous avons pour la première fois réalisé une expérience d'interférence photon par photon. Et la question est, mais comment avons-nous prouvé que nous réalisions vraiment une expérience d'interférence avec les photons bien séparés, avec un seul photon à la fois, puisque c'est la difficulté sur laquelle avaient buté tous nos prédécesseurs. Ah, je vais vous expliquer ça. L'idée, en fait, est extrêmement simple. Comment distinguer une onde d'une particule ? Eh bien, l'idée que nous avons eue était la suivante. Vous envoyez une onde. Vous avez les deux trous de Young, ici. Si c'est une onde, je vous ai expliqué, il y a des petites ondelettes qui sont émises par les deux trous. Si j'ai un détecteur ici, eh bien, ce détecteur va être activé régulièrement, va émettre des signaux électriques que je peux détecter ici régulièrement. L'autre va également émettre régulièrement, et il n'y a aucune raison pour que les deux détecteurs ne soient pas activés simultanément. Donc si j'ai ici un compteur qui compte combien de fois ce détecteur est activé, eh bien il va trouver une probabilité différente de zéro. De l'autre côté, de la même façon, il a une certaine probabilité d'être activé. Mais j'ai ici un compteur spécial, une électronique particulière, qui s'appelle un compteur en coïncidence, qui est capable de me dire, tiens, le premier détecteur et le deuxième ont été activés exactement au même moment. Eh bien, si c'est une onde, le compteur de coïncidence va me dire qu'il y a une probabilité non nulle d'avoir une activation simultanée des deux détecteurs. Donc, si j'ai une onde, eh bien, je vais avoir ce détecteur de coïncidence qui va me donner un signal différent de zéro. Et il faut savoir que toutes les sources de lumière que l'on connaissait jusqu'à la fin des années 1970 étaient des sources de lumière dans lesquelles on observait exactement ce comportement ondulatoire. Alors vous allez me dire, mais il suffit d'atténuer la lumière. Eh bien non,
parce que quand vous atténuez la lumière, vous avez un processus statistique qui fait qu'il y a toujours une certaine probabilité d'en avoir deux à la fois. C'est ce qu'on appelle une distribution de Poisson. Et quand on atténue la lumière, quel que soit le niveau d'atténuation, il y a toujours une certaine probabilité d'en avoir deux à la fois. Et donc, en fait, on n'arrive pas à isoler les photons uniques. Alors, si on voulait prouver, imaginons qu'on a été assez malin pour construire une source qui émet les particules une par une. Eh bien, à ce moment-là, mon expérience avec le détecteur de coïncidence va me dire que j'ai soit le premier détecteur qui fonctionne, soit le deuxième détecteur, mais en aucun cas les deux à la fois. Si c'est vraiment une particule unique, elle va être détectée d'un côté ou de l'autre, pas des deux côtés à la fois. Et donc, j'ai maintenant un critère, puisque si j'envoie ma lumière ici, donc je ne sais pas si elle est une onde ou, ou formée de particules bien séparées les unes derrière les autres. Si la probabilité de coïncidence est nulle, je pourrais dire que ce sont des photons bien séparés. En revanche, si j'ai une probabilité de coïncidence différente de zéro, eh bien, à ce moment-là, ce sera une description par une onde. Alors tout ça, ça a l'air bien joli. Pour un mathématicien, l'idée que quelque chose est nul ou n'est pas nul est une idée on ne peut plus naturelle. Pour un physicien, ça ne se passe pas du tout comme ça. Parce qu'un véritable appareil de mesure a un signal, mais il y a aussi du bruit. Et donc, il y a toujours quelque chose. Zéro n'existe pas dans un appareil de mesure. Et donc, la question est, avons-nous un critère pour discriminer entre le comportement corpusculaire qui est du genre une probabilité nulle ou le comportement ondulatoire qui est une probabilité clairement non nulle? Eh bien, avec Grangier, nous avons effectivement trouver un critère de cet ordre, et pour exprimer ce critère, en fait, on a, plutôt que d'utiliser les trous de Young, on a préféré utiliser une lame semi-réfléchissante. Alors, une lame semi-réfléchissante, c'est par exemple un morceau de verre. Tout le monde sait que la lumière, sur un morceau de verre, il y en a une partie qui est réfléchie, une partie qui est transmise, hein, les glaces sans teint, les choses comme ça. Et donc, la question est la suivante, si j'envoie un faisceau de lumière là-dessus, si c'est une onde, elle va se partager en deux et on aura la probabilité de détection qui sera différente de zéro. Mais si c'est un photon unique, il ira soit d'un côté, soit de l'autre et on recommence avec l'histoire que la probabilité de détection sera nulle. Voilà. Alors en fait, ce qu'on a pu faire avec Grangier, c'est d'écrire quelques équations. Ici encore, c'est pour les aficionados. Si on a une onde, la probabilité de détection conjointe va être proportionnelle au carré de l'intensité. Et dans ce cas-là, eh bien, à cause de cette inégalité mathématique que certains d'entre vous connaissent et qui s'appelle une inégalité de Cauchy-Schwarz, eh bien, on peut démontrer que dans le cas où on a une onde, on aura toujours la probabilité de détection en coïncidence qui sera supérieure au produit des probabilités de détection simple. Donc je résume. J'envoie mon faisceau de lumière là-dessus. J'ai un compteur qui me donne un certain nombre de coups par seconde. Un deuxième compteur qui mesure un signal et un compteur en coïncidence qui mesure un signal. Si j'ai une onde, le signal que je mesure ici est nécessairement plus grand que le produit des deux signaux qui sont là. Si ce rapport est plus petit que 1, ça ne peut en aucun cas être décrit par une onde. Si c'était des particules idéales, ce serait 0. Si j'ai un peu de bruit dans mes détecteurs, ce sera peut-être différent de 0, mais tant que c'est plus petit que 1, c'est certainement que c'est une particule qui va soit d'un côté, soit de l'autre. D'accord ? Alors, on a fait l'expérience, et la difficulté de l'expérience est la suivante. Dans toutes les sources de lumière que vous connaissez, qu'il s'agisse des lampes qui m'éblouissent, là, ce qui fait que je ne vous vois pas, ce qui est assez désagréable comme impression, mais enfin, c'est comme ça, c'est la vie d'artiste. Vous avez cette lampe qui est là-haut, ou les lampes à décharge, ou mon laser, vous avez des milliards de milliards d'atomes ou de molécules en train d'émettre simultanément. Encore une fois, un nombre qui est de l'ordre du nombre d'Avogadro. Donc, même si chaque source émet un photon à la fois,
Comme toutes ces sources émettent ensemble, vous avez une grande soupe statistique et avec une distribution qui, comme je le disais tout à l'heure, est du genre distribution de Poisson, qui fait que vous n'arrivez pas à isoler les photons un par un. Donc le secret pour arriver à émettre les photons un par un, c'est de prendre un émetteur unique. Donc, comment faire les photons un par un ? Prenez un atome unique et faites-le émettre. Mais à l'époque, personne ne savait prendre un atome unique. C'est à ce moment-là qu'on a commencé à apprendre à isoler les objets microscopiques un par un. Et nous, notre astuce, ça a été de prendre une source qui avait été développée pour les fameux tests de l'intrication, ce que je vous ferai une autre fois. Et dans cette source, eh bien, les photons étaient émis par paire. Donc on avait une paire émise, un vert, un violet, et puis plus rien. Puis une paire émise, un vert, un violet, et puis plus rien. Et donc notre idée, ça a été de dire, voilà, chaque fois qu'on va détecter un photon vert, alors une fois qu'il est détecté, il est perdu. C'est ça qui est embêtant avec les photons. Quand vous les détectez, vous ne pouvez pas les réutiliser. Mais chaque fois qu'on va détecter un photon vert, on saura qu'il y a un photon violet qui vient d'être émis, et on va faire l'expérience pendant les 10 nanosecondes, c'est pas beaucoup, hein, 10 nanosecondes, 10 milliardièmes de secondes, mais on est rapide. Hein. Enfin, on a de l'électronique rapide. Donc, pendant les 10 milliardièmes de secondes qui suivent, on sait qu'on a un photon violet et un seul. Et puis, on recommence, on attend le prochain photon vert, ça va arriver au bout d'une microseconde. Alors, une microseconde, c'est très long, à l'échelle de la nanoseconde, hein, c'est 1000 fois plus. Prochain photon vert, hop, de nouveau, on ouvre nos détecteurs, on regarde, et puis au bout d'une nanoseconde, on referme, etc. Et donc, on a réussi à isoler des atomes uniques en train d'émettre, non pas dans l'espace, mais dans le temps, sur l'axe des temps, en quelque sorte. Et grâce à ça, eh bien, en envoyant ces photons uniques sur une lame semi-réfléchissante, on a observé effectivement que la probabilité de détection en coïncidence était nettement plus petite, vous voyez 0,2 au lieu de 1, hein, nettement plus petit que le produit P1-P2. Et ce 0,18 s'explique parfaitement avec ce qu'on appelle les bruits d'obscurité des détecteurs. Donc nous avons démontré que nous étions capables d'émettre les photons un par un, et cela pour la première fois. Alors évidemment, on est revenu à l'expérience, dite expérience de pensée de Feynman, mais cette fois-ci, ce n'était pas une expérience de pensée, c'était une expérience de laboratoire. Et donc, notre photon unique qu'on avait envoyé sur la lame semi-réfléchissante, qui était là, et tant on avait démontré qu'il allait soit d'un côté, soit de l'autre, car démontrer que la probabilité de coïncidence est nulle, j'y reviendrai hein, plusieurs fois, démontrer que la probabilité de coïncidence est nulle, c'est démontrer qu'il va soit d'un côté, soit de l'autre. Mais si je dois associer une onde à ce photon unique, alors cette onde va être coupée en deux ici. Et si avec un jeu de miroir et une deuxième lame semi-réfléchissante bien positionnée, je recombine mes deux ondes, eh bien je vais observer dans les voies de sortie ici un phénomène d'interférence. Ça va se traduire par quoi ? Ça va se traduire par le fait que lorsque cette distance est égale à celle-là, alors la lumière va sortir de ce côté et rien ne sortira de ce côté parce que les deux ondes vont arriver ensemble sur la voie qui sera en haut. Et puis si je bouge un peu ce miroir pour allonger ce trajet, alors vers le haut, elles vont arriver en opposition de phase, rien ne sortira ici et tout sortira là. Donc le phénomène d'interférence, je l'observerai en déplaçant un miroir ici et en regardant si je détecte le photon sur ce détecteur ou sur ce détecteur. On a fait l'expérience en 1985 et on a observé sans l'ombre d'un doute que effectivement les taux de comptage ici et là étaient bien modulés sinusoïdalement en fonction de la position du miroir qui est là. Or, je vous rappelle que nous avons travaillé avec une source qui était une source qui émettait des photons un par un et nous l'avions prouvé en prouvant que le photon allait soit d'un côté, soit de l'autre. Et maintenant, nous prouvons que nous avons une onde qui va des deux côtés à la fois. Je vais y revenir. Alors, en 20 ans, 30,
La technologie a fait des progrès considérables et aujourd'hui, c'est devenu assez banal dans les laboratoires de recherche d'avoir des sources capables d'émettre des photons uniques. Et aujourd'hui, on est effectivement capable d'isoler un émetteur individuel, une molécule. Alors comment on fait ? Eh bien ici, c'est très simple. On tartine une solution de molécules très diluée sur une lame de microscope. C'est tellement dilué qu'elles sont bien séparées les unes des autres. Avec un microscope assez sophistiqué qu'on appelle un microscope confocal, on arrive à viser une molécule unique. On envoie un coup de laser dessus. On la porte dans un état excité et la malheureuse molécule ne peut faire qu'une seule chose, c'est émettre un photon et un seul. Elle n'a pas le choix. Et comme ce photon n'a pas exactement la même longueur d'onde, la même couleur que le laser qui est là, on a une lame qui permet de le laisser passer et hop, le photon arrive ici. Et là, qu'est-ce qu'on va faire ? Eh bien, on va recommencer à l'embêter. On va d'abord se poser la question, est-ce que c'est vraiment un photon unique, c'est-à-dire est-ce que c'est vraiment quelque chose qu'on ne peut détecter qu'une seule fois ? Et alors là, Jean-François Roch et son équipe à l'École normale de Cachan ont eu l'idée d'utiliser un biprisme de Fresnel. Alors un prisme, ça dévie la lumière. Mais le biprisme de Fresnel, c'est deux prismes tête-bêche, si j'ose dire, ou plutôt les pieds face à face. Et donc vous voyez qu'en haut, le prisme dévie la lumière vers le bas. Et en bas, le prisme dévie la lumière vers le haut. Alors si j'ai un faisceau de lumière, qu'est-ce que je vais observer ? Ben, je vais observer à la fois un faisceau vers le haut et vers le bas. Mais si j'ai un photon unique, ben, le photon unique, soit il va passer en haut et il va arriver sur ce détecteur, soit il va passer en bas et il va arriver sur l'autre détecteur. Donc est-ce que leur source émet bien des photons uniques ? Eh bien ils ont fait le fameux test avec la formule que nous avions développée en 1985 avec Grangier. Et ils ont trouver, alors pourquoi c'est pas écrit, j'en sais rien, croyez-moi, ils ont trouvé qu'il y a un photon et un seul. Ils ont leur alpha vaut 0,13 ou quelque chose comme ça. Donc il n'y a pas de doute, le photon va soit en haut, soit en bas. Alors prochaine étape, est-ce que ce photon unique est capable d'interférer avec lui-même ? Et pour ça, on revient à Fresnel. La raison pour laquelle Fresnel avait inventé son dispositif, c'était pas du tout pour se demander s'il y avait un photon en haut ou en bas. C'est parce qu'à l'intersection des deux faisceaux ici, Fresnel avait démontré qu'on pouvait observer des franges d'interférence. Donc qu'est-ce qu'on fait ? On va mettre, alors à l'époque de Fresnel, et à l'époque où je passais l'agrégation d'ailleurs, on mettait un écran là, dans les franges d'interférence, et on montrait les franges d'interférence à tout le monde. Mais aujourd'hui, on est très malin, on a des caméras CCD qui sont très sensibles et qui peuvent détecter les photons un par un. Et donc, on met cette caméra qui est capable de détecter les photons un par un, et on va pouvoir exactement faire l'expérience de Feynman. C'est-à-dire, on va se poser la question, est-ce qu'il y a des endroits où la probabilité de détecter le photon est plus grande qu'à certains autres endroits ? Et là, comme maintenant on a des ordinateurs, on a tout, grâce à la mécanique quantique, vous vous souviendrez. Donc, on a des ordinateurs, on a tout ça, on a des caméras CCD, on a enregistré le signal vidéo, et je vais donc vous faire revivre une véritable expérience d'interférence à un seul photon. Si ça veut bien, alors ça vient ou pas ? Voilà. Alors maintenant ça va venir deux fois, parce que j'ai été trop énervé, j'ai cliqué deux fois. Voilà. Ok. Donc, ici, qu'est-ce que nous avons ? Nous avons le détecteur qui est allongé ici. Chaque fois qu'un photon va arriver, on va voir un petit point brillant apparaître ici. Et donc vous allez vous-même voir arriver

la somme de tous les coûts qui ont été détectés sur une ligne verticale. Et vous voyez progressivement se construire la figure d'interférence photon unique par photon unique. OK ? Donc, vous voyez comment ça se présente, là. Hein, on laisse aller jusqu'au bout, parce que je trouve que c'est tellement magnifique que on ne s'en lasse pas. Hein. Alors, vous pouvez télécharger, pour ceux qui, s'il y a des profs qui veulent montrer ça à leurs élèves, vous pouvez télécharger ça sur le site de l'école, du département de physique de l'École normale supérieure de Cachan. Hein, et voilà. Donc, qu'est-ce qu'on a fait ici? On a vraiment observé des franges, photon par photon. C'est l'expérience que Feynman décrivait en 1950, mais que personne n'avait jamais faite, que nous avons faite avec Rangier en 1980, mais on n'avait pas la possibilité d'enregistrer les signaux à l'époque, et on l'a vu maintenant. Donc, qu'est-ce qu'on a observé? On a observé un signal ondulatoire non ambigu, alors que nous avions auparavant prouvé que nous étions dans le régime photon par photon. Et donc, ça va être le moment de se gratter la tête, j'ose pas dire de se prendre la tête, pour se dire la mécanique quantique, et en particulier la dualité onde particule, c'est pas juste de dire, comme nous l'a dit Louis de Broglie, dualité onde particule, c'est simple, toute particule est une onde et une particule. Faut regarder les faits. Les faits, les voilà. J'ai ici une source qui produit des photons. Je les envoie sur une lame semi-réfléchissante et j'ai fait une première expérience qui prouve que le photon est allé soit d'un côté, soit de l'autre, mais sûrement pas des deux côtés à la fois. Et avec la même source, avec la même lame semi-réfléchissante, vous voyez, tout le début est le même ici, j'ai fait une deuxième expérience dans laquelle j'ai observé que ce que je détecte ici ou ce que je détecte là dépend clairement de la différence des deux chemins. C'est donc qu'il y a quelque chose qui est passé des deux côtés à la fois, et comme en plus c'est modulé sinusoïdalement, ce quelque chose ne peut être qu'une onde. Donc c'est bien joli de dire dualité onde particule, mais si vous arrivez à comprendre comment la même lumière peut, dans le premier cas, se comporter comme des particules qui vont soit d'un côté, soit de l'autre, et dans le deuxième cas, se comporter comme une onde qui se coupe en deux et qui se recombine, eh bien, c'est que vous avez une capacité d'abstraction qui est peu ordinaire. Parce que, en fait, il faut quand même voir qu'on a affaire à des images contradictoires. Alors, à ce point-là, si vous prenez les livres les plus autorisés de mécanique quantique, on sort quoi? On sort les tables de la loi. Les tables de la loi ont été écrites par Niels Bohr, le pape de la physique quantique. Et Niels Bohr, chaque fois qu'il y avait une difficulté conceptuelle, il invoquait la complémentarité. Alors la complémentarité, eh bien, c'est le fait que Bohr, qui était malin, avait repéré que quand il y avait une contradiction, par exemple ici, en réalité, on ne pouvait pas imaginer faire les deux expériences simultanément. Vous êtes obligé de choisir. Soit vous prenez cet appareillage-là, et dans ce cas-là, ça va se comporter comme une particule qui va soit d'un côté, soit de l'autre. Soit vous prenez le deuxième appareillage, qui entre parenthèses s'appelle un interféromètre de Max Zender, et avec cet appareillage, eh bien, votre objet va se comporter comme une onde. Et ce que Bohr disait, c'est que les objets quantiques sont subtils, qu'ils ont une nature très complexe, et que vous pouvez soit les observer d'un côté, soit les observer de l'autre. Quand je dis d'un côté ou de l'autre, c'est au sens figuré. Je peux faire un premier type de mesure qui va me révéler un certain nombre de propriétés, ou un deuxième type de mesure qui va me révéler une autre propriété. Et si ces propriétés ont l'air contradictoires, c'est pas grave, parce que de toute façon, je pourrais pas faire les deux mesures en même temps. C'est ça l'idée de la complémentarité de Bohr. Donc vous voyez, l'idée, Bohr a beaucoup insisté sur le fait que le comportement des objets quantiques dépend du type de mesure qu'on fait dessus, donc dépend finalement du type de question qu'on lui pose. Et donc, moi qui ai l'esprit assez simple, je me dis, donc, je comprends ce qui se passe, le photon, quand il arrive ici, il regarde, il dit, ah,
On me demande si je suis une particule.

0: Donc j'endosse mon avis de particule et je vais soit d'un côté, soit de l'autre. Mais quand il arrive là, il dit « Oula, ça c'est un interféromètre de Mach Zehnder. » Et je sais que dans un interféromètre de Mach Zehnder, je dois me comporter comme une onde qui se partage en deux et qui se recombine. Ça a l'air rigolo, mais quand vous lisez Niels Bohr, encore une fois, Niels Bohr insiste sur le fait que les propriétés des objets quantiques dépendent de l'appareillage que l'on utilise pour les observer. Donc, si vous enlevez le côté un petit peu anthropomorphique et rigolo du photon qui se pose la question, on n'est pas loin de ça. Donc, on pouvait penser que grâce au dogme de la complémentarité, finalement, cette bizarrerie quantique n'était pas si embêtante que ça. Sauf qu'il y a un monsieur très astucieux qui s'appelait John Archibald Wheeler qui a remarqué que, après tout, au niveau d'une expérience de pensée, où tout est possible, ou presque, rien ne vous oblige à choisir entre cet appareillage et le deuxième, alors même que le photon est en train de passer sur la lame semi-réfléchissante. Parce que, vous voyez, si vous oubliez la partie droite de la figure, les parties gauches sont les mêmes. Donc, imaginez que quand le photon arrive ici, vous avez encore décidé ni de mettre ceci, ni de mettre cela. Le photon arrive, il dit « Ah ben alors ça, qu'est-ce que je dois faire ?» Et l'idée de l'expérience à choix retardé de Wheeler est exactement cette idée. C'est l'idée qu'on ne décidera entre l'appareillage ondulatoire ou l'appareillage corpusculaire qui nous permet de dire que le photon est passé d'un côté ou de l'autre, on ne décidera qu'après que le photon soit passé là. Alors les gens très savants vont me dire « Mais attendez, le photon, il a une certaine longueur, etc. » Lorsque j'émets un photon par une certaine transition atomique qui a une durée de vie de 5 nanosecondes, je suis certain qu'au bout de 5 nanosecondes, le photon a été émis. Et donc, en 5 nanosecondes, la lumière parcourant 30 cm comme type 1m50, parcourant 1m50, eh bien, la longueur du photon associée à cet émetteur ne sera pas plus que 1m50. Donc vous voyez que si je place ça bien au-delà de 1m50 après la lame qui est là, je peux effectivement attendre que le photon soit passé et tac, je décide de ce que je fais. Alors l'idée de Wheeler était même plus avancée que ça. Parce que là, ça a l'air difficile, hein, tous ces appareillages, il y a des détecteurs qui sont lourds, arriver à mettre des détecteurs en place en une nanoseconde, c'est pas facile. Alors ce qu'il a fait remarquer, Wheeler, c'est qu'en fait, on pouvait réaliser l'expérience de la façon suivante. On va faire une petite modification sur la figure du haut. On enlève ça, et on remplace par ça. Vous voulez que je vous ai pas embrouillé, hein, je reviens en arrière. Regardez, je suis là, j'ai les deux détecteurs qui sont ici. En fait, je vais rajouter un miroir ici et laisser se croiser les deux rayons. Regardez. Vous voyez ? Je mets un miroir ici et je laisse les deux rayons se croiser. Ici, ils s'ignorent, hein, les deux rayons. Ils passent l'un à travers l'autre sans se voir. Et maintenant, vous voyez que c'est toujours le même schéma. Si le photon est venu ici, il va être détecté là. Et si le photon est passé en haut, il va être détecté sur D1. Mais le gros avantage, c'est que maintenant, vous voyez que ceci ressemble à cela, sauf pour le fait qu'on a rajouté la deuxième lame semi-réfléchissante. Donc pour passer du premier montage au deuxième, il suffit de rajouter ou d'enlever la lame semi-réfléchissante. Donc l'idée de l'expérience de Wheeler, c'est on laisse entrer le photon, on le laisse progresser, et puis une fois qu'il a bien progressé là-dedans, on décide de mettre ou de ne pas mettre la lame semi-réfléchissante. C'est clair pour tout le monde ? Eh bien cette expérience a été faite il y a quelques années à l'École normale de Cachan. Alors voilà le schéma tel que Wheeler l'avait rêvé. Donc ça c'est le livre de Wheeler dans lequel il a expliqué ce schéma. Entre parenthèses, sur la couverture de ce livre, vous avez une photo célèbre de Einstein et Bohr en train de discuter sur les fondements de la mécanique quantique. Et donc voilà l'idée de Wheeler. Vous voyez le paquet d'ondes qui est associé à un photon, il progresse, les deux ondelettes se sont bien séparées, et on ne sait toujours pas ce qu'on va faire, et puis finalement, au dernier moment, on décidera soit de mettre la lame semi-réfléchissante, soit de ne pas la mettre. Si on met la lame semi-réfléchissante et qu'on observe des interférences, on conclura qu'on est bien passé par les deux côtés à la fois, comme ici, mais si on ne met pas la lame semi-réfléchissante et qu'on observe le photon soit d'un côté, soit de l'autre, on sera bien obligé de conclure que non, il n'y avait pas deux paquets d'ondes des deux côtés, mais qu'il y avait un photon qui était passé d'un côté ou de l'autre. Alors l'expérience a été faite, c'est une superbe expérience, hein. C'est une collaboration entre l'Institut d'Optique et l'École Normale de Cachan. C'est un interféromètre qui fait 50 mètres de long. Donc, vous avez votre source qui émet des photons uniques. Le photon unique arrive ici. Bon, on utilise des polariseurs, hein, c'est un peu technique tout ça. On sépare les deux trajets. Donc ici, si on a un photon unique, il va décider soit d'aller d'un côté, soit d'aller de l'autre. Si c'est une onde, elle va se couper en deux. Ça se propage sur 50 mètres. Et puis ici, les deux chemins se croisent. Et on dispose ici d'un système qu'on appelle un modulateur électro-optique qui permet soit de recombiner les deux trajets, soit de ne pas les recombiner. Donc c'est l'équivalent de mettre la lame semi-réfléchissante ou ne pas la mettre. Donc, si on n'a pas recombiné, eh bien le trajet du bas va aboutir dans ce détecteur, le trajet du haut va aboutir dans le deuxième détecteur. Et si on a recombiné, eh bien on a les deux détecteurs qui vont nous dire quel est le...
1: Au soir du 11 avril 2019, Ian Cognito monte sur la scène du Lone Wolf Comedy, situé au nord-est de Londres. Il est heureux comme un enfant à Noël, car jouer devant un public devient de plus en plus compliqué pour lui. À 60 ans, l'humoriste anglais amuse autant qu'il exaspère. Malgré quelques prix et une notoriété conséquente, son style provocateur et ses blagues subversives l'ont toujours empêché d'apparaître à la télévision, dans certains comédie-clubs réputés, et d'être reconnu par le grand public. Peu importe, dans le fond, car ce soir, le Lone Wolf Comedy lui confie les clés, ignorant encore qu'ils vont assister à une mémorable leçon d'humour noir. Après avoir pris la température de la salle, Ian commence un sketch portant sur les crises cardiaques. Les blagues fusent et semblent fonctionner. De plus en plus de rires s'élèvent des tables. L'humoriste s'écrie alors « Imaginez, vous vous réveillez et vous parlez gallois !» avant de s'effondrer sur sa chaise. Le faux malaise rend le public hilar, qui attend alors l'instant où Ian se réveillera pour parler gallois. On patiente, longtemps, toujours aussi amusé. Au bout de 5 minutes, lorsqu'un policier et deux infirmières montent sur scène et que la salle est évacuée, on ne rit plus du tout. Malgré leurs efforts, les secours ne parviennent pas à réanimer Ian Cognito, qui meurt d'une crise cardiaque sur les planches, et sous les rires de ses spectateurs. Que pourrait-il arriver de grave à un homme indonésien de 25 ans, Akbar, en pleine force de l'âge comme on dit, qui s'en va en forêt avec une machette et un panier pour récolter des fruits du palmier à huile, un arbre présent dans sa région d'Indonésie. Une forêt verdoyante, du calme et presque personne à l'horizon. En théorie, tout devrait bien se passer. Rien de grave ne peut lui arriver. Mais bon, vous le savez, tout ne se passe pas toujours comme prévu. Ça paraît parfois tellement absurde, décalé. Tout a commencé lorsque l'oncle d'Akbar est venu lui dire bonjour un soir sur l'île de Sulawesi. Il a trouvé la maison vide et fermée à clé. Sa femme rendait visite à ses parents dans une autre province et, réflexion faite, personne parmi ses amis et ses voisins n'avait vu Akbar depuis la journée précédente lorsqu'il était parti le matin à son travail sur ses cultures d'huile de palme. L'oncle d'Akbar a rassemblé quelques villageois et ils ont décidé de partir à sa recherche dans la forêt. Quelques heures après, l'équipe de recherche a trouvé des fruits d'huile de palme éparpillés, un outil de cueillette et une botte. Puis quelques mètres plus loin, ils ont repéré un piton réticulé de 7 mètres de long, engorgé, gonflé, incapable de se mouvoir après avoir fait un repas manifestement pantagruélique. Dans la nature, on sait que les pitons mangent des singes, des cochons et d'autres mammifères. Les pitons réticulés s'agrippent à leur proie avec des dizaines de dents courbes et acérées, puis la pressent à mort avant de l'avaler en entier. Ils sont très répandus en Indonésie et dans d'autres parties de l'Asie du Sud-Est. Ce serpent constricteur, l'un des plus grands serpents au monde, mesure en moyenne entre 4 et 9 mètres pour un poids compris entre 90 et 140 kilos. Il peut exceptionnellement atteindre 10 mètres, comme une femelle tuée par des indigènes à Célèbes, en Indonésie, en 1912, et mesurée par un ingénieur. Par ailleurs, une femelle longue de 8,70 m, morte en 1963 au zoo d'Island Park, en Pennsylvanie, avait atteint un poids maximal de 145 kg. C'est une espèce massive comme tous les Pythonidae, mais malgré son poids, il reste plus élancé que d'autres constricteurs, notamment le grand anaconda. Pour en revenir à Akbar, comme vous pouvez vous en douter, il venait de se faire avaler en entier par un python de 7 mètres de long, qui était en train de le digérer. Quand son estomac a été coupé, nous avons d'abord vu sa botte et ses pieds près du cou, a plus tard dit son oncle au journal local. Il semble qu'il ait été attaqué par derrière, car nous avons trouvé une blessure sur son dos. Une vidéo de 6 minutes sur le site web de la publication Tribune Timur montre des villageois découpant la carcasse du python pour révéler les jambes et le torse de la victime morte, le dénommé Akbar. Il s'agissait du premier cas au monde, entièrement confirmé, de serpent avalant un humain adulte en entier. Et il s'agissait d'Akbar Salubiro. Triste fin. Voilà. Vous savez...

Mes amis, bien le bonjour. Un événement assez tragique qui a touché un Boeing 777 de la compagnie Singapore Airlines. Ce Boeing est passé à travers une turbulence, une zone de turbulence extrêmement forte. Quoique en aviation, on les classe dans trois catégories, faible, modérée, forte. Il n'y a pas extrêmement forte dans le sens aéronautique du terme, mais on est entre nous, on se comprend. Suffisamment forte en tout cas pour secouer les passagers, ceux qui n'étaient pas attachés ont décollé de leur siège. Et puis malheureusement il y en a un qui a été tué, 30 autres ont été blessés, des dégâts considérables à l'intérieur de la cabine, chez les passagers, chez le personnel navigant également. Les photos sont assez impressionnantes. Et c'est quelque chose qui arrive de temps en temps, j'ai envie de dire, même si les pilotes savent éviter ce genre de choses, et bien toute leur carrière ils évitent, et puis un jour au lieu de tourner à gauche ils tournent à droite, et puis voilà, c'est la catastrophe. Dans ce cas malheureusement ça a causé un mort. Pour vous dire, par rapport à un petit peu où on a une sensibilité médiatique aujourd'hui de faire du Boeing bashing, j'aimerais vous dire que si c'était un Airbus A350 qui avait traversé la même turbulence, les lois de la physique sont les mêmes pour tous les constructeurs, ça aurait fini grosso modo avec des dégâts similaires. J'aimerais vous dire quelque chose. Quand je voyage en avion, il y a un élément de sécurité que je considère comme absolument essentiel. C'est celui de garder sa ceinture constamment. Vous allez voir qu'il y a ce signal « Attachez vos ceintures » qui est affiché au décollage et à l'atterrissage, mais à un moment donné, il s'arrête. Ça veut dire qu'on peut enlever sa ceinture pour circuler. Bien sûr, si je dois circuler, je l'enlève. Mais quand on est dans son siège, honnêtement, ça ne vaut pas la peine de prendre le risque de la retirer. Dès que les pilotes libèrent les passagers, eh bien on entend, vous savez, ce cliquetis caractéristique de gens qui enlèvent leur ceinture. On l'entend partout dans l'avion. Eh bien, ça peut faire la différence entre la vie et la mort quand il y a des turbulences. Ça peut faire la différence entre arriver chez soi en disant « Tu sais quoi, je vais te raconter un truc, aujourd'hui j'étais dans l'avion, voilà, ça a secoué. » Ça peut être la différence entre raconter ça et la différence entre réapprendre à marcher, par exemple. Parce que il y a des gens, il y a un gars qui a été tué, et puis il y en a 30 autres qui ont été blessés. Je me rappelle, un pilote m'avait raconté, un pilote d'Air Algérie, dans les années 90, il m'avait raconté quelque chose, et je croyais qu'il avait exagéré. Il m'a dit, on est passé à travers des turbulences par surprise, et puis on a atterri, on a fait, c'est à peu près comme ce qui s'est passé avec le Singapore Airlines, et il m'a dit, on avait les empreintes de semelles d'un passager sur le plafond. C'est très dur à croire, mais en fait, il y a un passager qui a décollé de son siège, il a tapé sur le plafond, il est revenu. Heureusement, il a été, juste, il a eu quelques bleus, et puis il s'en est sorti. Si vous regardez les photos sur le Singapore Airlines, vous avez des marques très caractéristiques, des marques de... Vous voyez que le plastique, là, les décorations et tout, eh bien, ils sont concaves, n'est-ce pas? C'est concave. Et ça veut dire que quelqu'un a tapé dedans. Ça peut être par des gens, par la tête ou autre. Et ça cause des dégâts considérables sur l'humain. Je peux vous dire un truc. Ces appareils sont conçus pour supporter un nombre de jets tellement élevé qu'on peut avoir des passagers qui sont gravement blessés, voire même qui meurent, alors que l'avion atterrit normalement et 2 heures plus tard, il reprend son vol sans le moindre souci. Il y a un 747 de la compagnie, je crois que c'était China Airlines ou Air China, j'ai tendance des fois à confondre entre les deux compagnies, Oni, soit qui mal y pense. En fait, le 747 avait décroché parce qu'ils étaient en vol, en croisière, ils ont perdu un réacteur. Les gars ont commencé un petit peu à trop parler. Ils ont parlé alors qu'ils devaient commencer à descendre parce que l'avion ne pouvait pas tenir cette altitude-là sur 3 réacteurs. Et donc, eux, ils ont commencé à discuter quoi faire. Et ça nous rappelle un petit peu cette chanson d'Elvis Presley, « Little less conversation, more action please ». Résultat net, perte de vitesse, décrochage, et puis ils sont partis dans des tonneaux et tout. L'avion s'est ramassé 5,1G. 5,1G, c'est énorme comme nombre de G. C'est un nombre de G qui peut assommer beaucoup de monde. C'est arrivé dans une histoire d'un 727 que je suis en train de vous préparer, où ils sont
choper justement des jets suite à une perte de contrôle. Le mécanicien navigant assis au milieu entre les deux pilotes, assis sur un siège un peu en retrait, s'est évanoui. Il est tombé sur le pupitre. Mais il était attaché, il n'est pas mort, il s'est réveillé par la suite. Sur 5G, 4G, on peut se retrouver évanoui, on peut se retrouver sérieusement secoué. Mais si on est attaché, tout va bien. Si on n'est pas attaché, c'est ça qui tue en réalité. Ce n'est pas les jets en soi qui tuent, c'est le fait que les gens sont projetés à l'intérieur de la cabine. Et puis, ma foi, voilà, ça peut être extrêmement violent et causer des morts. Je voudrais vous parler d'une histoire. Cette histoire s'est passée en février 2012. Nous sommes sur un vol Air France. C'est un Airbus A330. Et en fait, quand on dit 2012, on dit Airbus A330, on dit Air France, on pense tout de suite à une sensibilité très forte à l'époque. Rappelez-vous, l'Air France 447, je n'avais pas envie de l'évoquer nécessairement, mais juste pour vous donner un peu le contexte. L'Airbus d'Air France, le 447, s'est écrasé en juin 2009. En 2012, le souvenir était encore vivace. Et raison, c'est que on a mis longtemps, on a mis des mois pour trouver, on a mis 2 ans pour remonter les boîtes noires et tout ça. Donc, en 2012, l'histoire du 447 était encore de l'actu dans la sensibilité d'énormément de pilotes et dans celle du public de manière générale. On a un Airbus A330 qui est en train de remonter de Madagascar à la capitale imprononçable. Je l'ai en tête, mais je ne vais pas tenter de la prononcer. Il devait aller vers Charles de Gaulle. Il décolle le soir de Madagascar pour un atterrissage qui était prévu tôt le matin à Charles de Gaulle. Donc c'était un vol de nuit. Dans leur dossier météo, les pilotes ont juste une petite indication que, attention, vers la zone de l'équateur, quand on s'approche de l'équateur, il y a des zones avec pas mal de phénomènes convergents. Ça signifie il y a des cumulonimbus, c'est-à-dire des nuages à développement vertical. Et puis, certains sont extrêmement puissants, ils vont pousser l'air vers le haut. C'est des véritables cheminées. On peut avoir des vitesses facilement, on peut avoir 100, 150 km/h à l'intérieur. Donc, ça peut être extrêmement puissant. Généralement, quand ça arrive au niveau de la tropopause, que se passe-t-il? Au moment où ça arrive au niveau de la tropopause, c'est censé s'arrêter, hein, ce n'est pas censé aller plus haut. Donc ça commence à s'aplatir en enclume. Donc c'est pour ça qu'ils ont cette forme très caractéristique en enclume. Maintenant, il y a une histoire d'inertie aussi. Quand l'air est poussé violemment, quand il est poussé violemment à travers au niveau de la tropopause, eh bien parfois il dépasse. Et il va dans la stratosphère avant de s'aplatir, donnant des températures très caractéristiques où on a, de manière un petit peu paradoxale, un air qui est en altitude alors qu'il est plus froid que l'air qui l'entoure. C'est un peu très très spécial comme phénomène, mais les radars sont très capables de le détecter. Ce vol d'Air France, je disais, avait reçu dans le dossier météo une information comme quoi on est au sud. Entre la latitude 12,5 degrés sud et 2,5 degrés sud, eh bien, ça risque de secouer. 10 degrés de latitude, c'est combien? Eh bien, 10 degrés de latitude, on est sur un grand cercle. On a 10 degrés, donc on a 600 000 nautiques. Donc on a à peu près 1100 km, grosso modo. C'est parce qu'un 1000 nautiques, c'est 1852 mètres. Si on regarde la vitesse de l'avion, on va mettre à peu près 1h30 pour la traverser, parce qu'ils ne volent pas selon un cap sud-nord, mais ils sont un petit peu décalés. Donc, grosso modo, c'est 1h30 de tous les dangers qu'ils vont traverser. Nos pilotes sont au niveau 360 et le contrôleur aérien leur demande « Est-ce que vous ne voulez pas ?» Par deux fois, il leur demande s'ils ne veulent pas monter au niveau 380. Et ils disent « Non, on préfère rester là où on est. » Non pas que l'avion n'était pas en mesure d'y aller, il était en mesure d'y aller. Mais à ce moment, c'était développé, suite justement au crash susmentionné, que les pilotes d'Airbus commençaient à éviter d'aller à l'altitude maximale possible, ce qui est affiché dans leur écran comme étant le REC max. Ils préfèrent laisser une marge par rapport au REC max, même si en réalité, le constructeur laisse des marges assez confortables au REC max. Au REC max, on n'est pas dans ce qu'on appelle aérodynamiquement le coffin corner. Il y a encore de la marge, il y a de quoi faire au REC max. Mais les pilotes ont commencé un petit peu à être plus conservateurs.
Ce jour-là, ça leur a peut-être sauvé la vie. Ils sont en train de voler donc, dans cette zone, gentiment en train d'aller vers l'équateur. Il leur reste grosso modo une demi-heure pour la traverser. Il fait nuit, je disais. Ils voient les étoiles, donc ils ne sont pas dans une masse nuageuse. Ils voient les étoiles. Dans leur radar, il y a quelques cellules qu'ils évitent à droite, à gauche, mais ils semblent être OK. Il n'y a pas de turbulence là où ils sont. Et pourtant, de temps en temps, ils voient des éclairs. Alors les éclairs peuvent se manifester entre deux masses nuageuses, peuvent se manifester à l'intérieur du même nuage, peuvent se manifester entre un nuage et le sol, mais il y a toujours un nuage dans l'équation. Donc ils voient des éclairs, mais voilà. À un moment donné, ils voient un éclair, et l'instant d'après, c'est littéralement les portes de l'enfer qui s'ouvrent sur ce vol-là. Il y a des turbulences extrêmement brutales qui vont se manifester. Les pilotes sont secoués dans tous les sens. Il y a un bruit déjà, il y a un bruit formidable de glace qui tape contre les hublots de l'avion qui fait que les deux pilotes ne peuvent pas se parler. Ils sont deux, ils sont côte à côte dans ce cockpit d'A330, mais ils ont du mal à se parler. Le pilote automatique va tout de suite se déconnecter. Il va tout de suite se déconnecter, laissant les pilotes avec les mini-moches. Le problème, c'est que le commandant de bord, il a du mal avec ses mains à aller avec sa main gauche, à aller vers le mini-manche. Pourquoi ? Parce que ses bras par moments sont jetés au plafond. Avec le nombre de G, ses bras partent. Par la suite, il arrive à aller vers le mini-manche pour contrôler l'avion, qui par moments part jusqu'à 30 degrés d'inclinaison, donc c'est extrêmement secoué. Mais il n'arrive pas à piloter une fois qu'il met la main dessus. On a ce mini-manche, il ressemble à peu près au mini-manche d'un Airbus. Donc, il met la main dessus. Sauf que l'avion bouge. L'avion lui-même bouge, l'avion n'est pas stable. Donc que se passe-t-il ? Il se retrouve accroché lui au mini-manche avec un avion qui bouge dans tous les sens. Donc involontairement, il va introduire des mouvements sur le mini-manche. Et donc ceux-ci vont se traduire en mouvements au niveau des surfaces de vol. Dans cette configuration-là, le mouvement du mini-manche donne... Si on tire comme ça, donne une réponse en incidence, pas une réponse en nombre de G, mais quelque ou en facteur de charge. J'ai pas envie de l'expliquer. Donc, je disais que c'est extrêmement difficile de piloter. Donc, au bout d'un moment, il développe une technique qui est très intéressante, c'est celle-ci. Il doit être inventif, le gars. Le commandant doit être inventif. Donc, qu'est-ce qu'il fait ? Commence à faire ça. Ça signifie. Le mini-manche d'un Airbus, il a un ressort qu'il rappelle au centre. Donc, il donne un petit coup pour corriger, après il lâche. Donc, il commence à piloter comme ceci. C'est abrupt comme pilotage, mais c'est une forme, même précaire, on va dire, de pilotage. Les boutons devant eux, par exemple, ils ont le bouton du pilote automatique. Ils veulent rebrancher pilote automatique, mais ils ne peuvent pas. Pourquoi ? Parce que le bouton des pilotes automatiques, j'en ai un, là, il a cette taille, il est tout petit. Hein, vous voyez, hein, je peux couvrir avec mon ongle. Le problème, c'est qu'ils bougent dans tous les sens. Donc, quand ils veulent aller taper dessus, ben, c'est pas évident. Hein, ils tapent à côté. Ça devient très difficile d'aller choper ce bouton au milieu du pupitre. Les instruments, c'est pareil. Les instruments bougent dans tous les sens. Ça devient très difficile de les lire. Et en fait, il y a un phénomène qui est arrivé. C'est que l'avion a commencé à monter à une vitesse de 8500 pieds par minute. 8500 pieds par minute, c'est quelque chose d'inimaginable. C'est quelque chose que l'Airbus A330, même à vide, même avec 5 litres de carburant et zéro passager, ne peut pas faire. 8500, c'est que c'est un avion qui est porté. C'est un avion qui soudainement se retrouve dans une sorte d'air ascendant qui est en train de vouloir littéralement le jeter en orbite. Ces pilotes, de par leur entraînement, échappent à une illusion qui aurait pu leur être fatale. Tout simplement, vous savez, l'avion est soulevé brutalement, 8500 pieds par minute. Mais au niveau d'un pilote, sur son siège, ça donne l'impression qu'il a reçu un coup de pied dans le derrière. Et ça donne l'impression que l'avion est en train de piquer. Parce qu'il est soulevé brutalement et potentiellement, les ailes sont plus hautes que le poste de pilotage. Parce que cette force va s'exercer au niveau des ailes, donc l'appareil a tendance à être en piqué, et puis il est en train d'être soulevé. Un pilote non averti, le risque qu'il aurait pu faire, c'était se dire « je suis en train de piquer, je fais ça, je cabre ». Et donc là, ça aurait pu aller très méchamment au décrochage. Alors,
Ces pilotes vont se retrouver à un moment donné dans un no man's land, parce que très rapidement, ils arrivent au niveau 380, donc ils sont jetés de 2000 pieds, qui ont soufflé littéralement. Et puis, quelque chose va arriver, c'est qu'ils se retrouvent en trajectoire balistique. Ça veut dire, quand vous regardez le bandeau des vitesses, sur ce qu'on appelle le PFD, le Primary Flight Display, l'écran primaire, là où il y a l'horizon artificiel, et à sa gauche, comme dans un Cessna 172, à la gauche, il y a toujours la vitesse. Donc, horizon vitesse, que ce soit dans un A380, un 777 ou un Cessna, toujours. Horizon artificiel, à gauche, vitesse. Donc, le bandeau de vitesse est dynamique. Il affiche la vitesse possible vers le haut et vers le bas. Et en fait, on a vers le bas la VLS, la vitesse minimale sélectable, et vers le haut, on a le MMO, le nombre de Mach maximal. En dessous de la VLS, c'est rouge, au-dessus du MMO, c'est rouge. Et en réalité, ce qui se passe, c'est que ces deux zones rouges viennent rentrer l'une dans l'autre. En rentrant l'une dans l'autre, eh bien, elles annihilent ou elles réduisent à néant toute la zone de possible de vol. Tout le domaine de vol n'existe plus à ce moment-là. Donc l'avion, littéralement, est en train de partir cette fois-ci, n'est plus aérodynamiquement dans une zone viable, et est tout simplement en train de partir en vol balistique. Donc il va partir pendant quelques secondes de cette manière-là, il revient doucement vers le niveau 360, et après, les turbulences, ben elles s'arrêtent. Les turbulences s'arrêtent comme elles sont venues. Toute la scène que je vous ai racontée, depuis le début jusqu'à la fin des turbulences, c'était 40 secondes. Pourtant, ces 40 secondes vont changer des vies. Une des vies qui sera changée, c'est celle du commandant de bord, qui ne revolera plus jamais. Pour lui, sa carrière s'arrête là, ce jour-là, dans ce vol. L'appareil va continuer son vol jusqu'à Paris. Il y aura des gens un peu secoués, blessés. Il n'y a pas eu de mort. Il y avait le potentiel d'avoir des morts. Ce qui s'est passé, c'est que les nouvelles circulent tellement vite que lorsque l'équipage a pris contact avec le contrôleur européen en Suisse, ils arrivaient par le sud, ils ont contacté le contrôleur suisse, ils étaient sous son autorité, Swiss Control, eh bien, il leur a dit, au premier contact, c'est vous l'avion qui a été secoué avec des passagers blessés dans des turbulences? Les nouvelles, les mauvaises nouvelles en particulier, circulent très vite. L'appareil a atterri à Paris, à Charles de Gaulle. Il est arrivé en fait à l'heure. Et 3 heures plus tard, il repartait vers Chicago en fait. 3 heures plus tard, l'avion repartait. Donc pour vous dire qu'on peut se faire tuer dans un avion et que l'avion repart, c'était pas juste une image. S'il y avait des morts, on pense que le procureur ou la police judiciaire auraient probablement gardé l'avion au sol quelques heures de plus. Ce jour-là, il y avait juste un petit peu de... Il y avait le traxir, hein, beaucoup de gens ont eu peur. Et puis... D'autres personnes ont été un petit peu blessées. Mais voilà, le commandant de bord a écrit un livre. J'ai pas pu me le procurer, malheureusement. J'aurais bien aimé savoir sa version, mais ça a fait couler pas mal d'encre, cette histoire, au sein d'Air France, au sein du BEA, au sein de l'association des, ou le syndicat des pilotes et tout ça. Donc, c'est une histoire que je tenais à vous raconter aujourd'hui. J'ai tenté dans un simulateur d'Airbus A330. J'ai tenté de reproduire un petit peu cette situation il y a quelques mois. C'est pour ça que je vous parle de cette histoire. Eh bien, c'est assez impressionnant

de m'aider sur des dossiers et je leur rends hommage tous, même si c'est tous des professionnels qui travaillent, je ne peux pas les citer, je ne peux pas citer leur employeur, mais il y en a sur Airbus, il y en a sur Boeing, il y en a sur des avions à hélice, il y en a sur, il y a des militaires, des ex-militaires, des gens qui pilotent des jets privés, tous je leur rends hommage, ils se reconnaîtront, il y en a qui sont assis à gauche, il y en a qui sont assis à droite, il y en a qui sont sur du A320, A330, 80, il y en a sur du 777, 787, du 737. Tous les types d'avions sont représentés. Et tout cela vient apporter leur expérience et leur savoir aussi. Et j'aimerais finir aujourd'hui en vous racontant une petite histoire, une petite anecdote personnelle. J'étais dans un avion d'une compagnie. Normalement, je ne cite pas les noms des compagnies, mais aujourd'hui, je vais faire une exception. Je vous la dirai tout à l'heure. J'embarque, je suis passager, hein, je voyage comme tout le monde, je paye mon billet. Là, ok, je suis touché par l'accueil, par la félicitation. Par la suite... je regarde un petit peu le vol, je regarde le vol dans mon téléphone, j'ai l'application, j'ai internet, et je vois que le 777 stabilisait à une altitude, et peu de temps après il a changé d'altitude, vraiment toutes les quelques minutes il a changé de 1000 pieds. Bon, je me dis c'est peut-être l'ATC, c'est peut-être autre chose, je sais pas. Et en fait, par la suite, le commandant de bord vient, je discute avec lui, pendant quelques minutes je discute avec lui, il montre une tablette, il montre le vol, il montre comment il cherche à éviter les turbulences, comment il a allongé son vol de plusieurs minutes pour pouvoir éviter une zone de convergence et tout ça. Donc on sent qu'il y avait vraiment une recherche de créer le maximum de confort. Quand je lui ai dit, mais pourquoi vous avez changé plusieurs fois d'altitude en très peu de temps? Il m'a dit, ben... Lors de l'embarquement, il y a une passagère qui est venue vers moi et elle m'a dit « J'ai peur, capitaine, j'ai peur. J'ai peur de l'avion, j'ai même fait un cours, j'ai même été chez le psy. J'ai vraiment peur des turbulences. Et est-ce qu'aujourd'hui il y en aura ?» Il lui a dit « Je sais pas, normalement pas, mais on peut jamais savoir. » Elle est partie à son siège et lui a changé plusieurs fois d'altitude à la recherche d'un lieu où il y a le minimum de turbulences. Donc, ce message qu'elle lui a passé, eh bien, il a affecté sa manière de travailler ce jour-là. Les turbulences qu'il y avait à tous les niveaux étaient considérées comme de la routine un jour normal. Mais parce qu'il y avait 7 passagères sur un avion énorme, hein, un long courrier de type A350, eh bien, ça a justifié que le pilote change d'altitude. La compagnie, c'était Air France. Juste pour vous dire qu'il y a des compagnies qui font vraiment un extra mile, qui vont plus loin pour assurer le confort. J'ai vu quelque chose de pareil sur un 777 de British Airways. J'étais en contact avec mon propre frère. Et puis il me disait, pourquoi l'avion dans lequel tu es zigzag? J'ai dit, ah bon, je regarde et je lui montre une photo de Pidor. Et en fait, il y avait plein de cellules orageuses. Il m'a dit, les autres avions dans la région sont sur un rail. Et puis ils ne zigzagent pas. Ils passent à travers le 777 dans lequel j'étais, celui de British Airways. Zigzaguer pour éviter cela, pour juste améliorer le confort. Donc, d'une compagnie à l'autre, on va trouver une sensibilité extrêmement forte pour le confort passager et l'évitement des turbulences. Et je l'ai vu chez Air France et je l'ai vu chez British Airways. Mais avec le Singapore Airlines, parfois, c'est juste pas possible. Il y avait d'autres avions dans la région. Il est le seul à avoir subi ces turbulences. Pourquoi lui, pas les autres? Voilà, c'est peut-être arrivé comme chez Air France où probablement ils ont survolé un cumulonimbus en formation, et comme c'est un cumulonimbus qui monte très vite, hein, si on prend un cumulonimbus qui monte, je sais pas moi, à 30 mètres par seconde, quoique celui-là était plus que 30 mètres par seconde, eh bien, en 10 secondes, il a fait 300 mètres, en 100 secondes, hein, une minute 40, en 100 secondes, il a fait 3000 mètres. Ça veut dire que littéralement, il serait passé une minute avant, une minute après, ou deux minutes avant, deux minutes après, il ne serait pas là. Vous voyez ce que je veux dire? C'est pour ça que des fois, il y a un avion sur lequel ça arrive, et puis les autres, ben, ils n'ont rien vu, hein, ou les autres ont pu éviter. Mais voilà, il y en a un qui a morflé au milieu.

0: il y a la question immense des photos et des vidéos. Il y en a des milliers, comme on peut le constater en surfant sur Internet. Alors, comment démêler le vrai du faux ? François Louange, expert en images, analyse pour nous quelques photos de faux ovnis. Commençons par ces clichés pris par un jeune collégien. Ils évoquent une véritable escadrille de soucoupes volantes.
1: Il se trouve que l'analyse de ces photos permet de montrer de 5 ou 6 de mémoire façon différente qu'il s'agit d'un faux. D'une façon très précise, ce gamin a collé des petits objets en forme d'ovni sur la fenêtre de sa chambre et a profité du flou ambiant pour faire des photos qui donnaient une impression tout à fait bonne. Alors c'était très instructif quand c'est arrivé, puisque justement je travaillais sur les méthodes d'analyse des photos. On pouvait montrer par exemple que c'était pas vrai son histoire parce que les ovnis étaient censés être beaucoup plus loin qu'un fil électrique qui passait tout près de sa chambre. Or, en analysant de très près l'image, on s'aperçoit que le fil est caché par l'ovni, donc c'est un peu contradictoire. On voit des lois d'illumination qui s'appliquent tout le long de l'ovni qui sont très semblables à celles du bord de la fenêtre, ce qui est quand même une coïncidence intéressante. On voit aussi une variation de taille apparente de ces objets d'une photo à l'autre qui sont en proportion exacte des variations de la taille apparente des éléments de la fenêtre, ce qui est quand même un peu bizarre pour un objet qui est censé être 10, 20 ou 50 fois plus loin, etc. Donc c'est des exemples comme ça avec lesquels on s'aperçoit que finalement, s'il est un domaine dans les ovnis où il y a du faux, c'est plutôt celui des photos.
0: L'expertise a aussi montré que cet objet insolite, photographié par hasard lors d'un lâcher de montgolfière, n'était en réalité qu'un ballon d'enfant dérivant à 300 mètres de distance.
1: Et c'est tout l'enjeu de l'analyse de l'image, c'est d'essayer avec des techniques qui prennent en compte le flou, la netteté des contours de l'objet, le niveau de gris de ces objets. Si vous prenez un objet noir et que vous l'éloignez, plus il paraîtra clair. Ça permet de faire des rapprochements avec d'autres objets noirs dans le plan, etc.
0: Dans la masse des clichés expertisés par François Louange, quelques-uns restent des énigmes. Celui-ci, par exemple, pris au-dessus du Costa Rica en 1971.
1: Alors, si on regarde cette photo de très près, on s'aperçoit qu'elle a une forme bizarre qu'on pourrait qualifier d'une cymbale vue du dessus ou du dessous. Si on la regarde de plus près, en gros plan, ça donne ça. Alors, évidemment, si elle est au sol, elle représente un objet qui est très gros. Si elle est en l'air, on n'en sait rien, on ne saura jamais. Des études ont été faites pour essayer de voir par rapport à l'environnement quelle taille elle aurait. Donc si elle était au sol, elle serait assez grande, plusieurs dizaines de mètres dans ce cas-là. Et également des mesures qui ont été faites pour regarder l'éclairage qui plaide plutôt si l'objet est en bas pour un objet creux que pour un objet convexe. Et puis voilà, il y a eu beaucoup de recherches, mais aucune trouvaille de fait dessus. Je pense qu'on n'aura jamais l'explication finale de cette fameuse image de Costa Rica, qui reste un grand mystère, que je l'appelle un opniste, un objet photographié non identifié. On ne sait même pas si ça vole, puisque c'est vu sur l'eau. Alors, dans le chapitre inexpliqué, je vais vous montrer quelque chose de totalement inédit que j'ai dans mes cartons depuis quelques temps, qui m'a été fourni par un professionnel de l'image, qui est un ami qui s'appelle Raphaël Hopi, et qui a filmé pendant un certain temps toute la trajectoire de la pleine lune dans le ciel de Barcelone. Et tout d'un coup, en visionnant ce film, il s'est aperçu que pendant une période de 2 minutes que vous allez voir en accéléré ici, il y a un objet qui passe au-dessus de la lune avec une trajectoire très étonnante. Regardez apparaître l'objet ici. On voit bien qu'il a une trajectoire qui est tout à fait liée à la lune et pas du tout à la Terre. Ce que vous venez de voir se passe en 2 minutes. Donc cet objet orbitait certainement autour de la Lune, donc avait une taille, en tout cas sa taille apparente, les traces qu'il laisse, qui sont colossales si on se réfère à la Lune. Je le repasse une seconde fois. Voilà. Alors, c'est quelque chose qui reste tout à fait inexpliqué, puisque aucun travail approfondi n'a été fait. J'espère pouvoir, avec le CNES, approcher des astronomes déjà pour essayer de reconstituer à l'heure et à la date où ont eu lieu cet événement. Est-ce qu'il passait un objet connu en orbite autour de la Lune ou entre la Lune et la Terre ? Je ne sais pas. Voilà, c'est un cas ouvert, tout à fait inédit.
0: Pour tenter de comprendre pourquoi ces créatures hypothétiques, si elles existent, semblent refuser le contact avec nous, l'astronome Jean-Claude Ribes propose une idée originale. Jouons les profilers, comme dans les romans policiers, et mettons-nous à leur place pour comprendre leur motivation de l'intérieur. Repartons vers le futur. Rappelez-vous, Grâce à leur vaisseau spatial à propulsion thermonucléaire, nos descendants lointains étaient arrivés dans la banlieue d'Alpha du Centaure. Imaginons maintenant qu'ils parviennent à proximité d'une planète habitable et habitée. Depuis l'espace, en restant discrets, ils découvrent une civilisation moins avancée dont le niveau de technologie est celui de l'humanité du XXe siècle. On brûle encore du pétrole pour rouler, on s'entasse dans des grandes villes, on se lance dans des guerres meurtrières pour un oui ou pour un non. Alors, que vont faire nos descendants ?
2: Alors, la réponse est quand même assez vite venue de dire, bon, on voit ce qui s'est passé sur Terre. Lorsqu'on a découvert des pays nouveaux, lorsqu'il y a eu un choc entre deux cultures, sans même parler de vraiment de guerre, de conquête, mais la simple mise en présence d'une culture qui est techniquement avancée de parfois un siècle ou deux par rapport à une autre, ça peut être absolument destructeur. Donc, on va s'installer, par exemple, dans, on peut supposer qu'un système solaire, un système stellaire, autre que le nôtre, aura l'équivalent d'une ceinture d'astéroïdes comme on a nous. Et puis de là, là on peut tout à fait imaginer d'envoyer des soucoupes volantes, entre guillemets, qui aillent sur une planète, qui aillent l'explorer, discrètement, mais peut-être pas trop discrètement, parce que ça pourrait être intéressant de se dire, bon, on se laisse un petit peu voir, c'est-à-dire que les gens petit à petit comprennent qu'ils sont pas seuls, qu'il y aurait peut-être bien quelqu'un, mais en même temps c'est pas une présence pesante, on ne leur impose pas notre existence. Pour éviter ce fameux choc technologique et psychologique, on peut dire aussi, bah, il faut pas trop les traumatiser, mais c'est pas mauvais de laisser entendre qu'il existe quelque chose comme nous.
0: Dans cette hypothèse, on l'a compris, nos descendants seraient les ovnis d'une civilisation moins avancée. Il faudrait donc les habituer progressivement au grand contact. Selon Jean-Claude Ribes, c'est peut-être ce que font avec nous les ovnis en attendant le bon moment.
2: Est-ce que ce bon moment est prêt d'arriver ? Pourquoi pas ? C'est ça qui est fantastique à notre époque. On dit souvent, nous vivons une époque fantastique. Il y a des menaces, certes, mais il y a quand même de grands espoirs. Et c'est intellectuellement, c'est quand même une perspective fascinante de se dire que peut-être, de notre vivant, dans les années ou les décennies qui viennent, on va peut-être avoir ce fameux contact qui est redouté par les uns, espéré par les autres, mais qui en tout cas serait un moment formidable.
0: Rencontré dans les magnifiques coupoles du parc de Jolimont à Toulouse, Emmanuel Davout, un autre astronome, pousse la spéculation encore plus loin. Si les autres existent, tout au fond de l'espace, ils pourraient avoir 5 bonnes raisons de refuser le contact.
3: La première, c'est celle que je préfère en fait, c'est que les civilisations extraterrestres sont tournées vers un monde intérieur, vers un monde contemplatif et que... Regarder le ciel et les étoiles, ça ne les intéresse pas. Il y en a d'autres, comme celle par exemple du contraste probable qu'il y aurait entre nous et une civilisation beaucoup plus avancée, qui ferait qu'il y aurait une difficulté de communication parce qu'on n'a pas les mêmes valeurs, pas les mêmes connaissances et on n'aurait sans doute pas grand-chose à se dire. Donc notre civilisation n'intéresserait pas les civilisations plus avancées. On peut aussi prendre l'exemple des civilisations dites primitives dans la jungle qui communiquent par tam-tam alors que passent par-dessus leur tête toutes les ondes électromagnétiques de nos téléphones portables et de nos émissions de radio et de télévision dont ils n'ont absolument pas conscience et qu'ils ne peuvent pas capter parce qu'ils n'ont pas la technologie qu'il faut. Ensuite, il y a une autre possibilité qui est peut-être pas très flatteuse pour nous, c'est celle du zoo, où nous serions simplement laissés tranquilles dans notre réserve naturelle et qu'ils nous observent à distance, se gardant bien de se montrer, de peur de nous traumatiser. Et enfin, il y a aussi celle de la méfiance, parce que finalement, nous sommes une civilisation un petit peu bruyante, qui émet des ondes radio un petit peu à tort et à travers, qui a envoyé des bombes atomiques dans l'atmosphère, est en train de changer son environnement, peut-être pas à son avantage, et donc peut-être que nous inspirons la méfiance et qu'il vaudrait mieux se garder de communiquer avec nous.
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